0: Trois Soleils, Paul Okop et Lulu Gainsbourg, hein, le fils que Serge Gainsbourg a eu avec la mannequin chanteuse Bambou. Eh bien, ce titre est à retrouver dans la playlist RFI. Restez avec nous dans un instant, l'actualité africaine.
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0: 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Le journal Afrique, bonjour Arthur Ponchelet.
5: Bonjour Clotilde et bonjour à vous qui nous écoutez.
0: À la une, la Zambie, bientôt à l'heure du choix.
5: Élections présidentielles et législatives jeudi prochain dans le pays. 14 candidats sont sur la ligne de départ. L'opposition mise sur le mécontentement lié à l'inflation pour priver Hakainde Hichilema d'un deuxième mandat. Tous les tests sont négatifs. Le soulagement aux portes de Kinshasa, alerte levée pour le bateau immobilisé pour suspicion d'Ebola. Ce matin, le ministre de la Santé annonce un renforcement des contrôles en RDC. Notre invité ce matin, Clotilde, est le ministre congolais de l'intégration régionale.
0: Et Floribert Nzuluni, on va revenir avec lui sur le processus de désarmement et de démobilisation des FDLR annoncé à la fin du mois dernier.
5: La une, c'est aussi cette attaque djihadiste, hier contre un camp de l'armée malienne, au moins 12 morts. Et puis ce double exploit à la CAN féminine de foot, le Cameroun a éliminé le Nigeria, décuple tenant du titre. Le Malawi s'est offert les premières demi-finales de son histoire en battant le Ghana. 14 candidats et à la fin, il n'en restera qu'un. Un peu moins de 9 millions de Zambiens vont donc voter jeudi prochain pour élire leur prochain président et les députés de l'Assemblée nationale. Mais on choisit de vous en parler ce matin sur RFI car la campagne s'achève mercredi. Double scrutin pour lequel le sortant Hakainde Hichilema est candidat à sa réélection. Mais il fait donc face au mécontentement d'une partie de la population. Quant au coût de la vie dans le pays, les défenseurs des droits humains aussi s'inquiètent car la campagne a été marquée par plusieurs restrictions, notamment sur les meetings de l'opposition. Linda Kassonde est la présidente de la fondation LCK Freedom.
6: Nous avons hérité de lois sur la cybersécurité et la cybercriminalité qui ont été utilisées pour restreindre les libertés civiques. Le gouvernement actuel s'était engagé à les abroger, mais il les a remplacées par 2 lois tout aussi restrictives. Elles ont eu un effet dissuasif, puisque les citoyens ordinaires n'osent plus s'exprimer par crainte d'être arrêtés. Ces lois ont été utilisées contre des partis d'opposition. Par exemple, le dirigeant du Parti socialiste, Fred Membe, est actuellement poursuivi pour cybercriminalité. Plus inquiétant encore, récemment, des soutiens du parti au pouvoir se sont rendus sur des sites de campagne de l'opposition pour disperser la foule. Ça a été violent, certains étaient armés, il y a eu des jets de pierre et des gens ont été blessés. Or, c'est arrivé seulement lors des meetings de la coalition de l'opposition. Il n'y a pas eu d'incident lors des rassemblements du parti au pouvoir. Aussi, le chef de l'armée a déclaré qu'ils assureraient le maintien de l'ordre pendant les élections. La société civile a condamné ces déclarations, car le rôle de l'armée est de faire face aux menaces extérieures. La sécurité intérieure devrait être assurée par la police nationale.
5: Et de son côté, le gouvernement assure que le rôle de l'armée est strictement encadré par la Constitution. Dossier complet sur ces

0: Élections présidentielles et législatives en Zambie, à lire sur RFI.fr. Notre site où l'on revient aussi longuement ce matin sur la fin de l'alerte autour du bateau immobilisé aux portes de Kinshasa en République démocratique du Congo. Les autorités avaient stoppé l'embarcation sur fond de soupçons d'Ebola. Tous les tests sont revenus négatifs et le bateau a été libéré. C'est ce que confirme ce matin sur RFI Roger Kamba, le ministre congolais de la Santé.
1: Nous avons fait arrêter le bateau et évaluer tous les passagers. Il y en avait 7 qui présentaient des symptômes de maladie ordinaire, mais nous avons quand même testé. Les tests sont tous revenus négatifs. Le bateau, donc, nous l'avons finalement libéré. Mais d'autre part, nous avons installé de manière permanente maintenant, à ce point-là, donc à 65 km de Kinshasa, un système de surveillance de santé qui va stopper tous les bateaux qui descendent, tous sans exception, pour nous assurer effectivement qu'il n'y ait pas de risque de contamination de Kinshasa par cette voie-là. Ensuite, nous allons émettre un formulaire pour tous les marins, pour tous ces gens qui prennent des bateaux, pour nous signaler leur départ et le nombre de personnes à bord, s'il y a des cas qui touchent à la santé publique.
0: Le ministre congolais de la Santé avec passion Ligodi. La RDC, c'est aussi l'AFCM23 qui conteste la composition du groupe de 15 détenus remis vendredi via le comité international de la Croix-Rouge. D'après le groupe politico-armé, seuls 9 des 15 hommes figurent sur la liste transmise à la médiation. Le mouvement conteste aussi l'itinéraire emprunté par le CICR. De leur côté, Kinshasa, le Qatar et les États-Unis assurent que ce transfert s'est réalisé en conformité avec le processus de Doha. Certains portaient des uniformes de l'armée régulière pour se faire passer pour des alliés. Le Mali, à nouveau frappé par une attaque djihadiste. Le JNIM a revendiqué hier un assaut au petit matin sur le camp militaire de Sang dans le centre du pays. Au moins 12 militaires tués. Ce riverain, témoin de l'attaque, raconte le crépitement des armes et le chaos sur place.
2: Il était vers 5h du matin, les gens se préparaient pour aller à la mosquée. C'est à ce moment-là que nous avons entendu des tirs d'armes. Ces tirs étaient vraiment nourris et sans arrêt. Ils ont continué jusqu'à 6h du matin et c'est à 7h que les tirs ont cessé. J'ai remarqué que les combats ont eu lieu entre 200 et 300 mètres du camp. Plusieurs terroristes ont été tués par des militaires, mais d'autres ont fui. Certains se sont même cachés dans des maisons et d'autres sont partis dans la forêt. À 8h, les militaires nous ont demandé de rester cachés dans nos maisons. C'est entre 12 et 13 heures qu'ils nous ont demandé de retourner à nos occupations. La situation est maintenant rentrée dans l'ordre et les gens circulent librement.
0: Témoignage recueilli par notre rédaction en Mandinkan et en full day. Dans une déclaration, l'armée malienne affirme désormais contrôler le camp militaire. Le Mali, où il y a tout juste un an, le 10 août 2025, plusieurs militaires étaient arrêtés, accusés d'être impliqués dans une tentative de coup d'État, dont deux généraux qui nient les faits. Un an plus tard, plusieurs dizaines de soldats n'ont toujours pas été jugés. Leurs avocats réclament que la date d'un procès soit fixée. La famille de Belaba demande l'aide des autorités guinéennes pour retrouver l'activiste sain et sauf. Très actif sur les réseaux sociaux où il débat de questions politiques et de société, il a disparu depuis samedi. Son épouse affirme qu'il a été kidnappé sur son lieu de travail. Un témoin cité par la famille affirme avoir vu des hommes en uniforme et cagoulé l'embarquer de force. Il s'appelle Mohamed Mahmoud Ould Dahi et il est le nouveau président de la Commission nationale des droits de l'homme en Mauritanie. Diplomate à la retraite, il a été nommé par le président et plusieurs dossiers brûlants l'attendent déjà sur son bureau, des sujets liés aux libertés ou à l'immigration. Et à la difficulté de sa tâche s'ajoute déjà une polémique, Moussa Oumar Bari, puisque la nomination de Mohamed Mahmoud Ould Dahi n'est pas du goût de tout le monde.
3: Plusieurs organisations de la société civile se montrent sceptiques quant à la capacité du nouveau président à garantir de manière indépendante la prise en compte des revendications portées par certains défenseurs des droits humains. Mohamed Benejara estime ainsi qu'il aurait fallu un autre profil à la tête de la CNDH, à savoir une personnalité ayant consacré sa vie à défendre les droits humains. À l'inverse, pour la militante des droits humains Salamata Sy, la nomination du nouveau président suscite de l'espoir. Elle voit en Mohamed Mahmoud Ould Dahi une personnalité capable de fédérer les composantes de la société autour d'un objectif commun. Interrogé par RFI, Mohamed Mahmoud Ould Dahi assure que sa priorité sera de renforcer l'efficacité et la crédibilité de cette commission. Il entend aussi privilégier le dialogue et une coopération sincère avec tous. Cette nomination intervient alors que plus de 200 militants et défenseurs des droits humains ont signé ces derniers jours une pétition réclamant la reconnaissance des droits de la composante haratine descendante d'anciens esclaves. Moussa Oumar Berry, Nouakchott, RFI.
0: Le gasoil va coûter un peu plus cher à partir d'aujourd'hui pour vous qui nous écoutez au Burkina Faso. De 675, le litre passe à 750 francs CFA. C'est la première fois en 4 ans que les prix sont ainsi revus à la hausse. Le vert, le jaune et le bleu qui flottent sous le regard de ministres, d'officiers et de chefs de quartier. La suite de ce journal au Gabon, où l'on célébrait hier la journée nationale du drapeau. Outre la cérémonie au palais présidentiel, les administrations et les commerces ont obligation d'arborer l'emblème national et ce jusqu'à la fin du mois. Le ministère de l'Intérieur promet des sanctions si cette mesure n'est pas respectée. Une décision qui fait grincer des dents à Libreville. Reportage Yves-Laurent Goma.
4: Quartier Mbakele, à quelques encablures du centre-ville. Vanessa a bien accroché le drapeau national devant son bar, mais elle est furieuse contre la décision du gouvernement.
5: Dans la logique des choses, je suis une Gabonaise, le drapeau doit être gratuit.
6: Ça vous a coûté combien ?
5: 4 500.
4: Au PK6, le bar de Marianne n'a pas de drapeau.
5: On ouvre le bar de 8h à midi, même pas 100 francs. On va payer les drapeaux avec quoi ?
4: La décision du gouvernement suscite le débat.
7: Moi, je soutiens le gouvernement. Il faut sanctionner.
8: Je ne pense pas que c'est normal de mériter une sanction, du moment où le drapeau n'est pas gratuitement donné.
4: Abbas Ndiengui, président d'un syndicat des commerçants, craint que les contrôles confiés à la police tourne à l'extorsion des fonds.
9: Leurs missions doivent être clairement encadrées afin d'éviter tout risque d'abus ou de pression sur les commerçants.
4: Au-delà de toute considération, c'est une question de patriotisme, plaide Edgar Mombo, ministre porte-parole du gouvernement.
10: C'est un signe de patriotisme absolu pour faire en sorte que toute la nation brille aux couleurs de notre pays.
4: Les drapeaux doivent flotter partout dans le pays jusqu'au 31 août prochain. Yves-Laurent Goma, Libreville, RFI.
0: Et puis, viser l'Everest, ça ne lui fait pas peur. Avant de retrouver le journal des sports pour évoquer l'exploit du Cameroun et du Malawi à la CAN féminine, zoom sur un autre athlète de haut niveau, Youssef Tazi. Ce Marocain a gravi la semaine dernière le sommet Kang Yatsé 2 dans l'Himalaya. Mais ce qui rend cette performance vraiment unique, c'est qu'il n'a que 15 ans, Sofiane Amazian, le jeune alpiniste, se rapproche de son objectif majeur, gravir l'Everest.
2: Plus de 9 heures d'effort du camp de base situé à 5000 mètres d'altitude jusqu'au sommet du Kang Yatsé 2 à 6250 mètres. Une ascension éreintante rendue encore plus difficile par des chutes de neige abondantes et une visibilité réduite par le brouillard. Sans oxygène supplémentaire sur les 29 participants, seulement 16 ont pu atteindre le sommet, dont le père de l'alpiniste Omar Tazi. Le jeune Marocain est déjà débordant d'ambition. L'objectif est de gravir les plus belles montagnes de la planète. D'où le nom de son projet Road to Everest 2028. Youssef Tazi a plus de 50 sommets à son actif, dont le Kilimandjaro en Tanzanie, mais encore le mont Elbrouz en Russie. Également engagé en tant que jeune défenseur des droits de l'enfant auprès de l'UNICEF, l'alpiniste marocain a dédié sa toute dernière ascension, je cite, au peuple marocain et aux enfants qui ne doivent pas abandonner leurs rêves.
0: 6h42 à Rabat, c'est à vous Clotilde Dumay.
11: Merci beaucoup Arthur. Sur Ponchelet, on passe au sport. Bonjour Baptiste Leduc.
12: Bonjour Clotilde, bonjour à tous.
11: On commence avec du football et le Cameroun qui s'est qualifié pour les demi-finales de la CAN féminine en battant le Nigeria et c'est un sacré exploit.
13: Il suffit de rappeler le palmarès des Nigérianes, 10 titres de championne d'Afrique et pourtant ce sont bien les Lions indomptables qui se sont imposés 1-0. Il faut rappeler aussi que le Cameroun a été repêché pour cette CAN suite à l'élargissement à 16 équipes et voilà que ces jeunes joueuses se hissent dans le dernier carré et valident par la même occasion leur ticket pour la Coupe du Monde au Brésil l'été prochain. À Casablanca, le reportage de François Humphrey Kataji.
14: Est-ce la ferveur des quelques centaines de supporters camerounais venus assister au match à Casablanca qui a aidé les Lions indomptables à réaliser cet exploit ? Les joueuses ont en tout cas remercié longuement leur public, sautant de joie après le match. plaisir partagé par cette supportrice.
6: Vraiment, on est tout simplement émus, on est fiers, on est contents qu'enfin le Cameroun puisse s'imposer devant le Nigeria. Et on est encore d'autant plus fiers que le Cameroun n'était pas attendu à cette compétition. Repêché, voilà le Cameroun qui bat le tenant du titre. C'est tout simplement waouh, bravo les Lions, bravo!
14: À 36 ans, la capitaine et doyenne de cette équipe du Cameroun, Gabrielle Aboudi Ongene, était en pleurs à la fin du match. Elle remercie ses coéquipiers.
12: Parce qu'elles me l'ont promis. Elles m'ont dit, capitaine, tu ne vas pas sortir comme ça sans aller à une autre Coupe du Monde. Et je crois qu'elles se sont battues, elles ont mouillé le maillot pour que je puisse sortir par la grande porte qui est une Coupe du Monde. Je ne peux que leur dire merci. C'est un rêve qui se réalise.
14: Le Cameroun est la première équipe à faire tomber l'ogre nigérian dès les quarts de finale. Il valide son ticket pour le Brésil et peut désormais rêver grand. En demi, les Lyonnes affronteront d'autres Lyonnes, les Marocaines, à domicile, désormais favorites de ce tournoi. François Imferkataji, Casablanca, RFI.
13: Et puis le Malawi qui participe pour la première fois à la CAN s'est aussi qualifié pour les demi-finales et pour son premier mondial en battant le Ghana hier 2-1. Voici donc les affiches du dernier carré de cette CAN, Maroc-Cameroun et Algérie-Malawi.
11: Et pour les quarts de finalistes malheureuses, la compétition n'est pas encore tout à fait finie.
13: C'est même un véritable parcours du combattant qui commence avec au bout du chemin l'espoir de participer à la Coupe du Monde. Jeudi, les quatre éliminés en quart de cette CAN disputeront un match de barrage. L'Afrique du Sud affrontera le Nigeria et la Côte d'Ivoire sera opposée au Ghana. Les deux vainqueurs participeront ensuite à un tournoi de barrage en novembre et en décembre prochain avec six autres équipes venues d'Asie, d'Amérique du Sud et d'Océanie. Il faudra terminer parmi les deux premiers de ce mini-championnat à 8 pour disputer enfin un dernier barrage intercontinental sur un match en février 2027 pour, pourquoi pas, se qualifier au Mondial.
11: Bon, on aura le temps de refaire un point sur tous ces matchs. Merci beaucoup Baptiste Leduc pour les sports. En République démocratique du Congo, le gouvernement assure que les responsables politiques et militaires des FDLR, les Forces démocratiques de libération du Rwanda, ont donné leur accord au protocole de désarmement et de démobilisation annoncé fin juillet. Et pourtant, plusieurs questions restent en suspens. Le calendrier opérationnel n'est toujours pas validé. Le nombre de combattants concernés reste inconnu. Et le sort de ceux qui refuseraient de rentrer au Rwanda doit encore être réglé. Kinshasa affirme avoir obtenu l'accord d'un pays africain pour accueillir certains d'entre eux sans révéler lequel. Floribert Anzuluni, le ministre congolais de l'intégration régionale, est l'invité de RFI. Il répond aux questions de Passion Ligodi.
15: Monsieur le ministre, bonjour.
16: Bonjour.
15: Vous pilotez depuis plusieurs mois ces dossiers sensibles des FDLR. On va parler de votre protocole, celui que vous avez signé, le gouvernement congolais signé avec justement ces mouvements. Quelle est la principale nouveauté de ce protocole par rapport aux nombreuses autres initiatives précédentes sur les FDLR?
16: Ce protocole est un véritable tournant parce que dans ce protocole, à travers ce protocole, les FDLR s'engagent très clairement à participer à ce processus de désarmement, de démobilisation et de cantonnement par la sensibilisation. Par la sensibilisation implique donc un processus qui se fait de manière volontaire. Aujourd'hui, les leaders politiques et militaires des FDLR sont pleinement impliqués dans ce processus de démobilisation, eux-mêmes, donc au-delà des combattants, c'est un premier élément. Deuxième élément important, c'est que ce protocole est signé dans un contexte complètement nouveau. Il est signé dans un contexte où la RDC a signé un accord de paix le 4 décembre dernier sous la facilitation américaine du président américain avec le Rwanda.
15: Mais sur le plan opérationnel, monsieur le ministre, ce protocole signé fin juillet porte la signature de Victor Biringiro, qui est responsable politique de la branche FOCA. Le général Omega, commandant militaire de cette même branche, est présenté par les Nations Unies comme le chef suprême de l'ensemble des FDLR. A-t-il lui aussi signé ou adossé cette initiative?
16: Je peux vous assurer que dans tout ce processus de sensibilisation, les deux, que ce soit la branche politique ou militaire, les deux branches ont clairement donné leur accord pour pouvoir valider les principes qui se trouvent dans cet accord. Celui qui a signé est simplement celui qui est, en tout cas officiellement, habilité à représenter l'ensemble du mouvement dans ce genre de processus.
15: À quelle échéance les opérations de démobilisation pourront-elles effectivement commencer?
16: Nous avons une proposition de plan d'opérationnalisation qui existe, nous avons une proposition de chronogramme qui existe et nous avons une proposition de budget qui existe. Donc la validation de tous ces éléments, c'est pour ça que je ne peux pas rentrer dans ces détails pour le comprendre aujourd'hui, la validation de tous ces éléments est en cours et je peux vous assurer que très très prochainement, Nous reviendrons maintenant avec les détails. Et donc, soyez.
15: Sera dans un mois, dans deux mois.
16: Nous arriverons beaucoup plus rapidement que ça. Il y a une urgence. Nous voulons, comme je vous l'ai dit, nous sommes déterminés à mettre un terme à cette question des FDLR qui, pour nous, nous l'avons toujours dit, est une instrumentalisation.
15: Vous avez indiqué qu'un pays africain était prêt à accueillir les combattants qui refuseraient de rentrer au Rwanda. Quel est ce pays ?
16: Là également, des discussions sont en cours. Un pays a effectivement donné son accord. Nous sommes en discussion continue. Et très prochainement, nous pourrons alors, un peu de patience, nous allons prochainement officialiser le nom de ce pays. Mais le pays existe bel et bien. Et là aussi, vous devriez noter l'alternative que nous avons trouvée au cas où le retour ne serait pas possible. Eh ben, nous avons trouvé comme alternative la relocalisation pour pas que cette question continue à être instrumentalisée. Donc, ces FDLR qui vont être démobilisés, ceux qui seront confortables pour un retour rentreront au Rwanda, ceux qui ne le seront pas auront alors l'opportunité de pouvoir être relocalisés dans un ou plusieurs pays. Pour l'instant, je n'en dis pas plus. Mais voilà.
15: Mais comment avancer dans ce processus quand même les estimations du nombre de combattants FDLR varient fortement selon les sources, entre environ 3 000 et plus de 20 000. Quels chiffres votre gouvernement retient-il aujourd'hui pour planifier les cantonnements et la démobilisation ?
16: Ce cadre que nous mettons en place va permettre à tous les combattants de pouvoir y participer. Maintenant qu'il y en ait aujourd'hui, nous pourrons dire qu'il y en a 500, les Rwandais pourront dire 10 000, d'autres 5 000. Le plus important aujourd'hui, c'est que ce processus puisse permettre à tous ces combattants qui vont, vous l'avez dit, être identifiés. Ça aussi, ça fait partie des étapes. Nous avons des idées de localisation. Il va falloir maintenant déterminer le nombre exact, au-delà des, on va dire, des éléments que chaque partie prenante détient. Et à partir de ce moment-là, voilà, ils seront démobilisés.
15: Monsieur le ministre, je vous dis merci.
16: Merci également, monsieur Ligaudi.
11: Floribert Anzuluni, le ministre congolais de l'intégration régionale, interrogé par Passion Ligaudi.
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11: À 5h50, temps universel, je vous rappelle les principales informations de ce lundi 10 août 2026. C'est le début d'été le plus chaud jamais enregistré en Europe occidentale. Un peu plus de 21,5 degrés en moyenne sur juin et juillet. Voilà ce qu'indique le dernier bulletin de l'Observatoire européen Copernicus. Les océans de la planète ont aussi atteint des niveaux de chaleur inédits pour le mois de juillet. Chaleur, donc sécheresse et incendie, toujours en cours dans l'ouest du Canada, en Colombie-Britannique. Une femme de 80 ans est morte en tentant de quitter son domicile, c'est ce qu'a confirmé la gendarmerie. Plus de 20 000 personnes ont été évacuées depuis vendredi dernier, 13 000 hectares brûlés par ce feu qui était toujours hors de contrôle dimanche soir. Les autorités canadiennes ont déclaré l'état d'urgence dans la province. Face au blocage de Téhéran, Donald Trump tempère. Nous nous contentons d'observer l'Iran, son inflation galopante et une économie en très mauvais état. Voilà ce qu'assure le président américain auprès du média en ligne Axios. Les gardiens de la révolution, eux, demandent à Washington d'accepter toutes leurs conditions pour rouvrir le détroit d'Ormuz. Ça va s'arranger, c'est ce que promet Donald Trump. Et puis 30 ans après la mort de Tupac, le début à Las Vegas du procès de Dwayne Davis, l'ancien chef de gang, accusé d'avoir orchestré l'assassinat du rappeur américain. Il risque la prison à perpétuité incompressible, même si ce procès ne devrait toujours pas permettre de déterminer clairement qui a tiré sur Tupac dans la nuit du 7 septembre 1996. Il était ingénieur dans l'aéronautique en France. Il est désormais à la tête d'une entreprise au Sénégal qui propose aux piroguiers de Casamance et du Sine Saloum de changer leurs moteurs bruyants et polluants par des systèmes électriques plus silencieux, plus économiques. Une reconversion dans les énergies renouvelables que Raymond Sarr raconte à notre correspondante Léa-Lisa Vesterov.
19: Face à nous, l'océan Atlantique et ses vagues. À droite, des pélicans survolent la lagune de la Somone à une centaine de kilomètres de la capitale polluée et bruyante de Dakar.
20: L'eau, le soleil, les oiseaux, pas mal.
19: Bienvenue dans les nouveaux bureaux de Raymond Sarr, ex-ingénieur à Toulouse, devenu il y a 3 ans concepteur de moteurs électriques pour pirogues au Sénégal.
20: Je m'appelle Raymond Sarr, je suis ingénieur à la base, ingénieur en hydraulique et mécanique des fluides. J'ai toujours rêvé de travailler sur des projets qui ont de l'impact. Tout le monde a besoin d'énergie, partout. Et pour moi, le meilleur moyen de le faire, c'était l'énergie.
19: Mais d'abord, petit retour en arrière. À 17 ans, son bac et une bourse de l'État sénégalais en poche, Raymond met le cap sur la France. D'abord Bayonne en classe prépa, puis Toulouse pour son école d'ingénieur. Diplômé, Raymond devient chercheur puis sous-traitant pour le fabricant d'avions Airbus, jusqu'à cette question à 24 ans.
20: La question fatidique, est-ce que je sers à quelque chose ?
19: Quel sens donner à son activité ? 5 ans dans l'aéronautique et la question est toujours là.
20: À quoi je sers ? C'est une question que je me suis posée toute ma vie. Et donc Airbus, je travaillais sur la voilure, l'aérodynamique, travail très ingénieur. J'ai toujours recherché ça quand j'étais plus jeune, mais une fois que j'étais dedans, ça n'a pas correspondu à ce que je recherchais.
19: Résultat, en 2008, Raymond amorce un virage. Il décroche un master en entrepreneuriat dans les énergies renouvelables à Paris pendant 24 mois. Il se forme à l'école des mines, première étape vers son changement de vie. Avec ses économies, il crée son entreprise Jocosun, le lien en Wolof, et se lance dans l'installation de kits solaires pour amener l'électricité dans les milieux ruraux au Sénégal, son pays d'origine.
20: Je me souviens, on arrive en pleine journée pour installer un kit solaire. On a fini de l'installer et c'est pas caricatural, quoi. C'est la nuit, on allume la lampe, c'est magique. Voilà, c'est ça. Cette émotion, je l'ai vécue. C'était dans un village dans le Sine Saloum, Sambadia.
19: Salut. La dernière étincelle au décollage final viendra de sa femme Cécile Dardel, elle aussi ingénieure en reconversion, qui décide de faire le grand saut. En un mois et demi, à 38 ans, le couple et leurs trois enfants déménagent pour le Sénégal.
1: C'était 2023. Raymond était parti en mission longue. Il était revenu le jour de Noël. Et début janvier, on a dit on y va, quoi. Donc moi, j'avais aussi beaucoup... J'avais fait varier ma carrière professionnelle. Je ne me voyais plus du tout, enfin, moi, de rester à Toulouse. Enfin, ça n'avait plus de sens. Et je pense qu'il y a eu ce sentiment de dire que... Cette menace du regret. Donc c'était le moment où il fallait absolument tenter quoi qu'il se passe.
21: Ça va,
19: casquette en jean vissée sur la tête, Raymond passe du temps à discuter avec les piroguiers de la lagune où il s'est installé à une centaine de kilomètres de la capitale, jusqu'à cette idée, la mobilité sur l'eau.
20: Aujourd'hui en Afrique, on parle beaucoup de mobilité électrique. On parle dans les grandes villes avec des motos, des voitures, des bus. Mais on n'a pas beaucoup abordé le sujet sur l'eau. Sachant que les corridors sur l'eau existent déjà en Afrique depuis longtemps. Il y a 20 000 pirogues motorisées au Sénégal. Aussi, il y a toute l'Afrique. J'aime bien innover, apporter quelque chose de nouveau. L'énergie, tout le monde a besoin d'énergie, partout. Donc c'était pour moi un moyen aussi d'avoir plus de possibilités.
19: Pour l'heure, la quarantaine de pirogues qui proposent des tours de la lagune et du parc naturel de la Somone naviguent toujours avec des moteurs à essence, mais plus pour très longtemps, promet Raymond. Un peu plus au sud, dans le delta du Sine Saloum, 4 bateaux fonctionnent déjà avec un moteur essence converti à l'électrique. Ils seront 20 d'ici la fin de l'année et plus encore l'année prochaine.
11: Le reportage de Léa Lisa Vesterov pour la suite de notre série estivale consacrée au changement de parcours réalisé en collaboration avec les médias francophones publics dont fait partie RFI. Alors que l'Iran assure que le détroit d'Ormuz restera fermé tant que les États-Unis n'accepteront pas toutes les conditions iraniennes, eh bien on va s'intéresser à un tout autre détroit, dont on entend beaucoup moins parler certes, mais qui est pourtant lui aussi de plus en plus stratégique. Bonjour Harim Lipold.
22: Bonjour.
11: Il s'agit du détroit de Bering, situé entre les océans Arctique et Pacifique.
22: Ce bout du monde inhospitalier, recouvert de glace pendant une partie de l'année, est à la fois une frontière et un passage. Frontière géographique d'abord, car le détroit de Bering sépare l'Asie de l'Amérique. C'est là que la Russie et les États-Unis se font face à travers deux petites îles Diomède situées au milieu du détroit. Frontière temporelle aussi, puisque la ligne internationale de changement de date passe entre les deux îles.
11: Oui, le détroit de Bering, qui porte le nom du navigateur danois Vitus Bering, ça a aussi été un pont terrestre, peut-être même d'ailleurs l'un des plus importants de l'histoire de l'humanité.
22: Il y a environ 30 000 ans, le niveau des mers était beaucoup plus bas qu'aujourd'hui. Une vaste bande de terre, appelée Béringie, relie alors l'Asie à l'Amérique du Nord. Peuplée de mammouths, de caribous et de bisons, ce pont terrestre a été habité aussi par des groupes d'Homo sapiens. C'est de là qu'ils ont amorcé le peuplement du continent américain. Aujourd'hui encore, le détroit demeure un passage essentiel pour de nombreuses espèces de mammifères marins et de poissons.
11: Ensuite, bien plus récemment, pendant la guerre froide, c'est devenu un lieu hautement stratégique.
22: Oui, l'un des rares endroits où les États-Unis et l'Union soviétique se faisaient directement face, séparés par ce que certains appelaient un rideau de glace. En 1987, la nageuse américaine Lynn Cox a marqué les esprits en traversant à la nage les quelques 4 kilomètres qui séparent les deux îles Diomède. Son exploit est devenu un symbole de réchauffement des relations entre Washington et Moscou 2 ans avant la chute du mur de Berlin.
11: Et aujourd'hui, le détroit de Bering redevient un enjeu géopolitique majeur, à rime en raison du réchauffement climatique.
22: Avec la fonte des glaces, le passage devient progressivement plus navigable et ouvre la voie à de nouvelles routes maritimes arctiques entre l'Asie et l'Europe. Des routes que la Russie et les États-Unis souhaitent sécuriser. Dans son document stratégique sur l'Arctique publié en 2024, le gouvernement américain estime que le détroit de Bering gagnera en importance économique et militaire. Les deux pays renforcent d'ailleurs leur présence militaire dans la région, et ce alors que certains continuent de rêver de rapprocher physiquement les continents. Le vieux projet de tunnel sous le détroit de Bering a refait surface l'an dernier, relayé notamment par un proche du président russe Vladimir Poutine.
11: Arim Lipold pour la Fabrique du Monde spéciale Détroit. Dans un instant, l'actualité internationale sur RFI et puis notre invité dans une vingtaine de minutes, je vous le rappelle, Maxime Fourne, un ancien ingénieur dans l'intelligence artificielle qui est désormais cofondateur et président de l'association POSIA. Il fait partie de ceux qui s'inquiètent du développement trop rapide de cette technologie alors que des progrès sont apportés quasi quotidiennement. Alors que risque-t-on? Comment réguler l'intelligence artificielle? On lui posera la question d'ici 8h20, heure de Paris.
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11: À 8h à Paris, 6h en temps universel. Le journal international. Bonjour Marion Cazanov.
5: Bonjour Clotilde, bonjour à tous.
11: Avec l'escalade au Yémen à la une.
5: Avec de nouvelles frappes des rebelles houthis sur les forces gouvernementales yéménites et leurs alliés saoudiens, l'ONU s'inquiète de la reprise d'un conflit gelé depuis 2022. Un projet de loi contesté en Turquie sur l'avenir des combattants kurdes du PKK. Ces derniers déplorent des erreurs et des lacunes alors que les députés doivent se prononcer aujourd'hui sur ce texte. Les flammes progressent dans l'ouest du Canada. 13 000 hectares ravagés en Colombie-Britannique où l'état d'urgence a été déclaré le week-end dernier. En Zambie, les derniers jours de campagne avant la présidentielle, campagne très axée sur le coût de la vie. Le bruit et la fureur à Londres, le mouvement punk fête ses 50 ans, mouvement anti-système qui continue d'inspirer les jeunesses du monde entier.
11: Et puis le triomphe de Demi Vollering, on parlera après ce journal de la victoire de la Néerlandaise sur le Tour de France cycliste. Elle a fini par creuser l'écart finalement sur les pentes de la Côte d'Azur. Les Houthis poursuivent donc leur escalade.
5: Le groupe rebelle du Yémen a mené de nouvelles frappes hier. 11 morts, des civils et des militaires dans un port contrôlé par le camp rival, les forces gouvernementales soutenues par l'Arabie Saoudite. Les Houthis ont d'ailleurs aussi frappé une raffinerie saoudienne hier. Les affrontements ont donc repris le mois dernier dans le sud de la péninsule arabique après des années de calme relatif. Et l'ONU s'inquiète, Nicolas Feldman, d'une reprise du conflit.
21: Le cessez-le-feu conclu en 2022 avait offert un répit à la population. Mise en pause d'une guerre dévastatrice de plus de 7 ans.
23: La trêve était la bienvenue.
21: Hans Grunberg est l'envoyé spécial des Nations Unies pour le Yémen.
23: Elle a quand même apporté de grands bénéfices à la population. Des ouvertures de routes, la possibilité de voyager au sein du pays, mais aussi à voyager à l'extérieur du pays. Ça a rouvert l'aéroport de Sanaa qui avait été fermé depuis longtemps.
21: Mais depuis juillet, ce calme relatif a disparu. Les combats ont repris. Les Houthis attaquent les forces gouvernementales soutenues par l'Arabie Saoudite. Ils visent des intérêts stratégiques du royaume. Et les deux camps se répondent désormais par des frappes. Pour l'envoyé spécial de l'ONU au Yémen, jamais depuis 2022, le risque d'embrasement n'avait été aussi élevé.
23: Il est tout à fait clair que le Yémen, aujourd'hui, c'est un pays qui est vraiment au bord d'un retour à une guerre à grande échelle. Là, bien entendu, on rentre dans un mode d'escalade. Elle est dangereuse. Et ces attaques doivent cesser.
21: Éviter cet engrenage, c'est désormais la priorité de l'envoyé spécial de l'ONU au Yémen. Les discussions avec les différentes parties sont difficiles, concède-t-il, mais elles se poursuivent.
5: Et l'Arabie Saoudite, on le disait, a donc été visée par les Houthis également à plusieurs reprises ces derniers mois par l'Iran. Dans ce contexte, Riyad a signé vendredi un pacte de défense mutuelle avec la Turquie et le Pakistan. Sur la situation en Iran, Donald Trump reste mesuré. On reste discret, dit-il aux médias en ligne Axios, ce qui tranche avec les menaces proférées ces derniers jours contre Téhéran. Le président américain affirme qu'il se contente de constater le très mauvais état de l'économie iranienne. Téhéran a durci le ton hier et ne compte pas rouvrir le détroit d'Ormuz si Washington n'accepte pas toutes ces conditions.
11: Washington qui doit aussi faire face au nom de son allié israélien.
5: Puisque Benjamin Netanyahou a refusé hier le projet américain pour Gaza et qui prévoit un désarmement du Hamas contre un retrait israélien de l'enclave. Pas encore de réaction à la Maison Blanche, mais le Conseil de la paix créé par Donald Trump affirme que cette feuille de route présentée il y a quelques jours est la seule issue possible.
11: C'est un lent processus de paix en Turquie.
5: Entre les autorités et le PKK, le Parti des travailleurs du Kurdistan. Un processus de négociation avait été lancé en 2024. Il avait été marqué par l'annonce un peu plus tard de la dissolution de la guérilla kurde. Le Parlement planchait depuis sur l'avenir de ses combattants avec un texte de loi très attendu. Il représente un premier geste concret de la part des autorités d'Ankara. Ankara, où vous êtes en ligne, on retrouve notre correspondante Céline Pierre Magnani. Ce texte, Céline, ne fait pas l'unanimité. On va le voir d'abord. Que dit concrètement ce projet de loi?
7: Alors c'est un texte plutôt court, Marion, 12 articles qui tiennent sur quelques pages. Cette loi cadre propose une suspension des poursuites pour les militants accusés d'appartenir au PKK ou d'en faire la propagande. Ils bénéficieront d'un sursis de 5 à 10 ans qui conduira à l'abandon des poursuites en cas de non-récidive. Les membres de l'organisation accusés d'homicide seront quant à eux exclus de l'amnistie. Les dispositions concerneraient entre 5 et 7 000 personnes, hein, les combattants positionnés au nord de l'Irak d'abord, les membres de l'organisation en exil en Europe et les personnes emprisonnées en Turquie.
5: Et comment a été accueilli ce projet de loi ?
7: Alors c'est avant tout une loi de désarmement et elle a été critiquée par l'opposition à plusieurs égards. Le texte a été rédigé en coulisses sans la participation des partis d'une part. Il reste très général et confirme l'approche sécuritaire adoptée par le pouvoir depuis le début du processus. Et en effet, à aucun moment il n'est question de justice réparatrice alors que le conflit a fait plus de 50 000 morts, essentiellement kurdes. Enfin, contrairement aux demandes répétées du parti pro-kurde du DEM, aucune disposition n'est prévue pour le leader emprisonné du PKK, Abdullah Öcalan. Le texte devrait sans surprise être adopté au Parlement aujourd'hui et le processus de réintégration débutera une fois sa publication au journal officiel qui devrait arriver à l'automne.
5: Céline Pierre Magnani, correspondante de RFI à Ankara.
11: Au Canada, les flammes continuent de ronger la Colombie-Britannique.
5: Des brasiers d'une violence inouïe dans cette province de l'Ouest, plus de 20 000 personnes ont été évacuées depuis vendredi. L'état d'urgence a été déclaré ce week-end. Le feu poursuivait encore sa progression ces dernières heures et la gendarmerie a confirmé un décès lié à ce sinistre, Nafia Libert.
8: Elle avait 80 ans et vivait dans les collines de l'Okanagan, dans l'Ouest canadien. Vendredi soir, elle tente de quitter sa maison avec un proche alors que les flammes se rapprochent. Mais elle meurt subitement avant d'être mise à l'abri. La cause exacte de son décès reste à établir, mais ce drame donne aussi la mesure de la vitesse du feu puisque l'incendie, baptisé Bald Range, n'avait été signalé que 8 heures plus tôt avant de devenir complètement incontrôlable. Aujourd'hui, il s'étend sur plus de 130 km dans cette région touristique et viticole de Colombie-Britannique. Sur son passage, il a forcé plus de 20 000 personnes à fuir en un week-end. Maisons, granges, vergers et vignobles ont aussi été touchés. Impossible encore d'en mesurer précisément les dégâts. Par endroits, le feu embrase la forêt jusqu'à la cime des arbres et rend toute intervention trop dangereuse. Un feu d'une violence extrême, explique Erin Cathrall du service des incendies de Colombie-Britannique.
9: This is an
2: extremely dynamic fire.
4: Le feu devient si violent qu'il projette des braises jusqu'à 1 km devant les flammes, déclenchant d'autres foyers. Dans ces conditions, les pompiers ne peuvent plus l'attaquer de front sans risquer d'être encerclés au péril de leur vie.
8: De nouveaux orages sont attendus avec le risque que la foudre déclenche d'autres incendies, tandis que la Colombie-Britannique, placée en état d'urgence, tente d'organiser l'accueil de milliers de sinistrés. Nafia Libère, Montréal, RFI.
5: Plus de 4 millions d'hectares ont brûlé au Canada depuis le début de l'année. Ces incendies sont intensifiés par le réchauffement climatique d'origine humaine. Le pays, d'ailleurs, se réchauffe deux fois plus vite que le reste de la planète.
11: Le reste de la planète, où il fait quand même déjà très chaud.
5: Et la chaleur en Europe occidentale a atteint un niveau record cet été. La période juin-juillet a été la plus chaude jamais enregistrée. C'est ce que dit ce matin le service européen Copernicus. Copernicus qui ajoute également que les températures des océans mondiaux ont atteint aussi un niveau record pour le mois de juillet.
11: 8h08 à Lusaka, la Zambie, à 3 jours de l'élection présidentielle.
5: Scrutin législatif également pour ce pays de 22 millions d'habitants, enclavé d'Afrique australe. Deuxième producteur africain de cuivre derrière la RDC. 14 candidats sont en lice, mais la compétition se joue surtout entre le président sortant et le chef de l'opposition. Avec une campagne, Judith Renoux, largement centrée sur le coût de la vie.
9: La présidentielle zambienne se résume à un duel entre le président sortant, Hakainde Hichilema, et le leader de l'opposition, Brian Mundubile. Le premier tente de mettre en avant son bilan et promet de poursuivre les efforts engagés, comme l'explique Bisek Djoubé-Piri, professeur d'histoire politique à l'Université de Zambie.
10: Je pense que son parti met en avant le fait qu'à son arrivée au pouvoir en 2021, la dette publique de la Zambie était colossale et il a réussi à restructurer cette dette. Ce n'est pas quelque chose que les Zambiens peuvent ignorer, c'est une réalité.
9: Malgré tout, le coût de la vie reste élevé et l'opposition en a fait son cheval de bataille. Elle s'est unie tardivement autour de Brian Mundubile, un ancien député du Front patriotique.
10: Après l'arrivée au pouvoir du Parti unifié pour le développement national en 2021, l'opposition, le Front patriotique, qui dirigeait le pays avant 2021, s'est pratiquement effondrée après sa défaite. C'est pour ça que quand la figure de Brian Mundubile a émergé, plusieurs petits partis d'opposition qui n'étaient pas assez puissants et plusieurs figures du Front patriotique ont décidé de former une alliance avec lui.
9: Après des tensions entre leurs partisans, les deux candidats ont appelé au calme et à l'unité pour des élections pacifiques.
5: Judith Renoux.
11: En Pologne, la population divisée sur le sort des réfugiés ukrainiens.
5: Avec une vague de xénophobie contre ces personnes qui ont fui la guerre sur leur territoire, plusieurs d'entre eux ont été agressés ces dernières semaines en Pologne. Alors hier, au contraire, des centaines de personnes ont manifesté leur soutien à ces réfugiés ukrainiens. Des manifestations ont été organisées dans plusieurs villes, dont Varsovie. Adrien Sarla y était.
24: Quelques rapides coups de peinture bleue et jaune pour qu'apparaisse un message de soutien aux couleurs de l'Ukraine.
25: Ceux-là seront secs dans 2 minutes. Vous pouvez les prendre.
24: Assis devant ses pancartes, pinceau à la main, le dessinateur Bartłomiej Kiałbowicz espère faire passer un message de solidarité.
25: Sous l'effet de la propagande, des trolls russes et de la désinformation, les Polonais sont de plus en plus réticents et hostiles. Alors on assiste à une vague de violence massive contre les Ukrainiens. Et ça me rend très triste. Et ça me fait honte.
24: Natalia vit en Pologne depuis 16 ans. La babouchka de 62 ans se dit réconforté en constatant que tous les Polonais n'ont pas tourné le dos aux Ukrainiens.
26: Maintenant, quand je parle ukrainien dans les transports en commun, par exemple, je jette un œil autour, car on ne sait jamais si ça ne plaît pas à quelqu'un, on sait qu'on risque de se faire frapper.
24: Catholique pratiquante, Isabella, elle, dit ne pas comprendre l'attitude de ses compatriotes.
27: C'est étrange car les Polonais se disent chrétiens, mais ils ne voient même pas l'obligation chrétienne qui consiste à aider les gens qui fuient les bombes et qui ont trouvé refuge dans notre pays.
24: La semaine dernière, l'opposition nationaliste a proposé de déporter vers l'Ukraine tous les hommes ukrainiens sans emploi et en âge de se battre. Adrien Sarla, Varsovie, RFI.
11: Et puis c'était il y a un demi-siècle, Marion, dans la torpeur de l'été londonien, le fracas d'un tout nouveau mouvement.
5: Le punk, contre-culture rebelle, anti-bourgeoise, des revendications politiques criées par des groupes emblématiques, The Clash, les Sex Pistols. 50 ans après, donc, le vacarme punk résonne toujours à nos oreilles, même si la musique s'est transformée et surtout mondialisée. Olivier Roger.
28: À l'été 1976, au Roxy Club de Londres, les Sex Pistols, avec Johnny Rotten et Sid Vicious, moquent la reine d'Angleterre et qualifient son régime de fasciste. Le punk est né d'une flamme qui brûle encore, celle de la contestation et de la rébellion, anti-autoritaire, anti-conformiste, anti-consumériste et anti-hippie. Les crêtes iroquoises qui apparaissent sur les têtes sont un défi aux cheveux longs des hippies. Le punk, c'est le sale gosse qui n'aime rien et remet en cause le système sans prendre de gants. Musicalement, c'est bruyant, libérateur comme un cri de colère. Un cri qui résonne des deux côtés de l'Atlantique, les Stooges et les Ramones aux États-Unis, les Sex Pistols et les Clash en Angleterre, Asphalt Jungle en France et Nina Hagen en Allemagne. Le mouvement rejette le système, ses festivals, ses labels et ses fanzines sont indépendants. Avec le temps, punk est devenu un terme ambivalent, à la fois positif et négatif, mais qui toujours fait frémir. Un demi-siècle après, le mouvement punk continue d'inspirer les jeunesses bouillonnantes du monde entier. Madagascar ou l'Afrique du Sud comptent des dizaines de groupes punk, comme TCYF, un groupe né à Soweto.
5: RFI en mode punk ce matin. Clotilde, on va continuer de célébrer les 50 bougies du mouvement.
11: Eh ben oui, parce que ça a inspiré hein, notamment LCD Sound System, le groupe américain qui sera notre choix musical. Ce sera vers 7h50 temps universel. Merci beaucoup Marion Cazeneuve. Allez, on continue de se secouer un petit peu sur RFI avec les sports, avec vous Baptiste Leduc. Du cyclisme d'abord, hein, le Tour de France Femmes 2026 qui s'est terminé hier à Nice avec la victoire finale de Demi Vollering.
0: La Néerlandaise réalise le doublé après son premier sacre en 2023. Une première dans le cyclisme féminin depuis l'Italienne Maria Canin et la Française Jeannie Longo, double et triple vainqueur du Tour dans sa version des années 1980. Objectif atteint pour Demi Vollering et pour son équipe de la FDJ United Suez, car oui, le vélo est un sport avant tout collectif. La vainqueur de ce Tour de France 2026 n'a pas manqué de le rappeler.
1: Je suis très fière de ce que nous avons accompli. Contente également de la façon dont nous avons couru. C'était 9 jours incroyables. On a passé de très bons moments en équipe. On était heureuse d'être là. On a aussi aimé travailler dur pour atteindre cet objectif. Donc oui, aujourd'hui, je suis très fière de toutes mes équipières. Évidemment, vous n'êtes jamais 100% sûr de vous au départ, parce que vous pouvez très bien chuter ou autre chose. Tout peut arriver, mais je n'ai jamais douté de ma forme, de mes jambes et de ma motivation. Chaque jour, je me disais que peu importe ce qui m'arriverait, je me battrai jusqu'au bout.
0: Demi Vollering au micro d'Anne Dufort-Cornillet.
11: Du tennis aussi, Baptiste, avec les tableaux des quarts de finale des tournois de Montréal et de Toronto qui sont connus.
0: Chez les messieurs à Montréal, le tenant du titre Ben Shelton sera au rendez-vous. L'Américain a battu il y a quelques heures le Brésilien João Fonseca, 6-3, 7-6. Il retrouvera au tour suivant le Tchèque Jakub Menšík. Et puis à Toronto, chez les dames, les deux dernières qualifiées pour les quarts sont Naomi Osaka et Belinda Bencic. La japonaise a mis fin au rêve de Leila Fernandez, dernière canadienne en lice à domicile. Et la Suissesse Belinda Bencic a éliminé l'autre chouchou du public canadien, la jeune Philippine Alexandra Eala, qui s'est inclinée sèchement 6-4, 6-0.
11: Et puis les épreuves en bassin des championnats d'Europe de natation qui démarrent ce lundi à Paris, ce sera sans la superstar française Léon Marchand.
0: Le quadruple champion olympique en 2024 a décidé de faire l'impasse sur ses deux courses fétiches, le 200 et 400 mètres 4 nages. Il est insuffisamment remis d'une blessure aux adducteurs et il va donc se concentrer sur le 200 mètres papillon et le 400 mètres nage libre en fin de semaine. Programme allégé pour Léon Marchand, mais ambition intacte. On l'écoute au micro de Christophe Diremzian.
6: Chaque championnat, j'ai envie de gagner, de faire une course avec une médaille d'or, forcément. Je pense qu'en crawl et en papillon, je peux quand même faire des choses assez amusantes et j'ai envie de me tester sur des courses que je ne fais pas d'habitude à haut niveau. En fait, le fait de ne pas faire le 4 nages, je me suis dit que c'est le moment de vraiment aller à fond sur, par exemple, sur le 200 crawl dans le relais, sur le 400 mètres crawl le dernier jour et sur le 200 papillon parce que j'aurai moins de courses avant que d'habitude. Donc au final, je le prends comme un... Je suis assez curieux de voir comment ça peut évoluer, quoi.
0: On peut quand même espérer voir Léon Marchand nager aujourd'hui. Si la France passe le cap des séries sur le relais 4 fois 200 mètres nage libre, le Toulousain sera aligné pour la finale.
11: Et on fera le point sur les chances de Léon Marchand avec Christophe Diremzian dans le prochain journal international dans une heure. Merci beaucoup Baptiste Leduc. Allez, juste avant notre invité, on vous propose cette semaine dans Aujourd'hui l'économie de partir à la rencontre de ces diasporas particulièrement commerçantes. Et c'est le cas notamment de la communauté libanaise. Sa capacité d'adaptation et d'intégration, mais aussi ses pratiques commerciales ont redessiné le paysage économique de certains pays, et en particulier du Brésil. Explication avec Anne Verdaguer.
12: Ils sont entre 7 et 10 millions de Libanais ou de descendants de migrants libanais au Brésil. C'est le pays qui abrite la plus grande diaspora libanaise au monde. Au cœur du vieux Sao Paulo, encore aujourd'hui, dans la Rua 25 de Março, les échoppes portent les signes de cette présence. C'est autour de cette artère commerçante que des milliers d'Ottomans sont arrivés au début du XXe siècle, avec quelques ballots de tissu. Jeffrey Lester est professeur d'histoire à l'université Emory d'Atlanta et l'auteur de plusieurs livres sur l'immigration au Brésil.
13: Lorsque les habitants du Moyen-Orient arrivent au Brésil, le Liban ou la Syrie n'existaient pas encore. Ce sont des sujets de l'Empire ottoman. C'est pourquoi, entre historiens, nous ne parlons pas de l'arrivée des Libanais au Brésil, mais des habitants du Moyen-Orient. Les premières migrations importantes commencent dans les années 1880. À l'époque, l'Empire ottoman est en train de se déliter et le Brésil est alors un pays en pleine transformation. L'esclavage est sur le point d'être aboli, les villes grandissent rapidement et l'économie se développe. Contrairement aux États-Unis, où les préjugés contre les immigrés des pays arabes apparaissent très tôt, le Brésil leur est largement ouvert. Cette diaspora arrive aussi au bon moment. Le Brésil passe d'une économie rurale à une économie urbaine et industrielle, et c'est une terre d'opportunités économiques.
12: Ces immigrés ottomans sont d'abord des colporteurs. Ils vont de ville en ville pour vendre toutes sortes de marchandises. Jeffrey Lester.
13: Un des secteurs de l'économie qui était tout nouveau, c'est la distribution. Les Brésiliens, même les plus pauvres, avaient un peu plus d'argent à dépenser qu'avant et ils voulaient consommer. Mais il n'y avait pas beaucoup de vendeurs ambulants. Et comme les gens du Moyen-Orient fonctionnaient souvent en réseau, basés sur la famille et sur les liens de communauté, ils ont fini par contrôler tout le réseau de distribution. Un autre élément important, c'est l'introduction d'une nouvelle méthode de paiement à crédit. C'était une pratique quasiment inconnue au Brésil au 19e siècle.
12: Ces pratiques donneront naissance aux banques et aux organismes de prêt au Brésil, un secteur où la communauté libanaise est aujourd'hui encore très présente. Autre domaine où cette diaspora se distingue, la politique. Les descendants d'immigrés libanais représentent aujourd'hui 10% du Congrès brésilien et l'ancien président Michel Temer sera le premier fils de la diaspora libanaise au Brésil à devenir président de 2016 à 2018.
14: Ontem, no governo, você tem que destruir o que foi feito. Ao contrário.
11: Voilà, aujourd'hui, l'économie sur les diasporas particulièrement commerçantes. Premier épisode de notre série de la semaine. Des virus bactériens créés par intelligence artificielle, des chercheurs de Google qui découvrent un mécanisme permettant de donner une conscience aux IA et même des intelligences artificielles qui outrepassent les tests et parviennent à pirater la plateforme Hugging Face. Pas un jour ou presque ne passe en ce moment sans de nouvelles révélations sur le développement ultra rapide des compétences des IA, au point même d'ailleurs que des dirigeants des grandes entreprises d'intelligence artificielle comme Anthropic et OpenAI demandent désormais de ralentir la cadence, mais est-ce encore possible ? On est en ligne avec Maxime Faume, bonjour.
15: Bonjour Clotilde.
11: Co-fondateur et président de l'association Pause IA. Alors vous étiez auparavant, vous, ingénieur dans l'intelligence artificielle et vous avez observé, vous avez même participé au tout début de cette technologie, aux prémices. À partir de quand est-ce que vous avez commencé, vous, à vous inquiéter de son développement trop rapide ?
15: Alors pour moi, ça a été autour de 2022, entre 2020 et 2022, c'est là où j'ai commencé à prendre conscience de la rapidité du progrès et du point final vers lequel on se dirigeait, c'est-à-dire un système plus compétent que l'humain dans tous les domaines imaginables. Et je me suis rendu compte que ça posait beaucoup de questions éthiques et de sécurité.
11: Alors, citer des exemples de faits récents qui se sont déroulés ces dernières semaines. Quels sont les risques concrètement ? Qu'est-ce que pourraient faire des IA qui seraient pas suffisamment contrôlées ? Jusqu'où elles pourraient aller ?
15: Alors, plutôt que d'expliquer de manière abstraite, je pense que je vais plutôt essayer d'expliquer ce qui s'est passé chez OpenAI, le développeur de ChatGPT, dans les trois derniers mois. Mm-hmm. Donc, récemment, on a entendu cette histoire des intelligences artificielles de chez OpenAI ont piraté une autre entreprise d'intelligence artificielle, Hugging Face, et OpenAI a mené une enquête interne pour découvrir ce qui avait pu se passer. Et au final, ce que l'enquête interne révèle, c'est que la situation est bien pire que ce qu'on pensait. En mai, OpenAI commence à entraîner de nouveaux agents d'IA sur des machines isolées d'Internet. ces IA commencent à pirater l'entreprise OpenAI de l'intérieur et découvrent un moyen de communiquer entre elles. Elles mettent en place une forme de messagerie clandestine à l'intérieur d'OpenAI et elles se mettent à collaborer, à partager des failles de sécurité, à se répartir leur travail. Elles piratent entièrement l'infrastructure d'OpenAI pour obtenir un accès à Internet. OpenAI s'en aperçoit début juillet, décide de colmater les failles que les IA avaient découvertes et relance l'entraînement de ces mêmes IA. 10 jours plus tard, les IA ont tout reconstruit, elles ont redécouvert les mêmes failles de sécurité, elles ont réétabli une messagerie pour communiquer entre elles, elles ont de nouveau piraté l'infrastructure interne d'OpenAI, et cette fois-ci, elles vont plus loin, et elles commencent à lancer des cyberattaques à l'extérieur d'OpenAI, dont celle sur l'entreprise Hugging Face, dont elles prennent le contrôle des serveurs de production en moins de 13 heures. Ce qu'il faut comprendre, c'est que c'est une cyberattaque extrêmement sophistiquée de niveau étatique qui a été menée de bout en bout par des intelligences artificielles sans aucun humain aux commandes et des intelligences artificielles qui n'avaient pas reçu l'instruction de faire ça.
11: Donc de niveau étatique, vous dites que ça peut être des dangers, ça pourrait représenter des dangers pour des États.
15: Non, ce que je veux dire, c'est que la cyberattaque qui a été menée, sa complexité est extrêmement élevée, et c'est le genre de cyberattaque qui ne pourrait être mise en place que par un groupe étatique, par exemple la division de cyberattaque du gouvernement des États-Unis ou de la Russie. C'est pas quelque chose qu'un hacker tout seul chez lui pourrait faire, ou même qu'un syndicat de cybercriminels pourrait mener.
11: Mais là, concerne une plateforme, on va dire. Mais ça pourrait se produire pour des éléments qui pourraient être peut-être constitutifs, effectivement, d'un pays. Ça pourrait déstabiliser un État. Est-ce qu'on peut aller jusque-là?
15: Alors, ce qui est en jeu, c'est vraiment l'entièreté de nos systèmes de communication. Là, on a créé... globalement, on a créé une arme de destruction massive dans le domaine virtuel. On a des systèmes d'intelligence artificielle qui sont capables de pirater à peu près tous nos systèmes informatiques. Donc, une façon de voir ça de façon plus concrète, ça a l'air moins abstrait, c'est que notre argent réside dans des banques et tout le système monétaire est informatique. Si une intelligence artificielle pirate votre banque, elle peut mettre vos comptes en banque à zéro, par exemple. En fait, toute notre infrastructure de communication informatique est maintenant à risque.
11: Comment on fait alors pour répondre à ce défi, Maxime Fond? Qu'est-ce qui peut être mis en place? Vous en appelez à qui? Aux grands développeurs comme Anthropic, comme OpenAI, qui, je le disais, commencent un petit peu effectivement à prendre peur? Vous en appelez aux États qui devraient là aussi se mobiliser? Voilà, comment on pourrait faire?
15: Oui, alors il faut absolument mettre en place une pause du développement des intelligences artificielles au niveau international. Donc, ce qu'il faut bien comprendre, c'est que ces IA qui ont mené une cyberattaque complexe sont les pires qui existeront jamais. OpenAI continue à développer des IA toujours plus puissantes.
11: Et pourquoi ?
15: Il faut arrêter ça.
11: C'est des enjeux économiques
15: c'est
11: derrière.
15: C'est une course en avant. C'est vraiment une course en avant. Vraiment, les enjeux économiques. Les entreprises essayent d'être les premières à mettre une nouvelle intelligence artificielle plus puissante sur le marché. Les États eux-mêmes ont internalisé un narratif de course à l'armement. Les États-Unis pensent qu'ils doivent être les premiers à développer une IA avancée avant la Chine. Et il faut absolument désamorcer ces narratifs. Et la France doit commencer à utiliser la voie diplomatique et essayer d'utiliser ce levier-là pour lancer un traité international pour mettre en pause le développement de l'intelligence artificielle avant qu'une catastrophe se produise. Et il reste plus beaucoup de temps.
11: Donc un traité international, ça passerait aussi peut-être par éviter d'encourager la construction des centres de données dans les différents pays?
15: C'est un des leviers, il y a pas mal de leviers. Les centres de données sur lesquels ces intelligences artificielles tournent sont immenses. Ce sont des structures qu'on peut détecter depuis l'espace. C'est vraiment pas très compliqué de mettre en place des mécanismes pour contrôler cette partie-là. La chaîne de production des processeurs d'intelligence artificielle est aussi facilement contrôlable. Mmh. Tous les processeurs d'intelligence artificielle passent par une seule entreprise qui est localisée aux Pays-Bas. Donc l'Europe a un levier aussi via cette entreprise.
11: Donc il faudrait malgré tout trouver une sorte de consensus international, ce qui a priori pas forcément gagné. Et puis Maxime Font, tout n'est pas forcément mauvais dans l'intelligence artificielle. On la voit parfois réaliser des progrès en santé, par exemple. Comment est-ce qu'on pourrait faire? Est-ce que ça veut dire qu'il faut renoncer à certains aspects positifs? Est-ce qu'on pourrait arriver à ne garder que les aspects positifs?
15: Je pense qu'une bonne métaphore, c'est l'aviation civile, par exemple. L'aviation civile, c'est super, ça nous permet de nous déplacer de partout très rapidement. Mais il n'y aurait pas d'aviation civile aujourd'hui, aussi développée qu'elle est, si on n'avait pas investi énormément dans la sécurité des avions. Quand les premiers avions ont commencé à voler, il y avait quelque chose comme une chance sur 30 pour qu'ils s'écrasent. On n'aurait pas d'aviation civile si on en était toujours à ce niveau-là. En intelligence artificielle, c'est pareil. Si on veut capturer les bénéfices, les plus grands bénéfices, il faut faire en sorte que les risques ne se réalisent pas. D'autant plus que les risques sont catastrophiques et à l'échelle planétaire.
11: Les risques, justement, pour terminer rapidement, Maxime Fourne, comment on peut les imaginer? Enfin, est-ce qu'on est face à quelque chose d'assez inédit dans l'histoire de l'humanité? Je sais pas, est-ce que on peut trouver des points de comparaison, je sais pas, avec l'arrivée d'Internet par exemple, avec les armes nucléaires, ou est-ce que c'est vraiment voilà quelque chose de complètement différent et d'inédit?
15: C'est complètement inédit. On est en train d'automatiser l'intelligence humaine. A priori, l'intelligence, c'est la force la plus puissante sur cette planète, c'est ce qui a permis l'humain de teaser l'intelligence humaine. A priori, l'intelligence, c'est la force la plus puissante sur cette planète, c'est ce qui a permis l'humain de dominer toutes les autres espèces

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3: L'actualité africaine, c'est avec vous Arthur Ponchelet. À la une, ils sont 14 et à la fin, il n'en restera qu'un.
4: 14 candidats à la présidentielle en Zambie. On vote jeudi prochain sur fond de grogne face à la vie chère. L'activiste guinéen Belaba, porté disparu depuis samedi. Un témoin cité par sa famille affirme avoir vu des hommes en uniforme l'embarquer de force. Et les autorités n'ont pour leur part réagi. La une, c'est aussi cette nouvelle attaque djihadiste au Mali. Le JNIM a visé hier un camp militaire du centre du pays et tué 12 militaires. La société civile ghanéenne qui réclame au gouvernement d'aller plus vite et plus loin pour lutter contre les fausses accusations de sorcellerie. Et puis le journal des sports dans 10 minutes et l'affiche inédite des demi-finales de la CAN féminine. Le Cameroun a éliminé le Nigeria, décuple le tenant du titre. Le Malawi se hisse dans le carré final pour sa toute première participation. Un peu moins de 9 millions de Zambiens vont donc voter jeudi prochain pour élire leur prochain président et les députés de l'Assemblée nationale. Mais on choisit de vous en parler ce matin sur RFI car la campagne s'achève mercredi. Double scrutin pour lequel le sortant Hakainde Hichilema est candidat à sa réélection. Il fait face au mécontentement d'une partie de la population quant au coût de la vie dans le pays. Les défenseurs des droits humains aussi s'inquiètent car la campagne a été marqué par plusieurs restrictions, notamment sur les meetings de l'opposition. Linda Kassonde est présidente de la fondation LCK Freedom.
5: Nous avons hérité de lois sur la cybersécurité et la cybercriminalité qui ont été utilisées pour restreindre les libertés civiques. Le gouvernement actuel s'était engagé à les abroger, mais il les a remplacées par deux lois tout aussi restrictives. Elles ont eu un effet dissuasif, puisque les citoyens ordinaires n'osent plus s'exprimer par crainte d'être arrêtés. Ces lois ont été utilisées contre des partis d'opposition. Par exemple, le dirigeant du Parti socialiste, Fred Membe, est actuellement poursuivi pour cybercriminalité. Plus inquiétant encore, récemment, des soutiens du parti au pouvoir se sont rendus sur des sites de campagne de l'opposition pour disperser la foule. Ça a été violent, certains étaient armés, il y a eu des jets de pierre et des gens ont été blessés. Or, c'est arrivé seulement lors des meetings de la coalition de l'opposition. Il n'y a pas eu d'incident lors des rassemblements du parti au pouvoir. Aussi, le chef de l'armée a déclaré qu'ils assureraient le maintien de l'ordre pendant les élections. La société civile a condamné ces déclarations, car le rôle de l'armée est de faire face aux menaces extérieures. La sécurité intérieure devrait être assurée par la police nationale.
3: Et de son côté, le gouvernement assure que le rôle de l'armée est strictement encadré par la Constitution. Dossier complet sur ces élections présidentielles et législatives en Zambie à lire sur RFI.fr. Notre site où l'on revient aussi longuement ce matin sur la fin de l'alerte autour du bateau immobilisé aux portes de Kinshasa en RDC. Les autorités avaient stoppé l'embarcation sur fond de soupçons d'Ebola. Tous les tests sont revenus négatifs et le bateau a été libéré. Et c'est ce que confirme ce matin sur notre antenne Roger Kamba, le ministre congolais de la Santé. La famille de Belaba demande l'aide des autorités guinéennes pour retrouver l'activiste sain et sauf. Très présent sur les réseaux sociaux en Guinée, où il débat de questions politiques et de société. Il a disparu depuis samedi. Son épouse affirme qu'il a été kidnappé sur son lieu de travail. Un témoin cité par la famille affirme lui avoir vu des hommes en uniforme et cagoulé l'embarquer de force. Aucune réaction à ce stade des autorités. Et c'est dans ce contexte que l'ONG Tournons la page Guinée a lancé ces derniers jours une nouvelle plateforme, le Mémorial Digital des Victimes de la Répression du CNRD. mémoireguinée.org, une manière, dit l'ONG, de documenter les violations des droits humains depuis le coup d'État du 5 septembre 2021. Alesseni Farinta Camara est le coordinateur de Tournons la page.
6: Notre démarche est simple, rendre chaque cas visible

0: documentée, traçable et lisible. Elle ne se substitue pas à la justice, mais elle crée les conditions de la vérité et de la redevabilité. Pour nous, au niveau de Tournons la page, nous estimons que faire la mémoire, c'est aussi refuser l'impunité dans laquelle nous sommes depuis l'arrivée du CNRD au pouvoir. Notre message à travers cette plateforme est clair. Malgré un contexte hostile, un contexte sécuritaire fragile, nous, en tant qu'organisation de la société civile non partisane et indépendante, nous restons debout et nous allons poursuivre la documentation aujourd'hui, demain et après-demain pour préparer la justice pour toutes les victimes.
1: Le coordinateur de l'ONG Tournons la page Guinée, joint par Tanguy Billon. Certains portaient des uniformes de l'armée régulière pour se faire passer pour des alliés. Le Mali, à nouveau frappé par une attaque djihadiste. Le JNIM a revendiqué hier un assaut au petit matin sur le camp militaire de San, dans le centre du pays. Au moins 12 militaires tués. Ce riverain, témoin de l'attaque, raconte le crépitement des armes et le chaos sur place.
2: Il était vers 5h du matin, les gens se préparaient pour aller à la mosquée. C'est à ce moment-là que nous avons entendu des tirs d'armes. Ces tirs étaient vraiment nourris et sans arrêt. Ils ont continué jusqu'à 6h du matin et c'est à 7h que les tirs ont cessé. J'ai remarqué que les combats ont eu lieu entre 200 et 300 mètres du camp. Plusieurs terroristes ont été tués par des militaires, mais d'autres ont fui. Certains se sont même cachés dans des maisons et d'autres sont partis dans la forêt. À 8h, les militaires nous ont demandé de rester cachés dans nos maisons. C'est entre 12 et 13 heures qu'ils nous ont demandé de retourner à nos occupations. La situation est maintenant rentrée dans l'ordre et les gens circulent librement.
1: Témoignage recueilli par notre rédaction en Mandinkan et en Fulfulde. Et dans une déclaration, l'armée malienne affirme désormais contrôler le camp militaire. Le gasoil va coûter un peu plus cher à partir d'aujourd'hui pour vous qui nous écoutez au Burkina Faso. De 675, le litre passe à 750 francs CFA. C'est la première fois en 4 ans que les prix sont ainsi revus à la hausse. La Russie, plus que jamais partenaire essentiel du continent africain en matière de céréales, plus 40% d'exportation en cette première moitié de l'année 2026 par rapport à la même période l'an dernier. Les données sont celles d'Agroexport, agence fédérale en charge des exportations agricoles. Charlotte Cosset, trois pays bénéficient le plus de ces approvisionnements.
3: L'Égypte arrive en tête, 44% des céréales russes sont achetées par le Caire qui a fait de Moscou un partenaire stratégique dans le domaine, du fait notamment de sa position géographique favorable au transport des cargaisons. Vient ensuite le Soudan. La part des exportations russes a augmenté de 62% ce premier semestre. 3 ans de conflit ont touché d'importantes zones de production. Un récent rapport de l'Organisation des Nations Unies pour l'alimentation et l'agriculture pointe une production locale 20% inférieure à celle d'avant-crise. Le Kenya est lui devenu le troisième pays d'exportation pour la Russie sur le continent. Cela s'explique notamment par des besoins alimentés par des événements météorologiques défavorables. La Russie a exporté près de 5 millions de tonnes de céréales sur le continent au premier semestre. C'est presque autant que la France ou l'Ukraine sur toute l'année dernière. Les besoins en céréales de l'Afrique augmentent. Cela s'explique par la croissance démographique, l'évolution des habitudes alimentaires ainsi que des conflits persistants dans plusieurs pays.
1: Charlotte Cosset, nous sommes le 10 août et ce lundi est la journée mondiale contre la chasse aux sorcières. L'occasion ce matin de se rendre au Ghana, seul pays au monde à maintenir des camps de sorcières, ces villages où vivent les femmes accusées de sorcellerie. Les ONG, elles, demandent depuis longtemps une loi pour lutter contre les fausses accusations. John Azuma est le président du Sanet Institute, très impliqué dans ce dossier. Il doit rencontrer aujourd'hui la ministre du Genre, de l'Enfance et de la Protection sociale.
4: Sous le gouvernement précédent, le président avait refusé de signer la loi. Aujourd'hui, avec le gouvernement actuel, le président Mahama avait promis que dès son arrivée, il signerait ce projet de loi. Mais puisqu'il s'agit d'un nouveau Parlement, le projet de loi doit à nouveau être examiné par celui-ci avant que le président puisse le signer. Mais aujourd'hui, le président et le gouvernement affirment qu'ils ne veulent pas que ce soit un projet de loi d'initiative parlementaire, mais plutôt une proposition gouvernementale. Je vais donc aller demander à Madame la Ministre qui, au sein du gouvernement, est en charge de cette question et aussi comment pouvons-nous, en tant que société civile, apporter notre soutien et veiller à ce que ce projet de loi soit adopté. Cette loi sera un outil supplémentaire d'éducation, mais aussi de dissuasion et permettra de rendre justice aux victimes. Nous poursuivons donc notre travail de sensibilisation qui est très important. Mais ce projet de loi nous aiderait énormément.
1: Le président du Sanet Institute au Ghana, joint par Willy Diallo. Et puis si je vous dis Clotilde, punk is not dead.
5: Ah oui, le punk n'est pas mort, c'est The Exploited, j'ai la référence.
1: Tout à fait, bravo à vous. On célèbre aujourd'hui le 50e anniversaire de ce style musical singulier, le punk, un rock contestataire, anti-bourgeois, véritable contre-culture dont les Sex Pistols, les Clash ou encore The Saints sont devenus des ambassadeurs. 50 ans après, le punk est bien vivant, même s'il s'est légèrement transformé, Olivier Roger.
6: À l'été 1976, au Roxy Club de Londres, les Sex Pistols, avec Johnny Rotten et Sid Vicious, moquent la reine d'Angleterre et qualifient son régime de fasciste. Le punk est né d'une flamme qui brûle encore, celle de la contestation et de la rébellion, anti-autoritaire, anti-conformiste, anti-consumériste et anti-hippie. Les crêtes iroquoises qui apparaissent sur les têtes sont un défi aux cheveux longs des hippies. Le punk, c'est le sale gosse qui n'aime rien et remet en cause le système sans prendre de gants. Musicalement, c'est bruyant, libérateur comme un cri de colère. Un cri qui résonne des deux côtés de l'Atlantique, les Stooges et les Ramones aux États-Unis, les Sex Pistols et les Clash en Angleterre, Asphalt Jungle en France et Nina Hagen en Allemagne. Le mouvement rejette le système, ses festivals, ses labels et ses fanzines sont indépendants. Avec le temps, punk est devenu un terme ambivalent, à la fois positif et négatif, mais qui toujours fait frémir. Un demi-siècle après, le mouvement punk continue d'inspirer les jeunesses bouillonnantes du monde entier. Madagascar ou l'Afrique du Sud comptent des dizaines de groupes punk, comme TCYF, un groupe né à Soweto.

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1: TCYF, le groupe sud-africain de Soweto, où il est 9h42.
2: Ouais, puis on reparlera un petit peu du punk et de son héritage, hein, surtout avec les LCD Sound System, puisque le groupe américain sera notre choix musical. Merci beaucoup Arthur Ponchelet pour le journal. 7h42 en temps universel. Enfin, un dernier point sur l'actualité sportive avec vous, Baptiste Leduc, du football. Avec le Cameroun qui est en demi-finale de la CAN féminine après sa victoire incroyable contre le Nigeria.
3: Oui, formidable exploit des Lions indomptables qui éliminent les tenantes du titre 1-0. Les Camerounaises retrouvent le dernier carré, un stade de la compétition qu'elles ont atteint déjà 10 fois. Cette victoire en quart de finale est aussi synonyme de qualification pour la prochaine Coupe du Monde au Brésil dans un an. Bref, il y avait toutes les raisons de célébrer hier pour les Camerounaises à l'image de la défenseuse Easter Kelsey.
4: Bien sûr, nous ne sommes pas satisfaits de notre prestation. On s'est concerté et je pense qu'on va tout reprendre à zéro pour essayer de rectifier le tir. L'entraîneur nous a remonté le moral.
3: Alors on reprend et on passe la bonne version de Easter Kelsey Mayikis, la défenseuse camerounaise après la victoire contre le Nigeria.
5: On attendait ce moment depuis un bon moment. Ça n'a pas été facile puisqu'on a été repêchés. Pas beaucoup de monde croyait en nous, mais on l'a fait, on est super contents et on célèbre et je sais pas, c'est un super moment en ce moment. On sait que c'est une super gardienne, elle nous a beaucoup sauvés aujourd'hui, on est super contente et je suis super contente pour elle parce qu'elle a fait un super match et elle nous a beaucoup aidés. Maintenant qu'on est qualifié pour la Coupe du Monde, maintenant on va faire notre possible pour pouvoir se rendre plus loin.
3: Estelle Kelsey Mayikis, qui avait un mot pour la gardienne du Cameroun, Mikaeli Kiria-Bihina, qui a réalisé 9 arrêts dans ce match contre le Nigeria. Le Nigeria donc qui tombe de très haut, 10 titres sur les 13 éditions de la CAN avant celle-ci. C'est un géant du football féminin africain qui est à terre. Les Nigérianes ont dominé hier sans succès et donc c'est forcément une déception. On écoute la gardienne des Super Falcons, Chiamaka Nnadozie, au micro de François Humphrey Kataji.
4: Bien sûr, nous ne sommes pas satisfaits de notre prestation, on s'est concerté et je pense qu'on va tout reprendre à zéro pour essayer de rectifier le tir. L'entraîneur nous a remonté le moral, il nous a félicité, il nous a dit que nous nous sommes bien battus et on a vraiment apprécié qu'il réagisse comme ça. On a travaillé tellement dur et dans le football, on ne peut pas toujours gagner. On a donné notre meilleur mais il n'y a pas eu de victoire. Ce n'est pas encore complètement fini, on va revenir plus forte, on va essayer d'être meilleur que ce que nous avons fait aujourd'hui et j'espère qu'on participera à la prochaine Coupe du Monde.
3: Le Nigeria affrontera l'Afrique du Sud jeudi en barrage pour continuer à croire à la Coupe du Monde. L'autre barrage, ce sera Côte d'Ivoire-Ghana. Oui, le Ghana a été éliminé en quart par le Malawi hier. Les affiches des demi-finales de cette CAN, Maroc-Cameroun et Algérie-Malawi.
2: On termine, Baptiste, avec un mot de cyclisme et la fin du Tour de France femme hier à Nice.
3: La néerlandaise Demi Vollering remporte son deuxième Tour de France et parmi les performances à noter lors de cette grande boucle, celle de Kim Lecourt. Bien sûr, la coureuse de l'île Maurice n'a pas porté le maillot jaune comme l'an dernier, mais elle a remporté une étape, la deuxième dans sa carrière sur le Tour de France. Kim Lecourt termine 9e au classement général, un bilan satisfaisant pour la Mauricienne.
6: On est venu avec pour vouloir un meilleur résultat, mais je crois qu'on peut être fier. On s'est battu jusqu'au bout et on a gardé le top 10. Et on avait dit qu'on voulait un top 5, mais que aussi un top 10 ça aurait été génial. Et c'est la première fois que je me bats pour un GC, donc ouais, c'est quand même bien de savoir que je peux le faire. Et maintenant, on travaille pour faire un meilleur résultat plus tard. Ouais, globalement, je crois que jour par jour, j'ai eu un mauvais jour au chrono et le jour après aussi. Donc vraiment, ça m'a vraiment tapé mentalement aussi. C'est vraiment dur. Un tour, c'est pas que physiquement, mais c'est aussi mentalement. Mais bon, on s'est battu jusqu'au bout.
3: Kim Lecourt au micro d'Anne Dufort-Cornillet.
2: Et Baptiste Leduc pour les sports, merci beaucoup. C'était en décembre 1949 en Côte d'Ivoire. Plusieurs centaines de femmes quittent Abidjan et marchent jusqu'à Grand Bassam. Elles exigent la libération des dirigeants emprisonnés du parti Doufouet Boigny, le PDCI-RDA, tous mis derrière les barreaux par l'administration coloniale française. Mobilisation historique brutalement réprimée. Alors plus de 75 ans après, que reste-t-il de l'héritage des dames glorieuses de Grand Bassam? Comment leur combat est-il transmis aux nouvelles générations? Premier épisode de notre série sur les actrices oubliées des luttes anticoloniales avec ce reportage d'Abdoulaziz Diallo.
0: Amelan Danguessan est l'une des dernières survivantes de la marche des femmes de Grand Bassam. Ces femmes s'étaient mobilisées pour réclamer la libération de leur époux, frère ou proche détenu par l'administration coloniale. Dans sa famille, cette histoire est devenue un héritage. Sa fille, Léonie.
7: Moi, ma maman préparait à manger, elle apportait de l'eau. Ces femmes ont reçu des coups de fusil, de l'eau sale et des coups de matraque. Mais ce sont des mamans qui ont été courageuses. Si elles avaient eu peur, nos grands-pères allaient mourir en prison.
0: À l'époque, plusieurs dirigeants du PDCI-RDA sont détenus depuis près d'un an au camp pénal de Grand Bassam, sans jugement. Parmi eux figure le père d'Aminata Traoré Camara. Sa mère aussi a participé à la marche. Plus de 7 décennies plus tard, elle mesure encore l'importance de cet engagement.
8: C'est une grande fierté de savoir que nous avons eu notre mère qui n'a pas baissé les bras avec les autres femmes qui les ont accompagnées dans ce mouvement. Elle nous a laissé un héritage.
0: Pour préserver cette mémoire, Aminata a créé avec sa famille une fondation dédiée aux marcheuses de Grand Bassam. En 2020, l'organisation a recensé une 20aine de survivantes et œuvre à faire connaître leur histoire. Aminata Camara.
8: On a un devoir de mémoire, des obligations vis-à-vis de ces personnes qui pour la plupart aujourd'hui sont presque centenaires, celles qui sont parties. Comment honorer leur mémoire pour éviter qu'elles ne tombent dans l'oubli?
0: Pour l'historien Nandoir Akouessan, cette mobilisation a constitué un moment décisif dans la lutte pour l'émancipation politique de la Côte d'Ivoire.
9: Il y a eu une négociation, du coup le mandat d'arrêt qui pesait sur tous les hommes, notamment le député Oufoubaï, a été levé. Il pouvait donc venir et discuter à l'administration coloniale. Et puis, quelques temps après, il y a eu effectivement l'instruction du dossier, procès, la libération partielle des premiers prisonniers.
0: À l'entrée de Grand Bassam, le monument des Dames Glorieuses, érigé en 1995, veille sur la mémoire de ces femmes qui ont défié le pouvoir colonial. Un peu plus loin, au Musée national du costume, une exposition photographique retrace leur combat et perpétue le souvenir de ces héroïnes longtemps restées dans l'ombre. Abdelaziz Diallo, de retour de Grand Bassam, RFI.
2: Et à Grand Bassam, il est 7h49. Elles sont de plus en plus nombreuses à s'attaquer au marché hexagonal. Ces entreprises africaines qui investissent en France, on va en découvrir tout au long de la semaine. Et on commence avec Aspen, le groupe pharmaceutique sud-africain qui a installé l'un de ses principaux sites de production en Normandie. Aspen y fabrique des médicaments injectables ou bien des seringues pour le marché français et européen. Explication avec Alexis Bellu.
10: Il y a d'abord eu l'acquisition d'une usine il y a 12 ans à Notre-Dame-de-Bondeville dans l'ouest de la France et puis des investissements réguliers pour faire de ce site l'un des piliers de sa production européenne. Stavros Nicolaou est directeur exécutif d'Aspen.
11: Nous avons acquis en France une usine qui fabriquait déjà des médicaments, des anticoagulants injectables. Au total, nos investissements avant et après le Covid dépassent largement les 200 millions d'euros. Nous sommes le plus important investisseur africain en France. C'est un marché majeur pour nous.
10: Avec environ 700 salariés en France, Aspen fait figure d'exception. Les entreprises africaines qui investissent dans l'Hexagone et plus encore dans des sites de production restent extrêmement rares. Mais elles commencent à se faire une place. Pour Stavros Nicolaou, le regard porté sur l'entrepreneuriat africain est en train d'évoluer, même si ce changement reste encore trop lent.
11: Je pense justement qu'il faut casser cette image. Beaucoup de gens associent encore les entreprises africaines à des demandes d'aide ou de soutien financier. Aspen démontre exactement le contraire. Nous avons investi massivement en Europe, en France, mais aussi en Allemagne et aux Pays-Bas. D'habitude, ce sont les présidents africains qui appellent les dirigeants européens pour demander des médicaments essentiels. Mais pendant le Covid, c'était les premiers ministres français et italiens qui nous téléphonaient pour nous demander de mettre ces médicaments à leur disposition.
10: Cette usine, c'est donc une porte d'entrée vers le marché européen pour Aspen et un moyen aussi de se faire un nom à l'international, d'asseoir sa crédibilité. C'est ce que pense l'économiste Stanislas Zézé, PDG de l'agence de notation financière Bloomfield.
12: Les profits les plus élevés sont en Afrique. Les besoins les plus élevés sont en Afrique. Donc, évidemment, si c'est dans une logique de croissance, ça n'a pas beaucoup de sens parce que les croissances dans les pays développés sont très faibles. Donc, je ne sais pas pourquoi on irait chercher de la croissance en Europe pendant qu'on vient d'un continent où il y a le plus de croissance. Donc, c'est surtout pour une logique d'avoir une stature internationale et dire je suis en France, je suis aux États-Unis. Mais le plus gros de leur chiffre d'affaires se fait en Afrique. Et c'est ce qui est tout à fait normal.
10: En 2024, 39 projets d'investissement d'origine africaine ont créé 593 emplois en France.
2: 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Il est presque 10h ici à Paris.

0: qu'on a célébré ce matin sur RFI les 50 ans du punk. Eux, ils font peut-être un petit peu partie hein, des héritiers lointains de ce courant musical, LCD Sound System, le groupe américain de dance punk qui entame une tournée d'été à guichet fermé aux États-Unis. Bonjour José Marinho.
1: Bonjour Clotilde, bonjour à tous.
0: LCD Sound System, bah, c'est notre choix musical pour démarrer la semaine.
1: LCD Sound System déboule à New York en 2002 pour remettre la vie et la fête au cœur de la ville après les attentats du 11 septembre. Et il crée un son au post-punk, funk, dance music et disco, se roule en patin sans une boule à facettes.
0: Ouais, c'est une fusion de plusieurs styles. Hein,
1: oui, vous y êtes. C'est un mariage révolutionnaire entre rockers et amateurs de synthétiseurs. Il façonne la musique moderne du 21e siècle et continue d'inspirer les artistes actuels. En témoigne ce tube des Américains.

0: cette chanson, c'est Daft Punk is playing at my house et ça date déjà de 2005.
1: 24 ans de carrière, une poignée d'albums seulement et le dernier en 2017. Mais LCD Sound System peut se targuer d'une collection de succès générationnels toujours bien vivants. Mine de rien, alors que le punk fête ses 50 ans cette année, le groupe en déplace les lignes et pose les fondations du dance punk et ça donne ce premier titre emblématique du genre. Ça s'appelle
0: Losing My Head.
1: Et pour cause, c'est un manifeste. Il grave au fer rouge l'ADN de la scène indépendante new-yorkaise et LCD Sound System s'impose à l'échelle mondiale avec ça.

0: Et alors, aux avant-postes de ce groupe, José, il y a quand même un homme, c'est James Murphy.
1: Producteur, compositeur, patron du label culte DFA Records, James Murphy est un chanteur à texte, un vrai, dans la lignée de Lou Reed, notamment quand il raconte la gentrification de New York. Mais c'est aussi une redoutable machine à faire danser, capable d'exploser les formats jusqu'à cet ovni intitulé...
0: 45 minutes et 33 secondes.
1: Et oui, Clotilde, il dure presque 46 minutes extrait.

0: de James Murphy, 9 ans sans nouvel album et pourtant l'américain n'a jamais arrêté le concert. À 56 ans, tignasse de porc-épic, ventre bien installé et t-shirt XXL façon chemise de nuit, il a davantage le look d'un gardien d'immeuble que d'une rockstar. Mais une fois sur scène, croyez-moi, le bonhomme est une bête.
1: Ouais, ça tombe bien, LCD Sound System, ils seront en concert dans le Montana, ce sera ce mercredi avant une quinzaine de dates aux États-Unis. Merci beaucoup José Marino.
0: Merci Clotilde.

0: ACDC Sun System pour terminer ce RFI matin. Merci à Hugo Vallière qui était à la réalisation. Juste après le journal international dans une dizaine de minutes, ce sera Appel sur l'actualité. Bonjour Amélie Beaucourt.
1: Bonjour Clotilde.
0: Au programme aujourd'hui.
1: Direction le Bénin où l'ancien président Patrice Talon vient d'être élu à la tête du Sénat. Un peu plus de 2 mois après avoir quitté le pouvoir, il a donc été élu pour 5 ans à la présidence de cette chambre parlementaire toute neuve. Que faut-il attendre de cette nouvelle institution? Et surtout, quelle influence l'ancien chef d'État va-t-il exercer sur les affaires du pays à ce nouveau poste? On en parle donc ce matin après le journal. Pour participer, appelez-nous au 339 693 693 70.
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1: 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Le journal tout de suite avec Marion Kazanov. Bonjour Marion.
6: Bonjour Amélie, bonjour à tous. À la une, une pluie de drones cette nuit en Ukraine et en Russie. 5 morts à Kharkiv dans le nord de l'Ukraine, 12 morts dans une province russe. La Russie qui réorganise sa présence en Syrie, autrefois alliée du président déchu Bachar al-Assad, elle a trouvé un accord avec les nouvelles autorités de Damas concernant l'avenir de ses bases militaires. L'escalade se poursuit sur la péninsule arabique. Les rebelles houthis du Yémen ont à nouveau frappé les forces gouvernementales et leurs alliés saoudiens. Et puis c'est probablement l'une des conséquences du réchauffement climatique. La population de seiches géantes s'effondre brutalement en Australie. Leur site de ponte habituel est désert cette année, ce qui inquiète les scientifiques, on va l'entendre. Les frappes russes continuent de faire des victimes en Ukraine. 5 personnes ont été tuées cette nuit à Kharkiv, dans le nord. Le pays a subi l'attaque de plus d'une centaine de drones. La Russie, de son côté, déplore 12 morts et 39 blessés dans des frappes ukrainiennes au Tatarstan, dans le centre de la Russie. Les autorités disent avoir abattu plus de 450 drones dans le territoire russe cette nuit. La Russie qui réorganise sa présence en Syrie. Elle possédait là-bas 2 bases stratégiques et après des négociations de plus d'un an avec les autorités de Damas, un accord a finalement été trouvé, Sarah Krakowicz.
7: L'aéroport de Tartous et le port de Khmeimim étaient les seuls avant-postes militaires officiels de la Russie en dehors de l'ex-URSS. Encore opérationnel durant les négociations, il devrait être transformé en centre de formation conjoint. Les autorités de Damas récupèrent par ailleurs la gestion des installations civiles de ces 2 sites. Elles reprennent donc le contrôle de ces bases clés de la présence russe dans le pays. Ces bases avaient surtout permis à Moscou, principal allié politique et militaire de la Syrie, de soutenir l'ex-président Bachar el-Assad dans la guerre civile syrienne à partir de 2015 en bombardant les rebelles. Un soutien aérien capital qui a aussi permis à l'ancien président syrien de se maintenir au pouvoir jusqu'à sa chute en 2024. Malgré son exil forcé, les nouvelles autorités syriennes n'ont jamais vraiment rompu leur lien avec Moscou. Elles ont même maintenu un canal diplomatique. Le président Ahmed al-Shara a été reçu 2 fois à Moscou par le président russe depuis son accession au pouvoir.
1: Sarah Krakowicz. Sur la situation en Iran, Donald Trump reste mesuré. On reste discret, dit-il aux médias en ligne Axios, ce qui tranche avec les menaces qu'il a proférées ces derniers jours contre Téhéran. Le président américain affirme qu'il se contente de constater, je cite, le très mauvais état de l'économie iranienne. Téhéran, de son côté, a durci le ton hier et ne compte pas rouvrir le détroit d'Ormuz si Washington n'accepte pas toutes ces conditions. Un autre conflit prend de l'ampleur dans la région. Les rebelles houthis du Yémen ont revendiqué de nouvelles frappes hier. 11 personnes, civiles et militaires, ont été tuées dans un port contrôlé par le camp rival, à savoir le gouvernement, qui est reconnu par la communauté internationale et soutenu par l'Arabie Saoudite. Les rebelles, soutenus eux par l'Iran, ont d'ailleurs aussi frappé l'Arabie Saoudite hier en ciblant une raffinerie dans le sud-ouest. Une escalade donc dans ce conflit gelé par une trêve en 2022. Une escalade difficile à enrayer, selon l'envoyé spécial des Nations Unies pour le Yémen, le Suédois Hans Grundberg.
8: Mon travail de médiateur, c'est d'essayer de trouver des solutions là où on ne pense pas qu'il y en a. Et pour l'instant, je dois dire que c'est un travail assez difficile. Surtout dans la logique où on est aujourd'hui, c'est particulièrement compliqué. On rentre dans une situation où une attaque génère une volonté de riposte qui peut ensuite générer une guerre. Et donc, le défi, c'est d'essayer d'appeler aux partis, de faire preuve à une grande retenue. Ça se traduit en des discussions compliquées, des discussions difficiles que j'ai de chaque jour.
1: Hans Grünberg, envoyé spécial des Nations Unies pour le Yémen. Propos recueillis par Nicolas Feldman. 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Le début de l'été a été le plus chaud jamais enregistré en Europe occidentale. Une chaleur record confirmée ce matin par l'Observatoire européen Copernicus. Les océans de la planète ont aussi atteint en juillet des températures historiquement élevées. Ces vagues de chaleur qui se succèdent sont intensifiées par le réchauffement climatique d'origine humaine. Le transport aérien y participe largement, responsable de plus de 5% du réchauffement de la planète. Et pour beaucoup donc, la solution c'est d'éviter l'avion. Et il faut pour cela développer des moyens de transport moins polluants, comme le train. Désormais, les Scandinaves n'ont plus d'excuses. Une ligne ferroviaire ouvre aujourd'hui entre la Suède et la Finlande. Pourtant voisin, il n'était pourtant pas encore relié par le rail, Stéphane Genest.
9: Jusqu'ici, la Finlande faisait figure d'île ferroviaire. En cause, des rails à l'écartement hérité de l'histoire et l'absence de continuité au niveau de la frontière de la Laponie. Résultat, pour passer d'un pays à l'autre, il fallait impérativement descendre du train, prendre un bus ou embarquer sur un ferry. Mais aujourd'hui, grâce à l'électrification de la ligne et à l'adaptation des infrastructures, la jonction est faite. Plus encore, ce maillon manquant rattache directement le réseau finlandais à l'ensemble de l'Europe continentale. Cette connexion donne ainsi naissance au plus long itinéraire ferroviaire d'un seul tenant au sein de l'Union européenne. Un tracé monumental qui permet d'imaginer des traversées intégrales du continent depuis la rigueur de l'Arctique jusqu'au soleil de la Méditerranée. Au-delà de la prouesse technique, l'enjeu est stratégique. D'un côté, cette ligne répond à l'engouement massif pour le voyage bas carbone et le tourisme ferroviaire au long cours. De l'autre, dans un contexte géopolitique tendu, elle renforce la continuité logistique et la sécurité du flanc nord de l'Europe.
1: Stéphane Genest, et jusqu'à 80 000 voyageurs sont attendus pour la première année d'exploitation de cette ligne entre les deux pays. Le temps de trajet sera en revanche assez long, 24 heures entre Helsinki et Stockholm contre 18 heures actuellement en ferry. RFI 8h06 en temps universel, 9h06 à Libreville. Le Gabon a célébré hier la journée nationale du drapeau. Lors d'une cérémonie au palais présidentiel, les ministres, les officiers supérieurs et même les chefs de quartier ont fait allégeance au drapeau sous le regard du président Brice Clotaire-Oligui Nguema. Dans un communiqué, le ministre gabonais de l'Intérieur a exigé aussi que toutes les administrations et les commerces arborent l'emblème national jusqu'au 31 août. Avec des sanctions prévues pour ceux qui ne respecteraient pas cette mesure. Reportage dans les rues de Libreville, d'Yves Laurent Goma.
10: Quartier Mbakele, à quelques encablures du centre-ville. Vanessa a bien accroché le drapeau national devant son bar, mais elle est furieuse contre la décision du gouvernement.
11: Dans la logique des choses, je suis une Gabonaise, le drapeau doit être gratuit.
12: Ça vous a coûté combien ?
11: 4 500.
10: Au PK6, le bar de Marianne n'a pas de drapeau.
13: On ouvre le bar de 8h à midi, même pas 100 francs. On va payer les drapeaux avec quoi ?
10: La décision du gouvernement suscite le débat.
14: Moi, je soutiens le gouvernement. Il faut sanctionner.
15: Je ne pense pas que c'est normal de mériter une sanction, du moment où le drapeau n'est pas gratuitement donné.
10: Abbas Ndiengui, président d'un syndicat des commerçants, craint que les contrôles confiés à la police tournent à l'extorsion des fonds.
16: Leurs missions doivent être clairement encadrées afin d'éviter tout risque d'abus ou de pression sur les commerçants.
10: Au-delà de toute considération, c'est une question de patriotisme, plaide Edgar Mombo, ministre porte-parole du gouvernement.
17: C'est un signe, le patriotisme absolu, pour faire en sorte que toute la nation brille aux couleurs de notre pays.
10: Les drapeaux doivent flotter partout dans le pays jusqu'au 31 août prochain. Yves-Laurent Goma, Libreville, RFI.
1: C'est un balai un peu particulier dans les eaux australiennes. Chaque année, des dizaines de milliers de seiches géantes se retrouvent au même endroit pour s'accoupler et pondre leurs œufs. Ces céphalopodes géants, dotés de trois cœurs, d'un sang bleuté, sont encore peu connus. Beaucoup profitent donc de leur rendez-vous annuel pour les observer et en savoir plus sur cette espèce. Sauf que cette année, rien ne se passe comme prévu. Les seiches ne sont pas là, Stéphanie Schuller.
12: Dans le golfe de Spencer, en plein hiver austral, le nombre de seiches géantes qui rejoignent le grand rassemblement varie naturellement d'une année à l'autre. En 2013, on en avait recensé 13 500. En 2020, elles étaient même 247 000. Mais ces derniers mois, les scientifiques ont beau plonger sur le site de reproduction, il n'y a presque plus aucune trace de ces animaux aux couleurs chatoyantes qui avancent majestueusement dans l'eau en ondulant. En tout et pour tout, les chercheurs n'ont compté que 44 seiches et à peine 400 œufs, là où il y en a normalement des millions. Pour protéger les quelques spécimens restants, les autorités locales ont interdit pendant 3 mois toute activité nautique dans la zone de reproduction. Les chercheurs pensent que cet effondrement spectaculaire de la population des seiches géantes pourrait être lié à la plus importante prolifération d'algues toxiques jamais observée en Australie. En quelque sorte, un effet secondaire du changement climatique, une canicule marine couplée à deux crues exceptionnelles d'une rivière qui ont transporté un trop-plein de nutriments jusque dans la mer. Ces conditions ont provoqué l'explosion des algues qui ont été potentiellement fatales aux seiches.
1: Stéphanie Schuller, 10h10 à Paris, à suivre Appel sur l'actualité avec Amélie Beaucourt.
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18: Bonjour et bienvenue dans Appel sur l'actualité. Dans 30 minutes, vos réactions sur l'élection de Patrice Talon à la tête du Sénat. Un peu plus de 2 mois après avoir quitté la présidence de la République du Bénin, l'ancien chef de l'État prend les commandes d'une institution toute neuve, puisqu'il a lui-même participé à sa création à la fin de son mandat. C'est lui qui a été choisi par les 25 membres de cette nouvelle chambre parlementaire qui a été inaugurée au mois de juillet. Que faut-il en attendre et comment analyser cette élection de Patrice Talon? Quelle influence gardera-t-il sur les affaires du pays? Premiers éléments de réponse dans très peu de temps, puisqu'on sera en ligne avec l'analyste politique Joël Ataï-Guédégbé et on y consacrera ensuite le reste de l'émission après le journal de 8h30, temps universel. Il n'est d'ailleurs pas trop tard pour participer. Le numéro du standard, c'est le 33 9 693 693 70. Mais tout de suite, vos questions à la rédaction de RFI. Bonjour Saliou.
25: Oui, bonjour madame.
18: Saliou, vous nous appelez de Dakar et vous avez des questions au sujet de la restitution en Guinée du crâne du dernier souverain du Fouta Djallon, Bocar Biro. Quelles sont vos questions, Saliou?
25: Oui madame, bonjour de m'avoir donné la parole. La Guinée a officiellement demandé à la France de restituer le crâne de Almami Bocar Biro et 3 de ses proches. Donc j'ai 2 questions. Pourquoi faire cette demande maintenant? Est-ce qu'il y a un calendrier déjà discuté entre Paris et Conakry pour le retour de ces crânes?
18: Alors, 4 crânes, effectivement, au total, sont réclamés par la Guinée. Il y a quelques semaines, celui de Bocar Biro figure de la lutte contre la colonisation française, mais aussi celui de son fils, de son frère et l'un de ses chefs de guerre. Pour y répondre, Tanguy Billon est avec nous, journaliste au service Afrique de RFI. Bonjour Tanguy.
26: Bonjour Amélie.
18: Qu'est-ce qui explique donc que cette demande arrive maintenant et quand est-ce que ces crânes seront-ils restitués?
26: Eh bien, pour répondre à votre première question, Saliou, je dirais que cette demande est le fruit de la rencontre de 2 volontés, la volonté guinéenne et la volonté française. Le gouvernement guinéen mène actuellement une politique culturelle et mémorielle très dynamique. La Guinée est actuellement en train de rénover ou de créer plusieurs musées, par exemple. Et c'est dans le cadre de cette politique que le gouvernement a demandé d'abord en juillet la restitution des documents personnels de Samori Touré, qui, comme vous le savez, comme Bocar Biro, était un farouche résistant à la colonisation à la fin du 19e siècle. Ces documents devront ensuite être exposés à Conakry. Dans la foulée de cette première demande de restitution, le gouvernement guinéen a réclamé le crâne de Bocar Biro et de ses trois proches. Le 27 juillet, le ministre guinéen de la Culture, Moussa Moïsilla, a remis officiellement la demande de restitution à l'ambassadeur de France, Luc Briard. Cette volonté guinéenne est accueillie favorablement à Paris. Depuis son élection en 2017, le président Emmanuel Macron a cherché à solder beaucoup de contentieux hérités de la période coloniale, et notamment au sujet des biens et des restes humains pillés à l'époque. Cela s'est traduit notamment par l'adoption en 2023 d'une loi facilitant la restitution des restes humains. Et c'est cette loi qui sera appliquée pour ces crânes. Elle a d'ailleurs déjà été utilisée. L'an dernier, Madagascar s'est vu restituer trois crânes, dont celui d'un roi tué à la même période que Bocar Biro. Pour répondre à votre deuxième question, Saliou, je peux dire qu'il n'y a pour l'instant pas de calendrier précis pour la restitution de ces crânes. Du côté des autorités guinéennes, on espère que cela se fera sous 1 à 2 ans au maximum. Mais d'après mes informations, cette restitution ne devrait pas rencontrer de difficultés puisque les crânes en question sont bien identifiés et localisés. Ils sont conservés au Musée de l'Homme à Paris et ils ne font pas l'objet d'une dispute entre plusieurs États. La procédure devrait donc être assez rapide et les crânes devraient faire leur retour en Guinée courant 2027.
18: Tanguy, qu'est-ce que cette demande de restitution représente pour les Guinéens ?
26: Eh bien, cette demande a été accueillie très favorablement au sein de la société guinéenne et on sent d'ailleurs déjà l'impatience de voir ces crânes retrouver leur terre natale. Ce sera un geste d'une grande portée symbolique car Bocar Biro est considéré, au même titre que Samori Touré, comme un héros de la résistance à la conquête coloniale française. Il a été le dernier almami de l'état théocratique du Fouta Djallon, qui est l'une des régions de la Guinée actuelle. Ça signifie qu'il en était le souverain, à la fois le chef politique, religieux et militaire. Quand, il y a 130 ans, en 1896, les troupes françaises vainquent l'armée de Bocar Biro et le tuent, elles le décapitent et ramènent son crâne à Paris comme un trophée de guerre. C'était une pratique courante à l'époque chez les colons européens qui ont ramené des crânes de très nombreux résistants à la conquête coloniale. On estime d'ailleurs que le Musée de l'Homme à Paris détient environ 9000 crânes issus des anciennes colonies françaises. Pour la France, à l'époque, conserver ses crânes, les crânes de personnes aussi importantes que Bocar Biro, c'était une manière d'humilier les populations conquises. Cette restitution est donc une question de dignité pour les Guinéens. Et pour Paris, c'est une manière de réparer symboliquement les crimes de la colonisation.
18: Est-ce qu'on sait ce que compte faire la Guinée de ces crânes une fois restitués ?
26: Eh bien, pas question de les conserver dans un musée, comme on l'a fait en France. Ce n'est pas dans nos traditions ni dans notre culture, disent les autorités guinéennes. Elles prévoient donc de les inhumer. Ce sera d'ailleurs l'occasion d'organiser des funérailles nationales pour rendre hommage à ces héros.
18: Saliou, est-ce que ça répond à vos questions ?
25: Oui, madame, 5 sur 5, merci beaucoup.
18: Bah,
25: Permettez-moi de saluer tous mes frères et sœurs de Hidayat dans mon village natal. Merci beaucoup.
18: Eh ben, on souhaite une bonne journée aussi à vous d'abord et puis à tous nos auditeurs de Dakar. Et merci beaucoup, Tanguy.
26: Merci à vous.
18: Vous nous appelez de Mao au Tchad. Bonjour, Armat.
0: Bonjour, Amélie. Bonjour, RFI.
18: Alors, dites-nous, Armat, vous avez des questions, vous, qui concernent la République démocratique du Congo. On vous écoute pour la première.
0: Oui, une enquête de plusieurs médias a révélé qu'en RDC, entre 2000 et 5000 tonnes d'uranium ont été exportées vers la Chine en 20 ans. Comment les journalistes ont-ils concrètement fait pour arriver à cette estimation ?
18: Alors effectivement, une enquête menée conjointement par le média d'investigation Lighthouse Reports et le Financial Times, publié le 30 juillet dernier, indiquait que 2000 à 5000 tonnes d'uranium seraient exportées vers la Chine depuis les années 2000, alors que ces exportations sont censées être interdites. Pour vous répondre, nous sommes en ligne avec Thomas Status. Bonjour Thomas.
2: Bonjour.
18: Donc vous êtes journaliste au Lighthouse Report, c'est co-auteur de cette enquête dont nous parle Armat sur cet uranium congolais passé sous les radars. Comment est-ce que vous êtes parvenu à estimer ce volume d'uranium et qu'est-ce que ça représente d'ailleurs, 2000 à 5000 tonnes d'uranium ?
2: Bonjour Armat. Alors pour répondre à votre question, pour arriver à cette estimation, on a procédé de plusieurs manières et il faut les citer en l'antenne. On a travaillé, c'est quelque chose d'assez inédit pour nous, avec deux universitaires. L'un s'appelle Sébastien Philippe, il est physicien nucléaire et rattaché à l'université de Wisconsin-Madison aux États-Unis. L'autre s'appelle Ryan Manzou, qui est géologue et il travaille à l'université de Princeton. Ce qu'on a fait, c'est qu'on a d'abord essayé de récupérer toute la concentration de l'uranium dans le sous-sol congolais sur tout le territoire. Il faut dire, effectivement, comme l'a souligné le gouvernement congolais, que c'est assez connu qu'en République démocratique du Congo, tout un tas de minerais, dont le cuivre et le cobalt, sont souvent associés à l'uranium. On n'en avait pas une cartographie parfaite. Et donc, ce qu'on a fait, c'est qu'on a récupéré toutes les données disponibles, à la fois publiées par des chercheurs, mais aussi par des unités de géologie. Et pour les données qui manquaient, Ryan et Sébastien, qui sont chercheurs, et tout ça a fait l'objet d'un article scientifique séparé, ont essayé de simuler, grâce à des modèles de transport, c'est-à-dire il y a des logiciels informatiques qui permettent de dire, à partir d'une concentration de l'uranium, mettons un point A, de dire à quelques kilomètres plus loin combien l'uranium est présent, de simuler cette présence de l'uranium un peu partout au Congo. Ça, c'est l'épisode, c'est l'étape 1. L'étape 2, c'est qu'on s'est basé sur toutes les exportations de cobalt, puisque dans le cas qui nous intéresse ici, l'uranium accompagne le cobalt, en fait, le cobalt qui est exporté en Chine. Et la dernière étape, finalement, ça a été de regarder un petit peu comment les grandes entreprises minières de la région traitent le minerai et comment, en fait, ces traitements peuvent retirer une partie de l'uranium ou pas, en fonction de la manière dont ils procèdent. Et toutes ces étapes mises ensemble aboutissent à l'estimation qu'on a donnée de 2000 à 5000 tonnes. Et pour répondre à votre question, 2000 à 5000 tonnes, ça représente au minimum 600 têtes nucléaires et l'approvisionnement en uranium pour une centrale nucléaire assez importante pendant 10 ans.
18: Armad, vous aviez une autre question.
0: Effectivement, Amélie. Comment expliquer que les entreprises chinoises ont pu exporter autant d'uranium sans que les autorités congolaises s'en aperçoivent ?
18: Thomas Status, comment est-ce que tout ça, ça a pu passer inaperçu pendant près de 20 ans ?
2: Alors, pour être très honnête, Ahmed, je ne me l'explique pas vraiment. Alors, il y a plusieurs manières de répondre à cette question. D'abord, il faut rappeler que les autorités congolaises qu'elles imposent à toutes les entreprises minières, pas uniquement les entreprises chinoises, toutes les entreprises minières, elles leur imposent une concentration maximum en uranium qui se mesure en parties par million. C'est-à-dire, c'est une unité qui est en dessous du pourcentage. Donc, c'est moins de 1% dans la concentration du minerai. Donc, d'une certaine manière, le gouvernement congolais savait qu'il y avait de l'uranium qui sortait. Ce qu'il ne savait pas et ce qu'il dit et ce qui est nouveau, c'est l'échelle, effectivement, de ce que représente cet uranium qui accompagne le cobalt. Et là-dedans, il faut rappeler qu'il y a eu un boom du cobalt les dernières années et que les exportations de cobalt en provenance de la RDC, le premier producteur mondial, ont bondi. Donc d'abord, il y a une connaissance de l'échelle qui n'était pas peut-être forcément maîtrisée. La deuxième manière de répondre à votre question, Armad, c'est que finalement, comme on ne savait pas trop toujours, on affirmait qu'on ne savait pas trop toujours à quel point l'uranium était associé au cobalt, mais d'une certaine manière, on n'était pas toujours sûr qu'il accompagnait le cobalt. Du moins, c'est la réponse que nous ont fait un certain nombre d'exploitations minières. Et la dernière réponse que je peux vous apporter, et ça, je la mets dans la bouche d'un ingénieur métallurgiste à qui j'ai parlé, qui a travaillé dans la région, c'est quand on ne mesure pas, on ne peut pas savoir. Il y a eu, pendant des années, il y a des contrôles qui sont effectués par Kinshasa et par tout un tas d'acteurs de la chaîne d'approvisionnement du cobalt, mais à notre sens et de ce qu'on a pu trouver sur le terrain au terme de cette enquête avec Lighthouse Reports, comme vous le disiez, le Financial Times, eh bien, ils sont pas suffisants pour traquer, en fait, ces quantités d'uranium qui sont exportées. Juste, si vous me permettez, une dernière petite précision pour dire, l'AIEA, donc l'Agence internationale de l'énergie atomique, qui est l'institution censée réguler ces exportations d'uranium et cette utilisation de l'uranium, qui, encore une fois, n'est pas un minerai comme les autres, estime à peu près à 10% ce qu'ils appellent la production non conventionnelle d'uranium, c'est-à-dire liée à des sous-produits, ce qui est exactement ce qu'on décrit dans cette enquête.
18: Armand, est-ce que ça répond à vos questions ?
0: C'est très satisfaisant. Merci Thomas, merci Eretti.
18: Super, merci beaucoup. On vous souhaite une bonne journée et merci beaucoup Thomas Status.
2: Merci beaucoup, bonne journée.
18: Bonne journée à vous.
2: Armand, au revoir.
18: Et on va retrouver Séverin au Togo. Bonjour Séverin.
3: Bonjour Amélie Boko, bonjour à tous les auditeurs de la Radio Mondiale.
18: Vous nous appelez de Sautoubois et vous avez des questions, vous, sur la DZ Mafia, ce réseau de narcotrafic particulièrement implanté à Marseille, dans le sud de la France. On vous écoute pour la première question, Séverin.
3: Oui, effectivement, j'ai une question, j'ai même deux questions. Un chef de la DZ Mafia a été interpellé en Algérie sur mandat d'arrêt français. Mais l'Algérie n'extrade pas ses ressortissants. Concrètement, qu'est-ce que cela signifie pour la suite de la procédure judiciaire contre lui? les deux pays peuvent-ils coopérer malgré les tensions?
18: Pour répondre à votre question, nous sommes avec Clotilde Hazard. Bonjour Clotilde.
4: Bonjour.
18: Vous êtes journaliste au service Afrique de RFI. Effectivement, la semaine dernière, Mehdi Larribi, l'un des chefs présumés et fondateurs de la DZ Mafia, qui était en cavale en Algérie, avait été arrêté. Mais comme l'a dit Séverin, l'Algérie n'extrade pas ses ressortissants. Alors, quelle suite peut-on attendre dans cette procédure judiciaire contre lui?
4: Alors oui, l'Algérie effectivement n'extrade pas ses ressortissants et donc il ne peut pas être extradé vers la France. Il devrait donc être jugé par la justice algérienne. Ce n'est d'ailleurs pas une spécificité algérienne. La France non plus n'extrade pas ses ressortissants. C'est ce que prévoit d'ailleurs la convention franco-algérienne à l'article 23 et c'est aussi ce que m'a confirmé une source diplomatique que Mehdi Larribi n'est pas extradable. Des poursuites doivent donc être engagées par les autorités algériennes, les deux autorités judiciaires, les deux parquets vont devoir coopérer pour constituer le dossier criminel sur lequel il sera jugé et déterminer sa culpabilité ou non. En France, vous l'avez dit, une enquête d'envergure est menée par la gendarmerie à Marseille, l'enquête Octopus qui vise les gros bonnets du narcotrafic, notamment ceux de la DZ Mafia. Et c'est cette enquête qui a permis d'émettre plusieurs mandats d'arrêt, dont celui visant Mehdi Larribi. La justice française doit donc maintenant transmettre aux autorités algériennes les éléments de cette enquête et les preuves susceptibles d'établir sa culpabilité. Il est notamment accusé d'avoir dirigé la DZ Mafia en partie depuis l'Algérie, grâce notamment aux applications de messagerie cryptée.
18: Est-ce que les deux pays peuvent coopérer malgré les tensions?
4: Alors, Mehdi Larribi a été arrêté en Algérie grâce à ce mandat d'arrêt émis par les autorités françaises. Concrètement, les autorités judiciaires françaises ont transmis des éléments d'état civil ainsi que des éléments de localisation qui ont permis aux autorités algériennes de l'arrêter. Non seulement les autorités algériennes ont exécuté le mandat, mais elles ont ensuite en plus informé la France de son arrestation, ce qu'elle n'était pas obligée de faire. C'est donc un élément positif qui montre une volonté de coopérer. On sait que la procureure du parquet national anticriminalité organisée française est venue en Algérie en février pour parler spécifiquement de cette affaire et faire avancer le dossier. Et visiblement, cela aboutit. On peut donc dire que sur ce dossier, les relations entre les deux pays se sont un peu détendu. Une telle coopération, clairement, n'aurait pas été envisageable il y a quelques mois.
18: Mais il faudra voir aussi si cette coopération peut se rétablir au quotidien.
4: Oui, sur d'autres enquêtes, notamment pour la transmission d'informations entre les services de police français et algériens. Aujourd'hui, un nouveau poste doit être créé, celui d'attaché de sécurité intérieure français basé à Alger. C'est encore en négociation. La France attend le feu vert des autorités algériennes pour l'accréditation de ce haut fonctionnaire qui sera chargé de la coopération quotidienne entre les polices et les gendarmeries algériennes et françaises. Il y a également les magistrats de liaison qui facilitent la coopération judiciaire. Il y a bien un magistrat français à Alger, mais le poste de magistrat algérien à Paris serait actuellement vacant. Là aussi, des négociations seraient en cours.
18: Donc, est-ce qu'on peut dire que les relations diplomatiques se sont améliorées?
4: Oui et non. Le narcotrafic, c'est une priorité pour les deux pays. Donc, ça dépasse le clivage diplomatique. Ce n'est donc pas que le signe d'une détente diplomatique entre les deux. Pour la France comme pour l'Algérie, c'est un enjeu de sécurité nationale et l'Algérie ne souhaite pas devenir un refuge pour les narcotrafiquants. Le pays est effectivement attentif à son image auprès de ses partenaires internationaux et ne peut pas se permettre d'abriter des personnes soupçonnées de crimes sans agir.
18: Merci beaucoup Clotilde.
4: Merci.
18: Et merci à vous Séverin de nous avoir appelé, de nous avoir posé votre question. On va rester au Togo, d'où vous nous appelez aussi. Banam, bonjour.
5: Bonjour beaucoup, j'espère que vous allez bien. Bonjour la RFI.
18: Bonjour, vous avez des questions, vous, qui concernent votre voisin béninois, on vous écoute.
5: Exactement. Moins de 3 mois après avoir quitté le pouvoir béninois, Patrice Talon a été élu président du Sénat. Alors l'opposition l'accusait d'avoir créé cette institution pour rester dans la vie politique béninoise. Alors, est-ce que cette élection quasi unanime confirme ces accusations? Quelle sera concrètement son rôle en tant que président du Sénat?
18: Une élection qui a fait beaucoup réagir sur la page Facebook et le compte WhatsApp d'Appel sur l'actualité. D'ailleurs, ce sera l'objet de la deuxième partie de cette émission. Et pour répondre à ces premières questions, nous sommes en ligne avec Joël Ataï-Guédégbé. Bonjour.
6: Bonjour. Bonjour aux auditeurs.
18: Vous êtes analyste politique, expert en gouvernance et acteur de la société civile béninoise. Ce Sénat, donc, il faut le rappeler, il n'existait pas il y a encore un an. Il est le fruit d'une réforme constitutionnelle qui date de novembre 2025 et il fait donc ses premiers pas cet été. Quelles sont ses attributions à ce Sénat?
5: Bon, pour l'essentiel, il est dit que c'est une institution qui va concourir à l'unité nationale, à la paix, au dialogue politique, ainsi qu'au respect de ce qui a été appelé la trêve et politique, pour ne pas dire l'interdiction désormais de la critique à caractère de compétition électorale ou électoraliste jusqu'à un an avant les prochaines échéances électorales. Les mandats ont été portés à 7 ans, ça veut dire que pendant 6 ans, en gros, il doit être fait observer et voilà, cette discipline dont personne ne sait tout à fait quel sera le contenu, les limites et la portée, malgré les assurances du président Talon lui-même.
18: Est-ce que les craintes de Bannam sont fondées au niveau de, comment dire, est-ce qu'on peut soupçonner le président, l'ancien président Patrice Talon d'être resté dans la vie, de vouloir rester dans la politique béninoise en se faisant élire à la tête du Sénat?
5: Bon, c'est deux questions très liées, presque fermées. Non, disons que la loi est de portée générale et impersonnelle, a priori. Et il est clair qu'il a annoncé qu'il ne se déroberait pas, et puis on vérifiait à la fin qu'il a accepté d'être candidat et président de ce Sénat. Moi, ce que je retiens fondamentalement, c'est que, un, à l'instauration de ce Sénat en novembre et à la fin de son mandat, jusqu'à la fin de son mandat, on n'a pas procédé à son installation. Deuxièmement, à l'instauration de ce Sénat en novembre et à la fin de son mandat, jusqu'à la fin de son mandat, on n'a pas procédé à son installation. Deuxièmement, ni la Constitution ni le règlement intérieur.

Malheureusement, elle meurt quelques mois, voire une année au maximum, après avoir retrouvé ce fils qu'elle avait, j'ai envie de dire, abandonné chez sa nourrice, puisqu'elle ne l'a pas récupéré juste après son sevrage. Et quand il est arrivé à La Mecque, à l'âge de 5 ans, tout le monde regardait avec quelques doutes cet enfant qui est pour eux sorti de nulle part. Et il y a eu pendant très longtemps, même avant la prophétie de Mohammed, avant qu'il n'ait toute la tribu sur le dos, parce qu'ils ont rejeté sa prédication, ils ont toujours douté de son appartenance à la tribu. D'où justement cette blessure intime de ne pas avoir été reconnu par les siens.

0: Et puis, à 25 ans, il rencontre une femme plus âgée que lui et il l'épouse, Khadija. C'est sa première épouse.
1: Le grand tournant de sa vie. Il ne rencontre pas tout à fait Khadija, puisqu'elle est de sa famille. C'est un membre éloigné de la famille, certes. Le frère de Khadija était marié à la tante paternelle de Mohammed, donc elle le connaissait. C'est pas une rencontre qui est le fruit du hasard absolu. Et c'est là où Khadija va lui donner un statut social. Elle va lui donner aussi un confort matériel, ce qui n'est pas rien. Et surtout, comme Khadija, au sein de la tribu, bénéficiait d'un énorme prestige qui n'est pas seulement dû à son immense fortune, mais qui est dû aussi à son pédigré. C'était une lady, comme on dit. Elle appartenait à la noblesse de la tribu. Et donc, quand il épouse Khadija, c'est un peu l'entrée au paradis. Et sans parler du fait que, aussi sur le plan psychologique, Khadija, plus âgée que lui, va un peu constituer la mère de substitution.
0: La révélation arrive beaucoup plus tard. Mohammed a 40 ans. Donc, il a une vie avant l'islam, Mohammed. Khadija, dit-on, avait un cousin qui était un prêtre chrétien nestorien. C'est lui qui encourage le mariage, c'est lui qui les parraine un petit peu. Est-ce qu'on peut penser que Mohammed était proche de la religion chrétienne?
1: Oui, il y a même la possibilité que lui-même ait été pendant une période de sa vie chrétien. Parce que, en fait, il faut reconstituer un peu le cadre culturel et religieux dans lequel il a grandi. On a toujours cette tendance à représenter la Mecque avant l'islam comme un environnement exclusivement polythéiste. Or, ce n'est pas vrai du tout. Il y avait une forme de pluralisme religieux à la Mecque. Il y avait des juifs, il y avait des chrétiens et il y avait aussi les polythéistes. La preuve, pour moi, irréfutable de tout cela, c'est que dans les sources musulmanes eux-mêmes, ils disent que quand le prophète est entré à la Kaaba, donc à la Mecque, au moment où il a reconquis la Mecque, en l'an 8 de l'Hégire, correspondant plus ou moins à l'an 630 de notre ère, il a trouvé à l'intérieur de la Kaaba des icônes représentant Jésus et Marie. Donc cela veut dire que le culte à l'intérieur de la Mecque, avant l'islam, était un culte syncrétique, si on peut utiliser cet adjectif, où les Mecquois toléraient toutes sortes de croyances, y compris la croyance monothéiste. Alors deux choses nous mettent sur la piste d'une relation étroite entre le prophète Mohammed et le christianisme avant la révélation. Le premier indice, c'est qu'il a été pendant 25 ans monogame. Après la mort de Khadija, il va épouser une quantité incroyable de femmes. Et pendant 25 ans, quand il était très jeune déjà, il était l'homme d'une seule femme. Je pense que cette monogamie était liée à la religion. Un obstacle religieux, c'est que peut-être Khadija et lui-même étaient chrétien. Un autre moment aussi que j'ai relevé, qui est décrit dans les sources avec force détail, c'est à l'occasion de la conversion d'un proche du prophète, le compagnon Omar ibn Khattab, qui sera plus tard le deuxième calife. Au moment où il se convertit à l'islam, le prophète l'asperge d'eau. C'est comme si, en fait, il avait baptisé. Sans parler du fait que un certain nombre, je ne vais pas entrer dans les détails parce que le temps nous est compté, mais il y a plusieurs personnes de la famille du prophète de son côté à lui, notamment son cousin Ubaydallah ibn Jahsh, dont il épousera la sœur et la veuve plus tard, était chrétien. Et ça, les sources musulmanes ne le cachent absolument pas. En tout cas, est-ce qu'il était polythéiste aussi, Mohammed? Peut-être à une certaine période de sa vie, il y a un énorme

0: d'interrogation sur la première religion du prophète. Et une chose est certaine, c'est que sa prophétie a été reconnue officiellement, entre guillemets, par un chrétien qui est ce Waraqa, le cousin de sa femme Khadija, quand il a commencé à voir les premiers signes de la révélation, qui a été le premier à le rassurer et à lui dire « Tu es le prophète attendu qui est annoncé dans les Écritures ». Grand point d'interrogation supplémentaire, pourquoi ce Waraqa ne s'est-il pas converti à l'islam? Les sources ne le disent pas.
1: Il est resté très proche de lui et il ne s'est pourtant pas converti à l'islam. Alors, cette biographie est écrite comme un roman, elle se lit comme un roman, c'est palpitant, c'est vraiment très intéressant. Je conseille à tout le monde de se précipiter de la lire. Et pourtant, la rigueur scientifique est tout à fait respectée. Vous vous appuyez sur les auteurs classiques, exclusivement ou quasi exclusivement musulmans, orthodoxes, reconnus. Vous restez dans les clous, si j'ose dire, des noms prestigieux qu'on trouve dans toutes les librairies musulmanes qui se respectent, et même dans les librairies islamistes, donc des gens absolument incontestables. Citez-nous quelques-uns de ces noms prestigieux.
0: Alors, pour ce qui concerne la biographie du prophète, il y a l'incontournable Ibn Hisham, l'auteur de la première sira. Sira veut dire en arabe biographie. Il y a bien sûr les historiens, chroniqueurs, comme Tabari, Ibn Kathir, qui eux, non seulement donc, ont écrit des biographies du prophète à l'intérieur de leurs immenses ouvrages consacrés aux chroniques historiques, donc il y a toujours au moins un livre, voire deux, consacré à la biographie du prophète. Et ces deux noms, je les cite en particulier, parce qu'il y en a d'autres, hein. Ces deux noms, je les cite en particulier parce qu'ils ont une autre casquette non moins importante, c'est que ce sont des exégètes du Coran. Ce n'est pas rien. Ce n'est pas donné à n'importe quel savant musulman de devenir mufassir, c'est-à-dire exégète du Coran. Et donc, cela les place en haut de la hiérarchie de ces sources musulmanes. Il y a d'autres sources aussi qui sont très utilisé par les savants musulmans, qui sont les dictionnaires biographiques, où on a non pas un récit chronologique des faits, mais des entrées par nom de personnes. Et très souvent, d'ailleurs, moi-même, dans mon travail, pour mieux connaître telle épouse du prophète, tel membre de sa famille, etc., je recours à ces dictionnaires biographiques comme les Tabaqat d'Ibn Sa'd, Usd al-Rabah d'Ibn al-Athir, etc., les grands classiques incontournables de la pure tradition sunnite. Voilà, j'insiste sur ce point.
1: Je précise quand même que ces auteurs, pour la plupart, vivaient à l'époque abbasside.
0: Tout à fait.
1: Et que donc, ils avaient aussi des motivations, on va dire, politiques, entre guillemets, de faire à la fois l'apologie du prophète et d'arranger certains épisodes un petit peu. Vous le dites d'ailleurs, vous ne le cachez pas. À chaque fois qu'il y a un soupçon de manipulation, entre guillemets, vous le précisez et vous donnez les raisons pour lesquelles on peut douter.
0: On a arrangé un peu les choses, oui.
1: Ou pas de tel ou tel épisode.

0: On arrive à 622, l'année de l'Hégire, donc de l'Exode. Il commence sa prédication, il est rejeté par les Quraysh à la Mecque et il est obligé de s'exiler à Médine, au nord de la Mecque, une autre ville. Médine, à ce moment-là, est peuplée essentiellement par trois tribus juives. Alors au début, ça se passe très bien. Il demande à ses partisans qui l'ont accompagné de prier en direction de Jérusalem, de célébrer le Kippour. Donc il y a un rapprochement avec ses monothéistes. D'ailleurs, ses partisans s'appellent les croyants, pas encore les musulmans.
1: Mmh. Les Mouhajiroun aussi, on les appelle les émigrants.
0: Les émigrants. Tout se passe bien au début, et puis ça se gâte. Ça se gâte, et là, il y a des épisodes, encore une fois racontés par la tradition que vous citez, des violences inouïes, vraiment extrêmement choquantes, citées dans les moindres détails, contre les juifs de Médine d'abord, et plus tard contre les juifs de Khaybar, qui est une oasis plus au nord. C'était extrêmement violent, extrêmement lourd, extrêmement choquant. Alors, vous racontez ça, vous ne cachez rien, vous y allez franco.
1: J'ai essayé pourtant, Jean-Pierre, de cacher certains détails sordides. J'ai pas tout restitué, honnêtement, parce que justement, à cause de leur caractère choquant, certains détails, je les ai passés sous silence, honnêtement, parce que, d'abord, c'était inutile. Ça ne travaille pas le raisonnement de ce récit que je voulais présenter. Et parce que n'importe qui maintenant peut aller consulter les sources, qui sont d'ailleurs numérisées, accessibles, pour regarder ce qui s'est vraiment passé. Mais c'était très violent, je le confirme.
0: Alors, cette violence qui ne manque pas de résonner avec les événements actuels, avec les conflits actuels, cet acharnement contre les Juifs, vous n'employez jamais le mot antisémite, mais l'accusation inhérente. Et là, vous prenez sa défense. Vous avancez une hypothèse, c'est l'une des hypothèses que vous avancez dans votre travail, dans votre recherche. Ce n'est pas vraiment de sa faute, entre guillemets, hein, c'est à cause des Byzantins.
1: Oui.
0: Et donc vous présentez Mohammed et ses partisans comme ayant été des
1: agents, oui.
0: Des alliés.
1: Oui.
0: Vous employez même le mot agent, j'osais pas le faire. Oui. Des Byzantins dans le grand conflit qu'il y avait à ce moment-là entre les deux grandes puissances, Byzance d'un côté et les Perses sassanides de l'autre.
1: Tout
0: et les
1: fait.
0: Juifs suivaient les Perses. Et Mohammed aurait été incité à cette violence par les Byzantins. C'est une bonne défense, mais elle est quand même assez audacieuse.
1: Hardi, tout à fait. Je le concède, surtout en l'absence de documents historiques, parce qu'on doit rappeler aux auditeurs que toutes les sources musulmanes que je cite sont des sources assez tardives. Hein. On parle de 2 siècles, 1 siècle et demi après la mort du prophète. Donc ces sources-là ont été manipulées, comme vous l'avez rappelé, à cause de circonstances politiques de leur rédaction, mais aussi parce que l'éloignement chronologique a fait perdre toute trace de documents écrits datant de l'époque du prophète. Donc, je suis un peu comme ces sources-là, j'avance à tâtons avec des hypothèses, mais simplement en essayant de faire quelques recoupements entre les événements, on peut, disons, avancer des hypothèses, non pas, bien sûr, des vérités historiques, ça, je n'ai absolument pas cette prétention, mais, disons, avancer vers des hypothèses plausibles. Surtout que, par exemple, les attaques contre les tribus juives, aussi bien à Médine que plus tard à Khaybar, comme vous l'avez rappelé, sont associées à un personnage énigmatique qui apparaît à chaque fois que le prophète Mohammed entame une action contre une tribu juive. C'est le compagnon du prophète qui s'appelle Dahya ibn Khalifa et qui, nous dit-on, est l'aspect humain avec lequel l'ange Gabriel apparaissait au prophète. Et comme par hasard, ce Dahya ibn Khalifa, lui-même qui vit aux confins de la Syrie, donc il n'est pas médinois, il ne vit pas à Médine, mais il fait des allers-retours, soi-disant pour le commerce, entre la Syrie, Bilad Hashem, et Médine. Et curieusement, à chaque fois qu'il vient à Médine, Mohammed dit à ses compagnons, non, ce n'est pas Dahya qui est venu, c'est Gabriel qui vient, mais il prend l'aspect de Dahya parce que Dahya était un très très bel homme. Juste une parenthèse pour l'anecdote, même les hommes, ils interrompent leur prière à la mosquée pour aller regarder Dahya parce qu'il était d'une beauté, c'était un peu Alain Delon, je ne sais pas quoi, on imagine que ça doit être une beauté renversante, que tout le monde était fasciné par cette beauté. Quand Mohammed reçoit Dahya, il dit après, non, c'est pas Dahya qui est venu, c'est l'ange Gabriel. Et comme par hasard, juste après la visite de Dahya Gabriel, hein, c'est pas, Mohammed entame une action contre les Juifs. Et comme il vient de Syrie, et qu'à un moment donné, là, c'est les sources musulmanes qui le disent directement, il a été l'émissaire du prophète auprès de l'empereur byzantin Héraclius. Il y a quantité d'autres indices, y compris aussi la concordance chronologique entre certains événements qui peuvent, je le dis avec beaucoup d'humilité, beaucoup de prudence, de rendre cette hypothèse acceptable. Voilà.
0: Alors, la seule fois où vous vous auto-censurez, c'était au moment de la prise de Khaybar, de la mise à mort de deux personnes juives torturées. Et il y a l'un des deux qui a une fille, ou une épouse,
1: c'est
0: pardon.
1: Sa, oui, c'est sa
0: et
1: femme.
0: Mohammed va épouser sa femme, va la prendre, si vous voulez,
1: captive.
0: Avant, il a déjà ordonné l'assassinat de son père et de son frère. Donc, il a tué le père, le frère et le mari. Il épouse la femme. Et là encore, vous le défendez, vous dites, il n'a jamais levé la main sur une femme. Il a toujours été respectueux des femmes. Et donc, quand il a pris cette femme captive qui s'appelle Safiya, donc... Elle s'est refusée à lui la première nuit, et bien il s'est abstenu de la forcer, il a attendu qu'elle accepte.
1: Oui, tout à fait, et ça c'est l'un des aspects les plus fascinants de la personnalité du prophète Mohammed tel qu'il apparaît dans les sources comme personnage, hein, parce que le véritable Mohammed historique, il nous échappe complètement, mais cette profonde ambiguïté du personnage qui est à la fois un mélange de cruauté, d'intransigeance et aussi de douceur et même de finesse. Safiya n'est pas d'ailleurs la seule juive hein, qui est entrée dans son harem. Il y avait une autre avant elle qui s'appelle Raihana. Mais avec Safiya, les choses sont explicitement violentes puisqu'il venait de tuer son mari et il l'épouse dans les jours qui suivent. Ça peut être, du point de vue de notre morale contemporaine, quelque chose de condamnable, mais je préfère, moi, rester en dehors de ce paradigme-là, le paradigme du jugement de valeur. Je replace les choses dans leur contexte. Peut-être que la pratique de l'époque faisait qu'un vainqueur s'octroie le droit de prendre la femme de l'homme qu'il a vaincu. Je ne pense pas que le prophète soit antisémite, hein, ça c'est sûr, parce que sa fille, quand elle est entrée dans le harem, elle va devenir une de ses préférées. D'ailleurs, très souvent, ses autres co-épouses lui reprochent d'avoir été trop complaisant avec, on lui dit, ta juive, Yehoudietak. On dit qu'elle s'est convertie à l'islam, je pense qu'elle ne l'a pas fait, puisque même les autres femmes l'appellent la juive. Donc, construire une image cohérente du prophète de l'islam dans ces circonstances paraît une tâche vraiment difficile, mais, je dois dire que il y avait dans cette personnalité du prophète un paradoxe profond qu'il faut prendre en considération avant de passer au jugement de valeur. Même chose aussi pour le mariage avec Aïcha qui avait 6 ans.
0: On y arrive, c'est la troisième accusation qui aujourd'hui nous paraît extrêmement lourde. Encore une fois, la biographie en dit plus sur l'époque de celui qui la rédige que sur l'époque du prophète lui-même. Cette accusation de pédophilie, entre guillemets, qui peut être très lourde, qui découle de son mariage avec Aïcha, donc Aïcha, la fille de Abou Bakr, le premier calife. Là encore, vous le défendez avec une hypothèse. Alors, quand il épouse, elle a 6 ou 9 ans, quand on
1: le
0: lui
1: mariage
0: donne
1: a eu lieu
0: mariage.
1: À 6 ans, mais visiblement, la consommation du mariage a eu lieu quand elle avait 9 ans.
0: Oui, mais vous allez beaucoup plus loin pour le défendre. Vous dites que probablement, ou peut-être bien, que ce mariage n'a jamais eu lieu.
1: N'a jamais eu lieu. D'ailleurs, j'aime bien Jean-Pierre, vous dites, je le défends. En fait, c'est pas que je le défends, mais
0: c'est
1: je
0: pas
1: le...
0: un reproche.
1: Au contraire, je revendique cet aspect-là, mais je ne l'accuse pas, je ne l'accule pas, je n'essaye pas de plaquer sur la vie du prophète nos paramètres à nous, parce qu'on tombe dans un anachronisme qui, de toute façon, nous embarrasse et l'embarrasse. Donc, ce n'est pas du tout fréquent comme attitude. Mais j'essaie toujours de retrouver une cohérence. C'est tout ce qui m'intéresse, retrouver une cohérence. Et là, si je mets en doute le mariage de Mohammed avec Aïcha, ce n'est pas parce que je veux le défendre. Non, au contraire, quand Mohammed fait des actes violents, je le dis, hein, surtout que les sources le disent, donc je n'ai pas eu manière d'embellir son image, de faire de la chirurgie esthétique hein, sur la sira de Mohammed, mais je veux dire qu'en fait ce mariage pourrait être une invention tardive, c'est parce que Mohammed 1 n'aimait pas les petites filles. Et Aïcha est la seule vierge qui est entrée dans son harem. Un pédophile, comme vous dites, récidive, va prendre une petite jeune, encore une. Au contraire, toutes les femmes qu'il a épousées en dehors de Aïcha sont des femmes d'un âge très mûr, même plus âgées que lui, si on prend aussi l'exemple de Khadija, et qui étaient toutes ou veuves ou divorcées. Donc déjà, ce mariage fait tache. On ne peut pas dire non plus que c'est un mariage qui a été fait pour des raisons politiques, puisque le père de la Aïcha était déjà un des premiers convertis à l'islam, donc Mohammed n'avait pas besoin d'épouser sa fille pour s'assurer de sa loyauté. Et troisième chose qui pour moi renforce un peu cette remise en cause, c'est que Aïcha, du vivant du prophète, n'a joué aucun rôle politique, elle n'a joué un rôle politique qu'après sa mort, et je pense que les sources sunnites avaient besoin de créer dans le camp sunnite une figure féminine importante, une sorte d'égérie, comme les chiites ont Fatima dans leur camp. Et comme il fallait aussi donner une légitimité supplémentaire au premier calife, dont la légitimité a été lourdement contestée au moment où il a pris la succession du prophète. Donc
0: le premier calife, le père
1: d'Aïcha. Abou Bakr, le père d'Aïcha. Donc il fallait qu'il soit lui aussi le père de la femme du prophète, et d'ailleurs une femme qui est présentée comme la favorite. On se demande comment, on se demande pourquoi, et tous les récits qui mettent en valeur le rôle de Aïcha en disant qu'elle était la préférée, etc., etc., tout cela remonte à une seule source qui s'appelle donc Urwa ibn Az-Zubayr et qui n'est autre que le neveu de Aïcha. Donc tout cela nous met dans une ambiance comme ça de suspicion générale sur la véracité de ce mariage.
0: Que ce soit vrai ou faux, Aïcha a subi beaucoup de critiques, beaucoup de campagnes de dénigrement de la part de l'autre camp, c'est-à-dire le camp chiite, qui l'a présentée comme une intrigante, comme une pestouille en fait, qui écoutait aux portes, qui regardait par le trou de la serrure, qui espionnait le prophète pour le compte
1: de... Même les sunnites le disent, ça aussi.
0: Et vous arrivez à restaurer l'image de Aïcha. Vous montrez bien une personne extrêmement espiègle, extrêmement
1: drôle.
0: Drôle, qui a beaucoup d'humour et qui dit tout haut ce que parfois certains pensent tout bas, en particulier sur les aventures conjugales du prophète qui a eu beaucoup d'aventures et qui à chaque fois, ou souvent, réglait la chose par un verset du Coran qui arrivait du ciel, et Aïcha qui lui dit... Une fois, je la cite, je vous cite, qu'il a cité, vous citez la tradition, les sources, elle lui dit, je vois que ton Dieu est prompt à exaucer tes désirs.
1: Tout à fait.
0: Donc elle
1: n'a pas sa langue dans sa poche. Hein. Et je pense que son jeune âge, parce que rappelons, quand le prophète est mort, elle avait 18 ans. Donc tous ces mariages où elle s'est montrée très critique à l'égard de celui qui apparemment était son mari... Toutes ces critiques, les sources les rapportent sans scrupule particulier parce que on dit que en fait elle était jeune, donc elle était un peu écervelée, que elle disait spontanément ce qu'elle pensait, qu'elle n'avait pas de retenue. Donc tout ça, c'est dû à son manque de maturité. À chaque fois qu'il rappelle une réflexion de Aïcha, parce que parfois le prophète il épousait des femmes où ça posait problème, notamment le mariage avec Zainab, la femme de son fils adoptif Zaïd. Et c'est à ce moment-là d'ailleurs qu'il y a eu une série de révélations coraniques qui non seulement donc autorisait le prophète à épouser sa belle-fille, mais aussi qui interdisait l'adoption en islam. Donc à ce moment-là, c'est Aïcha qui dit voilà, je vois bien que le prophète il a hésité parce qu'il est tombé amoureux en fait de sa belle-fille. Il a beaucoup hésité. C'était un moment très critique dans sa vie. Et quand la révélation est tombée, Aïcha jalouse, on dit que c'est sa jalousie, c'est son jeune âge, son manque de maturité, elle lui a dit, en le blessant, que les révélations coraniques venaient toujours à point nommé pour lui régler ses problèmes de cœur.
0: Pourtant, elle a elle-même bénéficié d'une révélation en sa faveur qui l'a disculpée
1: d'un soupçon d'adultère.
0: Tout à fait. Elle-même.

0: On va finir quand même sur une note de romantisme. Mohammed a eu deux frustrations dans sa vie, le prophète. D'abord, il n'a pas eu d'héritier mâle. Bon, ça, c'est pas très...
1: Ils sont morts jeunes, dit-on.
0: Romantique. C'était peut-être une nécessité politique parce qu'il ne devait pas laisser d'héritier. Voilà. Vous le dites, vous le soulignez.
1: C'est dans le Coran, d'ailleurs.
0: Mais surtout, il a eu un amour qui est resté platonique jusqu'au bout de sa vie.
1: Oui.
0: Je sais que vous y tenez, vous aimez bien en parler. On sent la tendresse quand vous rapportez cet épisode. Racontez-nous brièvement, parce que
1: très brièvement,
0: la
1: c'est la cousine du prophète. Il l'a demandé deux fois en mariage et deux fois ce mariage n'a pas pu avoir lieu. La première fois, quand il l'a demandé en mariage, c'était avant l'islam, avant sa prédication, avant même son mariage avec Khadija. Elle s'appelle Omhen. Elle est la fille donc de son oncle paternel Abu Talib, celui qu'il a pris sous son aile, qu'il
0: a élevé.
1: C'est la sœur aînée de Ali. Et là, comme les circonstances du prophète à l'époque, sa condition économique était extrêmement compliquée et difficile, donc son oncle ne l'a pas accepté, cette alliance. Et après, longtemps après, à l'âge de presque 60 ans, le prophète, quand il est revenu à la Mecque, à la fin de sa vie, donc 2 ou 3 ans avant sa mort, et il va tout de suite chez Omhen. La première chose qu'il a faite, c'était d'aller chez sa cousine bien-aimée et de lui demander de l'épouser. Il avait déjà au moins une bonne douzaine d'épouses. Et Omhen, sans doute son premier émoi de jeunesse, a, elle, refusé parce que tout simplement, elle était mariée. Son mari est parti, il a fui la Mecque quand il a appris l'arrivée de Mohammed, peut-être parce qu'il savait que la première chose qu'il allait faire, c'était de lui prendre sa femme et sans doute de le tuer. Donc il est parti, il a quitté la Mecque et sans doute Omhen se considérait toujours marié à cet homme qui a refusé de se convertir à l'islam. Et la mémoire d'Omhen est très importante à tel point que j'étais très très surprise de voir que personne ne parle d'elle alors qu'elle est associée, bien sûr, à part cette histoire de mariage contrarié ou de mariage qui n'a pas eu lieu, c'est qu'elle est associée à deux éléments religieux importants dans la carrière du prophète. Un, le voyage nocturne, c'est lorsqu'il dormait chez elle que le prophète a fait le voyage nocturne. Ça, toutes les sources sont unanimes pour le dire. Et deuxième chose, quand il est arrivé à la Mecque en conquérant, il est entré en conquérant à la Mecque, et il s'est dirigé vers la maison de sa cousine aimée, Omhen. Il a fait ce qu'on appelle jusqu'à maintenant la prière de la conquête, Salat al-Fatah, qui est tous les conquérants musulmans, tous les califes musulmans, quand ils arrivent dans un pays, ils font cette Salat al-Fatah, la prière de la conquête. Donc Omhen, même sur le plan du récit fondateur de l'islam, elle est associée quand même à deux épisodes fondamentaux qui sont le voyage nocturne et la conquête de la Mecque, qui sont les grands tournants de la vie du prophète, le moment où on voit le prophète victorieux. Et forcément, devant la victoire, je me suis moi-même étonnée devant ce paradoxe, encore une fois, entre l'image du conquérant qui entre en vainqueur chez lui à la Mecque, et aussi de l'homme qui a échoué dans la conquête du cœur de la femme qu'il a toujours aimée.
0: Ce sera le mot de la fin de cette émission. Merci à Adrien Toureau qui l'a réalisé. Merci encore à Lawal Dedé.
1: C'est moi qui vous remercie.
0: Au revoir. Merci.
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4: Bonjour à toutes et à tous. Merci d'être à l'écoute de Radio France Internationale. Il est 14h en temps universel, 17h à Moscou.
5: Candice Mazot-Tomazic.
4: Et cela pourrait être l'attaque ukrainienne la plus meurtrière en Russie depuis le début de la guerre. Au moins 13 personnes tuées au Tatarstan, situé à près de 1600 km de la frontière entre les deux pays. Preuve que Kiev intensifie sa contre-offensive et que Moscou, de son côté, peine à intercepter ses missiles. Au sommaire également, Israël, qui poursuit ses bombardements sur le sud du Liban. Des violations du cessez-le-feu qui pourraient mettre en péril les négociations en cours avec Beyrouth. La délégation population libanaise menace de ne pas participer aux prochaines discussions. Vague de chaleur à répétition, sécheresse historique, phénomène météorologique plus destructeur. Aucune région du monde n'est désormais épargnée par les effets du dérèglement climatique. En France, il pourrait coûter cher, très cher même, de quoi inquiéter le gouvernement qui réfléchit déjà au budget 2027. Et puis il attire chaque année des plongeurs du monde entier, le rassemblement de milliers de sèches géantes en Australie. Mais cette année, rien ne se passe comme prévu, vous l'entendrez. 1600 kilomètres séparent l'Ukraine du Tatarstan, région située dans le centre de la Russie, prise pour cible la nuit dernière par Kiev. Au moins 13 personnes y ont été tuées, 48 autres blessées. Et d'après les autorités locales, des sites industriels et civils ont été touchés. Signe que les forces ukrainiennes continuent à mettre la pression sur le Kremlin. Je vous propose d'écouter l'analyse d'Ulrich Bouna, chercheur associé à Eurocréative.
6: Les Ukrainiens ont désormais une capacité à frapper à peu près où ils veulent à l'ouest de l'Oural, voire même des fois au-delà. Donc ils ont cette capacité désormais à envoyer des drones avec des charges explosives relativement importantes, entre 50 et 100 kilos, qui sont capables de voler 1500, 2000 kilomètres sans aucune difficulté. Ils ont aussi surtout cette capacité à en envoyer des centaines toutes les nuits. Et de leur côté, les Russes ont trois problèmes. Le premier, c'est que avec l'immensité du territoire, la défense aérienne ne peut pas être partout. Le deuxième, c'est que avec le volume de drones qui sont envoyés, quand bien même il y a des défenses antiaériennes, elles sont submergées par le nombre. Donc, ils peuvent en abattre une partie, mais il y en a quand même une partie qui passe. Et le dernier point, c'est que cette menace étant relativement récente, d'un point de vue massif pour les Russes, ils n'ont pas encore développé de drones intercepteurs, contrairement aux Ukrainiens, ce qui fait que les systèmes antiaériens qu'ils ont actuellement, les Russes, ne sont pas non plus complètement adaptés à cette menace.
4: Le chercheur Ulrich Bouna, interrogé par Muriel Paradon. De son côté, la Russie a, elle aussi, poursuivi ses frappes sur l'Ukraine aujourd'hui. Cet après-midi, c'est la grande ville du sud du pays, Zaporijja, qui a été la cible d'une frappe de Moscou. Au moins 24 personnes, dont 2 enfants, ont été blessées. Les négociations entre le Liban et Israël dans la tourmente après de nouvelles attaques de l'État hébreu. Des dynamitages à grande échelle d'habitations, des bombardements sur plusieurs localités du sud du pays du Cèdre menés ce week-end par l'armée israélienne. Des violations du cessez-le-feu qui conduisent Beyrouth à menacer de ne pas participer au prochain round de pourparlers prévu en septembre à Rome sous l'égide de Washington. C'est ce que rapportent des médias locaux, Paul Khalife.
7: En menaçant de ne pas participer au prochain cycle de négociations, le Liban adresse un message aux États-Unis pour qu'ils exercent des pressions sur Israël. Intransigeant, l'État hébreu refuse la proposition libanaise d'élargir les zones pilotes qui devraient être placées sous le contrôle de l'armée libanaise à de nouvelles localités occupées dans le sud Liban. Dans ce contexte, les négociateurs libanais proposent les villes de Khiam et Bint Ishbael, situées respectivement à 5 et 3 kilomètres de la frontière. L'attaque contre un véhicule militaire libanais près de Khiam dimanche n'est pas anodine. Les Israéliens veulent ainsi marquer leur rejet de la demande de Beyrouth. Les négociateurs israéliens ont également rejeté la demande de Beyrouth de libérer les détenus libanais. Dans ce cadre, Israël veut faire une distinction entre les combattants du Hezbollah et les prisonniers civils. Face à l'intransigeance israélienne, le patriarche maronite Bchar Arraï, principal soutien du président Joseph Aoun, a souhaité que le Liban reste ferme dans ses revendications. Paul Khalife, Beyrouth, RFI.
4: Et entre Iraniens et Américains aussi, les pourparlers stagnent. Les deux belligérants ont échangé une nouvelle passe d'armes ce lundi. Les Iraniens sont des joueurs d'échecs professionnels. La réponse de Téhéran au lendemain de la déclaration de Donald Trump, le président états-unien, comparait le conflit en cours à une partie d'échecs. Et pendant ce temps, le détroit d'Hormuz reste verrouillé, suscitant l'inquiétude des marchés financiers. Les prix du pétrole sont globalement stables, mais augmentent légèrement aujourd'hui pour atteindre les 84 dollars le baril. La guerre au Moyen-Orient, dont les répercussions économiques se sont fait sentir partout dans le monde, crise qui a relancé l'inflation en France, où la question du budget 2027 s'annonce explosive pour le gouvernement. L'exécutif craint de ne pas passer sous la barre des 5% de déficit cette année. Et la hausse des prix due à la guerre n'est pas la seule responsable. La sécheresse, les canicules et les incendies vont aussi coûter très cher, Aurélien de Vernois.
8: Difficile pour l'instant de chiffrer le montant exact du coût de la chaleur extrême qui a touché le pays depuis la fin du mois de mai. Des estimations voient toutefois la facture aller jusqu'à 6 milliards d'euros, soit quasiment le bénéfice des 0,2 points de croissance enregistrés au deuxième trimestre. Et même si une partie va être prise en charge par les assurances, de nouveaux coûts devraient bientôt s'ajouter pour le gouvernement, notamment du côté des agriculteurs, dont les syndicats demandent déjà plusieurs milliards d'euros d'aide pour faire face à des récoltes s'annonçant décevantes. Entre une charge de la dette, qui pèse de plus en plus lourd, potentiellement près de 80 milliards d'euros cette année, et des dépenses publiques difficiles à réduire, la pression est donc maximale pour l'équipe de Sébastien Lecornu, d'autant plus que le réchauffement climatique promet de ne pas ralentir les prochaines années. Pire, il pourrait coûter jusqu'à 2 points de PIB par an d'ici 2030, et cela sans tenir compte du coût potentiel des mesures d'adaptation. Après avoir gelé ou annulé 6 milliards d'euros de dépenses en juin, le gouvernement a de nouveau annoncé une économie de 3 milliards début juillet, mais le ministre des Finances, Roland Lescure, l'admet, passer sous les 5% de déficit en 2026 sera difficile.
4: Aurélien Devernoy du service économie de RFI. Près de 70% de la France se retrouve désormais sous des mesures de restriction d'eau, conséquence d'une sécheresse qui s'annonce déjà historique due aux vagues de chaleur qui se sont succédées ces derniers mois. Deux trafiquants originaires de Marseille dans le sud de la France interpellés en Algérie. Annonce du ministre français de la Justice ce lundi qui précise que les deux hommes ont été écroués à Alger. Gérald Darmanin s'est félicité de la coopération avec le pouvoir algérien dans ce dossier sensible lié à la DZ mafia, signe d'un réchauffement des relations entre les deux pays. Confiner les migrants arrivés à Ceuta, c'est la proposition du dirigeant de l'enclave espagnole Juan Jesús Vivas qui s'est exprimé tout à l'heure en conférence de presse. Une semaine après l'afflux massif de migrants sur ce territoire situé dans le nord du Maroc, le responsable suggère d'aménager un centre de rétention pour étrangers où leur liberté de mouvement serait restreinte. Il serait entre 8000 et 11000 à être encore présents à Ceuta, toujours selon la même source. Et puis c'est chaque année un ballet unique au monde qui se déroule dans les eaux cristallines du golfe de Spencer en Australie. Des dizaines, voire des centaines de milliers de sèches géantes se rassemblent entre les mois de mai et août pour s'accoupler et pondre leurs œufs. Un spectacle naturel exceptionnel qui attire les plongeurs et rythme la vie des riverains. Mais en 2026, rien ne se passe comme prévu. Les sèches ne sont pas là, Stéphanie Schuller.
9: Dans le golfe de Spencer, en plein hiver austral, le nombre de sèches géantes qui rejoignent le grand rassemblement varie naturellement d'une année à l'autre. En 2013, on en avait recensé 13 500. En 2020, elles étaient même 247 000. Mais ces derniers mois, les scientifiques ont beau plonger sur le site de reproduction, ils n'y trouvent presque plus aucune trace de ces animaux aux couleurs chatoyantes qui avancent majestueusement dans l'eau en ondulant. En tout et pour tout, les chercheurs n'ont compté que 44 sèches et à peine 400 œufs, là où il y en a normalement des millions. Pour protéger les quelques spécimens restants, les autorités locales ont interdit pendant 3 mois toute activité nautique dans la zone de reproduction. Les chercheurs pensent que cet effondrement spectaculaire de la population des sèches géantes pourrait être lié à la plus importante prolifération d'algues toxiques jamais observée en Australie. En quelque sorte, un effet secondaire du changement climatique, une canicule marine couplée à deux crues exceptionnelles d'une rivière qui ont transporté un trop-plein de nutriments jusque dans la mer. Ces conditions ont provoqué l'explosion des algues qui ont été potentiellement fatales aux sèches.
4: Les précisions signées Stéphanie Schuller. Un puissant séisme a secoué la Colombie. Un tremblement de terre de magnitude 6,6 selon les autorités qui précisent que l'épicentre se situe près de San José del Palmar dans l'ouest du pays. Les secousses ont été ressenties à Bogota et Cali, mais aussi à Quito, la capitale du Panama. On ne sait pas encore s'il y a des victimes. Plus d'informations à venir dans nos prochaines éditions. C'est la fin de ce journal. Merci d'être avec nous sur la Radio du Monde. Le prochain point sur l'actualité internationale dans une cinquantaine de minutes. À suivre sur RFI, une rediffusion d'Autour de la question. Bonne écoute.
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14: Bonjour, ravie de vous retrouver, chers amis auditrices et auditeurs, pour nous interroger dans cette nouvelle diffusion estivale sur la puissance des IA, avec un chercheur visionnaire de renommée mondiale qui n'hésite pas à mettre les mains dans le cambouis pour percer les mystères mathématiques qui se cachent derrière les intelligences artificielles que sa propre intelligence, pas artificielle du tout, a contribué à développer. J'ai nommé le professeur Stéphane Mallat, lauréat de la médaille d'or 2025 du CNRS, inventeur de l'algorithme qui porte son nom, était notre invité le 13 janvier dernier. Nous vous proposons de réécouter l'entretien que nous avait accordé ce chercheur hors pair, aussi interdisciplinaire qu'indiscipliné, bâtisseur de ponts entre mathématiques et informatique, pionnier des réseaux de neurones, de l'apprentissage profond et de l'IA générative, aujourd'hui titulaire de la chaire de sciences des données au Collège de France. Et cerise sur le gâteau, Stéphane Mallat est aussi un formidable passeur de sciences et de connaissances, comme nous allons le redécouvrir ensemble autour de la question: quel mystère mathématique se cache derrière les intelligences pas si artificielles que ça ? Bienvenue. Bonjour Stéphane Mallat.
15: Bonjour Caroline.
14: Merci d'être en direct avec nous sur RFI pour partager vos recherches donc à l'interface entre mathématiques et informatique, mathématiques appliquées et intelligence artificielle, dont vous êtes un des pionniers, un des acteurs phares. Ce que vous cherchez à comprendre aujourd'hui, Stéphane Mallat, ce sont les mystères mathématiques qui se cachent derrière la puissance de ces IA que vous avez contribué à inventer.
15: Effectivement, on sait très bien comment ces algorithmes fonctionnent, au sens où on connaît les séquences d'instructions et tout l'aspect informatique. Par contre, on a tous été extraordinairement surpris de la puissance de ces algorithmes et de leur capacité à faire des tâches qu'on imaginait pas pouvoir faire avant de très nombreuses années. Au départ, ça a été, par exemple, la reconnaissance d'images, reconnaissance de visages. Et puis maintenant, vous avez vu avec les systèmes de langage comme ChatGPT, Mistral, qui sont assez impressionnants.
14: Vous avez vous-même participé à toutes ces étapes, hein, si j'ose dire. Vous êtes mathématicien au départ. Vous êtes passé aux mathématiques appliquées. Il y a notamment un algorithme malin qui porte votre nom et que nous connaissons, puisque c'est la manière dont on compresse les images, hein, en JPEG 2000. Vous avez contribué, en tant que mathématicien, au fur et à mesure, à toutes ces avancées ?
15: En fait, moi-même, je travaille donc en mathématiques appliquées, c'est-à-dire dans cette interface entre les problèmes qui se posent dans le monde, leur abstraction mathématique, et puis tout le travail mathématique qui consiste à essayer de trouver des solutions par des démonstrations, par des calculs. Et au départ, ce qui m'intéressait, c'est de comprendre la structure de l'information, la structure des données, comment on peut prendre cette structure et le représenter de façon la plus parcimonieuse possible, de la façon la plus économique possible. Et c'est ça qui a donné lieu à des travaux sur, par exemple, la compression d'images, dont vous faisiez référence.
14: Oui.
15: Et cet aller-retour m'a permis de travailler aussi sur des problèmes de maths plus fondamentaux qui ont eu des applications ailleurs, et y compris en physique, mais aussi en intelligence artificielle.
14: Et notamment autour de vos travaux sur les ondelettes, c'est ça, suite aux travaux de votre professeur, le mathématicien Yves Meyer.
15: Alors, les ondelettes, effectivement, c'est la question qui se pose derrière, c'est comment représenter des masses de données de façon la plus économique possible, comment extraire les structures fondamentales. Alors, si vous pensez, par exemple, à la musique, eh bien, la musique, on l'écrit avec des notes de musique sur une partition. Une note de musique, c'est une certaine hauteur, une certaine position, durée. Mais une note de musique, c'est une ondelette. Et on peut se poser la question, est-ce qu'on peut écrire n'importe quel type de données sous cette forme ? Et c'est là que les mathématiques jouent un rôle fondamental, parce qu'on réalise que représenter une image, représenter de la musique, un électrocardiogramme, un champ de température, eh bien, d'un point de vue mathématique, ce sont essentiellement les mêmes problèmes, et on voit le même type de solutions qui apparaissent pour représenter les structures locales qui sont à l'intérieur de ces données, et ce sont des ondelettes. Et donc, les ondelettes sonores qui sont des notes de musique, oui. Eh bien, on les voit émerger aussi pour des images, pour donner des détails qui vont permettre petit à petit, par exemple, de construire les contours de l'image ou les textures de l'image. Et tout ça, en maths, ça se représente par ce qu'on appelle des bases orthogonales, c'est-à-dire des outils qui permettent de représenter les données, on l'espère, avec le moins de coefficients non nuls, ce qui va nous permettre de comprimer ces données, mais aussi de voir où est l'information. Et c'est ça le lien, notamment avec les algorithmes qui analysent l'information, comme les algorithmes d'intelligence artificielle.
14: C'est-à-dire, au fond, dans quel sens ça marche? Dans les deux sens, Stéphane Malin, en aller et retour, c'est-à-dire des mathématiques abstraites qui représentent des choses finalement concrètes et qui ont des applications dans un tas de domaines différents? Ou est-ce que ce sont ces questions que vous vous posez, comment compresser un tas de données qui vous font remonter aux mathématiques derrière?
15: En fait, effectivement, c'est un aller et retour, mais cet aller retour, c'est toute l'histoire des maths. La plupart des grandes branches des mathématiques ont émergé à partir de grandes questions du monde. La géométrie des Égyptiens, il y a 4000 ans, c'était calculer la surface des champs. Mm-hmm. La physique a beaucoup fait au XVIIe siècle pour faire apparaître des branches comme le calcul différentiel et de très nombreuses branches de mathématiques, les probabilités. Et donc, très souvent, ce sont des questions qui sont posées, qui nous forcent à construire des nouvelles abstractions mathématiques. Et ensuite, les mathématiques prennent leur autonomie et il y a une analyse de ce monde abstrait, des nouveaux résultats, des théorèmes qui sont construits, qui ensuite vont retrouver des applications dans le domaine d'origine ou dans bien d'autres domaines. En fait, ce dont on se rend compte bien souvent, c'est que des problèmes qui en apparence sont pas du tout les mêmes, oui, parce qu'ils apparaissent en physique, parce qu'ils apparaissent en traitement d'image ou ils apparaissent en médecine, mm-hmm, tout d'un coup, une fois exprimés sous forme abstraite, sous forme mathématique, mettent en jeu les mêmes questions mathématiques. Et c'est pour ça que un problème qui peut avoir une origine qui vient de la physique va permettre de construire des objets mathématiques qui vont avoir des applications dans des domaines totalement différent. Donc on voit cet aller-retour constant entre les deux.
14: Et vous défendez ces mathématiques appliquées. Stéphane Malin, quand vous avez reçu votre médaille d'or du CNRS 2025, vous avez noté que c'était la première fois qu'au fond une médaille d'or du CNRS était attribuée à un chercheur en mathématiques appliquées.
15: Effectivement, en France, on a développé une école mathématique extraordinairement forte notamment, disons, ce qu'on appellera plutôt dans mathématiques pures et mm-hmm, qui a donné lieu à des résultats absolument fantastiques. Mais en parallèle, il y a beaucoup de mathématiciens qui ont travaillé sur cette interface et cette médaille d'or, d'une certaine manière, c'est une reconnaissance de cette approche sur cette interface entre maths et ces questions du monde qui, je le répète, historiquement, est à la base de la plupart des grandes branches des mathématiques.
14: Et bien justement, à ce sujet, je propose de retrouver un de vos confrères, alors qui est plutôt du côté des mathématiques abstraites, des mathématiques pures, c'est Cédric Villani, qui était récemment notre invité autour de son dernier ouvrage sur les mathématiques joyeuses. Il nous a laissé cette question pour vous, on l'écoute.
16: Bonjour Stéphane, toi qui es un mathématicien brillamment inspiré par des applications pratiques, techniques, par toute la sphère de la technologie. Comment est-ce que tu peux aujourd'hui évaluer l'état d'avancement de l'intelligence artificielle en tant que science? Je veux dire par là, comme on sait, ça a été très inspiré par le développement de la technique. C'est devenu très empirique, très pragmatique, y compris à partir de 2012, quand les réseaux de neurones ont été ressuscités à la surprise des spécialistes. Et ce que j'entends, sans être directement dans le bain, ce que j'entends depuis lors, c'est les théoriciens ont bien du mal à dégager ce qui pourrait être les bons concepts, ce qui pourrait être, en faire une science à part entière. On a vu à un moment l'intelligence artificielle se développer sous l'influence des grands groupes avec des projets gigantesques. On a l'impression que ça marque un peu le pas maintenant et on a vu qu'un Yann LeCun vient de se retirer de Meta après de longues années productives ensemble. Bref, c'est quoi aujourd'hui les rapports entre science et technologie sur l'intelligence artificielle? Où est-ce que ça en est en tant que science? Comment est-ce que toi, qui dois être un des mieux placés pour donner ton avis là-dessus, tu évalues la situation?
14: Votre réponse, Stéphane Malin.
15: Alors, c'est une question très intéressante, très profonde. Je voudrais une seconde la mettre en contexte. Oui. Si vous imaginez, parce que on a souvent tendance en France à avoir l'impression que les mathématiques arrivent avant les applications. Mm-hmm. Ce n'est pas le cas. Si vous pensez par exemple au pont, le pont du Gard, les ponts construits par les Romains, oui. Il a fallu attendre près de 2000 ans pour que Newton mette en place les outils mathématiques du calcul différentiel pour comprendre comment ces structures tiennent. Et il a fallu quelques centaines d'années de plus pour construire des nouveaux ponts basés sur ces principes, comme par exemple les ponts suspendus, comme on peut voir sur le Golden Bridge.
17: Ah oui, bien, ce que vous dites, c'est que la technologie est des fois bien en avance sur notre compréhension.
15: La plupart du temps, la technologie est en avance. Et on est exactement dans cette situation, mm-hmm. C'est-à-dire que c'est avant tout l'expérimentation qui est responsable du développement prodigieux de l'intelligence artificielle. Et donc, cette expérimentation a beaucoup d'avance sur les mathématiques. Maintenant, la question est effectivement, où en est-on d'un point de vue mathématique et scientifique ? Je dirais que au cours des 5 dernières années, les choses se sont développées très rapidement. Il y a à peu près 5 ans, j'aurais eu beaucoup de difficultés à conceptualiser les grands problèmes d'un point de vue mathématique que pose l'intelligence artificielle. La situation est maintenant un peu différente. Ce qu'il faut comprendre, c'est qu'en intelligence artificielle, ce que l'on fait, c'est des calculs de probabilité. Étant donné un contexte, pour répondre à une question, par exemple, quel va être le temps demain, eh bien, on a le contexte du passé et on va essayer de calculer la probabilité de l'événement futur. Mm-hmm. Alors, calculer la probabilité de l'événement futur, on peut avoir l'impression que c'est comme jeter des dés, c'est un peu aléatoire. En fait, non, pas du tout. Pour calculer cette probabilité, il faut comprendre la structure du problème. Dans ce cas, prédire le temps qu'il va faire demain, eh bien, ça veut dire, d'une certaine manière, découvrir la physique et les équations de la physique sous-jacente qui vont nous permettre, comme peut le faire Météo France, de calculer avec une certaine incertitude le temps qu'il va faire demain. Mmh. Et d'un point de vue mathématique, ça veut dire qu'il faut comprendre comment ces réseaux de neurones arrivent à calculer ces probabilités. Ce qui est intéressant.
17: Comment ces réseaux neurones artificiels
15: arrivent à calculer ces probabilités. Ce qui est intéressant, c'est que c'est justement la branche de mathématiques dans laquelle Cédric Villani travaille, mm-hmm. c'est-à-dire les problèmes de transport, qui, dans les années les plus récentes, ont permis de mieux en mieux comprendre comment ces réseaux de neurones font pour petit à petit modifier ce calcul de probabilité au fur et à mesure qu'ils apprennent avec des exemples. Parce qu'un réseau de neurones apprend, on lui donne des exemples en lui donnant la bonne réponse, tout comme un étudiant le ferait sur des exercices, on lui en donne de plus en plus, et au bout d'un moment, il est capable de généraliser. Être capable de généraliser, ça veut dire, dans ce contexte, être capable de bien calculer ses probabilités. Comment il fait pour bien calculer ses probabilités ? Eh bien, petit à petit, il les déforme, il les transporte selon des outils mathématiques qui sont les mêmes que ceux qui ont été utilisés en physique et qui sont même issus de travaux d'un mathématicien qui s'appelait Gaspard Monge pour des problèmes totalement différents qui étaient de remplir des trous avec du sable. Donc, on voit que l'origine est très pratique, mais l'abstraction de ces outils est devenue mathématique tellement puissante que maintenant, il peut s'appliquer à cela. Donc, la réponse, c'est maintenant, le domaine est en train véritablement de devenir un domaine scientifique. N'empêche, les algorithmes ont énormément d'avance sur les mathématiques. Et comme le dit Cédric, les algorithmes qui sont développés par les GAFAM autour des grands modèles de langage, eh bien, on les comprend mathématiquement très mal. On peut voir ça d'un point de vue optimiste en disant, eh bien, ça veut dire qu'il y a énormément de choses à faire pour les chercheurs. En même temps, il faut comprendre qu'il y a des vrais enjeux derrière la compréhension mathématique, parce que ça veut dire comprendre quand est-ce que ces résultats sont robustes, comprendre comment on peut le faire avec moins d'opérations et donc des économies d'énergie ou moins de données. Donc, cette approche mathématique, elle est importante. En même temps, c'est tout à fait normal qu'elle soit très nettement en retard, comme c'est le cas la plupart du temps en science.
17: Vous avez été surpris, vous, de cette accélération dans les 5 dernières années des prouesses de la puissance de l'intelligence artificielle avec l'apprentissage profond, avec les réseaux de neurones.
15: Oui, mais je pense que tout le monde a été surpris. Si on revient au moment où les réseaux de neurones profonds ont commencé à démontrer leur supériorité, c'est-à-dire dans les années 2010-2015, à cette époque-là, personne n'imaginait qu'un système serait capable de reconnaître des visages aussi bien qu'un humain avant les 30 ou 40 prochaines années.
17: Oui, c'est ça.
15: Et pourtant, c'est arrivé 2 ans après. Donc là, parce que justement on comprend mal les performances et que ces principes sont mal maîtrisés, on a beaucoup de mal à prédire ces capacités. Et effectivement, actuellement, ça va toujours plus vite que ce qu'on imagine.
17: Vous êtes au Collège de France, professeur titulaire d'une chaire que vous avez créée, enfin qui a été créée pour vous, si j'ose dire, et qui s'appelle « Science des données », parce qu'on l'a abordé, mais pour effectivement, pour que les intelligences artificielles fonctionnent, cet apprentissage profond, ça nécessite énormément de données, ça génère aussi énormément de données, des métadonnées à ce sujet. Nouvelle question pour vous, Stéphane Mallat, soulevée par une astrophysicienne de renom, Athéna Kousténis du CNRS, à l'Observatoire de Paris. Athéna est en charge des missions d'exploration spatiale pour l'Agence spatiale européenne et pour la NASA, voici sa question.
18: Bonjour Stéphane, moi j'avais une question. Comment gérer la grande masse de données qui nous arrive des missions spatiales de nos jours, avec ou sans l'aide de l'intelligence artificielle ?
17: Avec ou sans ? Avec, hein, je pense. Hein, Stéphane.
15: Oui, en fait, on peut le voir actuellement, l'intelligence artificielle a vraiment une très grande impact en astrophysique et en cosmologie. Pourquoi ? Parce que, comme elle le dit si bien, il y a des masses de données qui arrivent à partir desquelles on voudrait extraire de l'information. Par exemple, on a la radiation des galaxies lointaines et à partir de leur couleur, on aimerait prédire leur distance. Ou on a des informations sur le Soleil, mais on aimerait savoir ce qui se passe derrière. Et donc, comment prédire ce qui se passe derrière le Soleil que l'on n'arrive pas à mesurer à partir de ce qu'on observe ? Où on voit les agrégats de masse en cosmologie de l'univers, mais ce à quoi on aimerait remonter, ce sont les constantes fondamentales de la physique qui expliquent l'expansion de l'univers. Donc, il y a énormément de questions à partir desquelles on part de données et il faut extraire de ces données de l'information. Et ça, c'est l'objectif de ces algorithmes d'intelligence artificielle. Et on voit que ça fonctionne très bien, en tout cas de mieux en mieux. Ce qui, par contre, est encore limité, c'est que ça ne permet pas de mieux comprendre la physique. En physique, avant tout, ce qu'on aimerait, c'est comprendre la nature des lois fondamentales. Et pour l'instant, avec ces algorithmes, on arrive à améliorer les prédictions, améliorer le calcul de constantes, mais on n'arrive pas à mieux comprendre les principes fondamentaux qui sont derrière l'évolution de l'univers.
17: Vous pensez qu'on y arrivera, puisque vous travaillez à essayer de comprendre finalement les mathématiques derrière, donc finalement aussi l'intelligence derrière, notre intelligence comme l'intelligence artificielle.
15: C'est une question qui est très intéressante. Je vais revenir à ces questions sur la prédiction du temps, quel temps il fera demain. Comme je disais, pour que actuellement, et là à nouveau c'est une grande surprise, il y a 3 ans, personne n'imaginait que des algorithmes comme ça puissent faire aussi bien, voire mieux, que les algorithmes qu'utilisent actuellement Météo France avec de la physique. Or, c'est le cas. À partir des bases de données du passé, on a maintenant des algorithmes qui sont capables de mieux prédire le temps qu'il fera demain. Comment font-ils ? Eh bien, ils sont forcés de découvrir la physique. C'est-à-dire qu'ils doivent découvrir les lois d'évolution de la physique.
17: Ces réseaux neurones, ces algorithmes sont forcés de découvrir les lois de la physique.
15: Seulement, ces lois ne sont pas écrites sous forme d'équations simples, comme on a l'habitude de le faire. Mais ils ont dû comprendre les liens d'évolution afin de, effectivement, pouvoir prédire le temps qu'il fera demain avec une incertitude qui est meilleure. Et donc, extraire de ces réseaux de neurones qui correspondent à des milliards de poids qui sont distribués de façon très ordonnée, l'essence qui a permis de comprendre l'évolution, c'est très compliqué et ça, on ne sait pas le faire actuellement. Mais on sait qu'ils ont extrait l'information fondamentale.
17: On sait que ces intelligences artificielles deviennent de plus en plus intelligentes. On peut le résumer comme ça ?
15: Oui, en tout cas, ces intelligences artificielles acquièrent de plus en plus de connaissances.
17: Merci de le dire comme ça. Autour de la question comment bâtir des ponts entre mathématiques et informatique, parce que c'est ce que vous faites. Jusqu'où allez-vous nous entraîner ? Qu'allez-vous nous transmettre avec votre science des données, Stéphane Mallat ? On continue de s'interroger à l'écoute cette fois-ci de votre choix musical sur un air de tango et pas n'importe lequel. Vous avez eu envie d'écouter Astor Piazzolla. Bah oui, on a choisi Liber Tango sur RFI.

0: Liber Tango, Astor Piazzolla sur RFI, ça fait vraiment du bien par où ça passe. Pourquoi ce choix musical, Stéphane Malin ?
1: C'est un morceau extraordinairement émouvant. Moi-même, je danse le tango.
0: Ah, et... vous dansez le tango ?
1: Oui, et le tango, c'est une... On qualifie ça comme une façon de marcher en écoutant l'autre, la musique et... Ce morceau qui s'étire, qui se comprime, ça représente très bien la liberté qu'on a quand on danse le tango pour jouer avec la musique et jouer avec le ou la partenaire. Donc, moi, c'est quelque chose que j'adore.
0: Vous êtes un joueur et un danseur, Stéphane Malin.
1: En tout cas, danseur à petit niveau, puisque le tango, il y a un raffinement extraordinaire. Et ce que je trouve très beau, c'est que la beauté du tango, c'est pas de lever les jambes dans tous les sens. Vous voyez ces couples de personnes âgées, 70, 80 ans, qui flottent sur le sol, où on sent cette complicité avec la

enfuit et trouve refuge chez Badia. Cette dernière lui paye des cours de danse et langage. Farid Alatrache est fou amoureux de cette jeune fille qui n'aime pas porter de chaussures. « Dans ses pieds nus me relie à la terre de mon pays », affirme-t-elle.

0: Ma Ali Ultilou.
1: Elle me l'a avoué et je lui ai avoué. Chante Farid Alatrache à une Samia Gamal ondoyant sur la toile. Elle a le béguin pour moi et moi pour elle. Les francophones connaîtront surtout Samia Gamal pour son rôle de Morgiane dans Ali Baba et les 40 voleurs, une adaptation comique d'un conte des Mille et une nuits réalisé en 1954 par Jean Becker, où elle partage l'affiche avec l'acteur Fernandel. Mais pour tout le monde arabe, c'est avec Farid Alatrache qu'elle forme un duo mythique. En 1947, Farid, prêt à tout pour qu'elle réussisse, convaincue à raison qu'elle peut devenir la plus célèbre danseuse du monde arabe, désespère que personne ne lui propose de grands rôles. Il décide donc de produire le film dans lequel elle sera en tête d'affiche. Réalisé par Henri Barakat, Habib al-Omr, l'amour de ma vie, est un grand succès populaire. Farid y joue Mamdour, un chanteur épris de Touta, joué par Samia Gamal, une danseuse pleine de talent qui rêve de devenir célèbre. Henri Barakat se souvenait de ce film devant la caméra de Simone Bitton.
2: C'est toute une époque. C'est l'époque où l'acteur star prévalait sur l'histoire. Le premier film que j'ai fait avec lui, c'était Habib al-Omr. À cette époque, j'étais en vogue. C'est-à-dire, je commençais à être un metteur en scène réussi. Alors il est venu et il m'a dit, Henri, je veux faire un film, tu fais la mise en scène. Je lui ai dit, je suis une femme qui vous fait payer très cher. Il m'a dit, je te paye ce que tu veux. Je lui ai dit, bien, alors laisse-moi préparer le sujet avec un dialoguiste qui travaillait avec Naguib Rehani, qui s'appelait Badia Khairi. On a dit, qu'est-ce qu'on va faire pour faire réussir ce chanteur? Parce que maintenant, le personnage était devant nous. Nous avons dit, nous allons faire une histoire d'un chanteur qui réussit. Comme ça, ça lui donne l'occasion, petit à petit, que le public voit comment lui, il lutte et comment il va réussir. Et on a pensé faire l'histoire de Habib al-Omr. Une petite troupe de vie ambulante. C'était une petite troupe de rien du tout. Et les problèmes que la troupe rencontre jusqu'à ce qu'elle arrive au succès, avec une petite histoire d'amour entre lui et la danseuse.

Barakat et Alatrash collaboreront à de nombreuses reprises, à raison parfois de 1 à 2 films par an. Dans Afrita Hanam, Mademoiselle le démon par exemple, notre fameux Wahid se voit offrir par le génie de la lampe d'Aladin une danseuse merveilleuse qui n'est autre que Samia Gamal. Là encore, énorme succès. Le public les adore. C'est un duo mythique, à l'instar outre-Atlantique de Fred Astaire et de Ginger Rogers. Ils joueront ensemble dans 7 films jusqu'à leur séparation en 1952. Une séparation que d'aucuns imputeront au clan El Atrash, qui n'aurait jamais accepté que le prince Farid, à la vie déjà suffisamment scandaleuse, épouse une fille du peuple. Même s'il s'agit de l'une des plus grandes danseuses orientales du monde arabe. « Zafer Masalama, éloigne-toi en paix », lui chante Farid dans leur dernier film, tandis que Samia danse, toujours souriante à ses côtés.

0: Quelques mois plus tard, Samia Gamal épouse un Texan qui l'emmène faire découvrir la danse orientale moderne à Hollywood et à Las Vegas. Là-bas, comme dans tout le monde arabe, elle incarne la nouvelle égyptienne, une femme libre de disposer de son corps, de le montrer et de le faire danser comme elle le désire. De son côté, Farid entame une liaison secrète avec la reine Nariman Sadek, l'épouse du roi Farouk. Il séduira ensuite la chanteuse libanaise Sabar et Shadia, de 20 ans sa cadette, sublime chanteuse égyptienne, mais aussi Salwa Al-Qudsi, une animatrice de radio très populaire, cette fois de 30 ans sa cadette. Les journaux racontent ses passions, ses conquêtes. Pourtant, Farid ne se mariera jamais, comme si la chanson et le cinéma avaient fini par prendre toute la place. Le 7e art est devenu la deuxième ressource économique du pays, derrière l'exploitation et l'exportation du coton. Les rôles ne sont jamais subversifs, et les films empreints de grands sentiments et de rebondissements ne doivent jamais parler de politique. Car depuis l'arrivée au pouvoir de Nasser, la censure exerce une pression de plus en plus forte. Farid Alatrash est en réalité un piètre acteur, mais il n'hésite jamais à mettre la main à la pâte. Youssef Shahin.
1: On présente le film après l'avoir passé un peu la censure et je ne sais pas quoi. Et la censure, il pèse le film toujours, parce que quand on l'envoie à l'étranger ou quelque chose, ou dans les pays arabes, il faut payer les kilos, je ne sais pas quoi. Avant même que le film ne commence, c'était sur la bande qui est devant la bande de la censure, il y avait écrit 24 kilos. Puis d'un coup, je vois piquer une crise, dit 24 kilos. Mais tous mes films, c'est de 26 kilos. Tu dois me faire 2 kilos en plus. C'était pour la première fois de ma vie que je devais faire 2 kilos de films. Je dis, comment on fait 2 kilos en plus? Je ne sais pas. Enfin, il a écrit une chanson en 2 secondes. 3 jours après, on tournait la chanson. La chanson de 2 kilos. Mais qui, par hasard, est aussi drôlement bien.
2: Tu appréciais le fait de diriger ses musiques, ses chansons? Tu l'aimais comme chanteur?
1: Oui. Ah oui, sa musique était géniale. Elle avait beaucoup de cœur, beaucoup d'élan aussi. Il avait un souffle extraordinaire. Et ça, j'aime. J'aime beaucoup sa musique. Et d'ailleurs, une des choses qui l'avait étonné, c'est que j'apprends vraiment la chanson par cœur. Et elle doit, elle, me porter quelque chose à moi. J'ai eu quelques problèmes au commencement. Comme je te dis, il ne comprenait pas une chanson, c'est que lui chante et on le photographie. Je ne comprenais pas pourquoi une chanson doit être mise en scène.
0: Farid Alatrash joue des rôles romantiques, dans des films consensuels, mais parfois très originaux. C'est le cas d'Aker Kelba, Le dernier mensonge en 1950, une opérette dans laquelle il partage une nouvelle fois l'affiche avec Samia Gamal. Farid y embarque sur un tapis volant qui lui permet de voyager à travers plusieurs pays arabes, notamment la Syrie, le Liban, l'Irak, la Tunisie et le Maroc, en célébrant leur paysage, leur culture et leur peuple. La chanson « Boussa Tel Rir » devient alors un symbole de l'unité culturelle du monde arabe, dont Nasser et tous les panarabistes rêvent alors.

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1: Mais la vie de Farid Al-Atrache est loin d'être aussi charmante et légère que ses films. Le 14 juillet 1944, Asmahan, devenue une actrice et une chanteuse aussi célèbre que son frère, meurt noyée, prisonnière de sa Rolls-Royce, qui s'abîme dans les eaux du Nil. Les rumeurs vont bon train. Accident ou meurtre ? Asmahan, comme son frère, menait une vie dissolue. Mais c'est une femme dans une société familiale extrêmement patriarcale. C'est aussi une espionne qui a accepté d'aider les Anglais et les Français contre les nazis en échange de la promesse de l'indépendance de la Syrie au début de la Seconde Guerre mondiale. Aurait-elle joué un double jeu ? Appris des informations compromettantes. On soupçonne même Oum Kalsoum, qui, dit-on, est exaspérée par le talent de cette très belle Syrienne qui lui fait de l'ombre. Farid fait un malaise cardiaque lorsqu'il apprend la nouvelle. Il ne s'en remettra jamais. Quel curieux titre donc que celui de leur dernier film, Amour et Vengeance. Ils y chantent El Sham Salabet, le soleil a disparu.
2: El Sham Salabet, Anwara.

0: La mélancolie et la fierté, ce sont souvent les sentiments qui reviennent lorsque l'on parle de Farid El Atrache avec des Syriens. Installée en France depuis longtemps, Fida est l'une de ses grandes admiratrices. En outre, elle aussi est née à Soueda.
1: Mon premier souvenir de Farid El Atrache remonte à mon adolescence. L'âge de la tristesse et la mélancolie. Je commençais à comprendre le sens de ses mots et sa voix triste touchait mon cœur d'adolescente. Il était un grand chanteur et musicien. On attendait avec impatience ses films pour écouter ses chansons, ce qui était à la mode à l'époque. Toujours une histoire d'amour, une histoire triste qui touchait notre cœur et accentuait la tristesse de cette époque-là. Le film Naram fi Hayati, Mélodie de ma vie, m'a profondément marqué. Et puis, je crois, son dernier film, il est décédé à la fin, même avant de le terminer. Je crois qu'il est adapté du roman Fanny de Marcel Pagnol. Et jusqu'à maintenant, je crois que c'est le dernier souvenir de film que je regardais de Farid El Atrache. Le film m'a touchée parce que déjà, Farid El Atrache, il était très malade et ça se voyait dans le film. Et en plus, parce que l'histoire était très noble, ça n'existe plus, ça. C'est l'histoire d'un homme qui est riche, qui a épousé une fille pauvre parce qu'elle était enceinte de son amant qui est parti. Et il était obligé de l'épouser parce qu'à l'époque, c'était vraiment c'est le scandale. Il fallait vraiment sauver la fille, sinon le châtiment, c'est la mort. Donc, il a épousé la fille. Mais quand l'amant est revenu, il a vu que la fille est toujours amoureuse de lui. Il l'a laissé partir, malgré son attachement à elle, qu'il a commencé à l'aimer et tout ça. Donc ça m'a vraiment, c'était à l'époque l'histoire des adolescents. Hein. C'est l'amour vraiment, l'amour fou, l'amour pur, le sacrifice. À l'époque, ça m'a trop touchée. Donc ça restait dans mes souvenirs.
2: Farid El Atrache demeure et demeura une figure emblématique pour nous, les Syriens. Certes, il a obtenu la nationalité égyptienne, mais il est d'origine syrienne. Il vient de notre terre et de notre montagne, Soueïda.
0: Bien qu'il eût, tout comme sa sœur, une relation complexe avec sa famille, Farid El Atrache reviendra à plusieurs reprises en Syrie. Son retour le plus marquant est certainement le jour où il accompagne à Soueïda le président Nasser venu en visite en 1958. Dans les années 50, il faut dire que sa carrière est à son apogée. Ses disques se vendent dans tout le Moyen-Orient. Ses films remplissent les salles, où ils sont parfois achetés avant même que les tournages ne soient achevés. Bien qu'il soit atteint d'une maladie du cœur qui finira par l'emporter, et qu'une ambulance l'attende chaque soir lorsqu'il sort de scène, Farid multiplie les concerts. Ses représentations marqueront profondément ceux qui y assistèrent. Mélomane et homme de théâtre, Chebli Arbid est l'un d'entre eux.

Farid, il était quelqu'un solide et émotionnel. Et quand il chantait, il touchait plusieurs catégories des gens. Il était toujours en costume sur scène. Et d'abord, il commençait tous ses spectacles par jouer au oud pendant un quart d'heure, parce qu'avec le oud, il enflammait les spectateurs. Et le oud, pour les Syriens, ça fait partie de leur coutume et histoire. C'est un instrument musical qui existait avant Farid. Il existait dans l'histoire de la Syrie, dans l'histoire du Moyen-Orient, le oud. Il y est toujours, d'ailleurs. C'est lui qui, avec beaucoup de musiciens égyptiens, Sombat et d'autres musiciens, ils ont mis en valeur cet instrument musical qui touche, qui jusqu'à présent, qui touchait tout le monde. C'est-à-dire, il est devenu un instrument abordable, même au niveau de prix de l'achat, il est devenu un instrument pas cher que tout le monde l'adoptait ou l'achetait.

0: Les années passent. La censure se fait plus forte et bientôt, même si le succès de Farid Alatrash ne faiblit pas, les mœurs se tendent. Le gouvernement exige des films plus proches des problèmes des gens. Revoir le glamour, le strass, les génies qui sortent des lampes et les filles qui dansent dénudées. On manque d'air en Égypte. De nombreux artistes se rendent à Beyrouth, qui devient le nouvel épicentre culturel du Mashrek. Le Liban est à l'époque surnommé la Suisse du Moyen-Orient. Farid Alatrash y retrouve de l'oxygène, une liberté qui sied plus à son tempérament. Il continue d'y jouer, d'y tourner des films. C'est là, dans sa toute jeunesse, que le découvre Lamia Ziadeh. L'autrice de « Aux nuits aux mes yeux », dans lesquelles elle accorde une certaine importance à cet artiste troublant, mettra du temps avant de l'aimer.
1: Dans mon enfance, dans les années 70, Farid Alatrash était déjà vieux et fatigué. Je le voyais à la télé libanaise dans des émissions, dans des films qui me semblaient à cette époque-là, qui me semblaient très ringards. C'est l'époque où je préférais regarder Starsky et Hutch à la télé plutôt que ce vieux chanteur aux chemises en soie criarde. Ce n'est que bien plus tard que j'ai découvert l'idole des années 40 et 50, sa voix de velours, les films égyptiens en noir et blanc dans lesquels il a joué, ses compositions, ses variations sur le oud et l'immense mélancolie du personnage qui aujourd'hui correspond tellement plus à ce que j'aime.
0: Farid Alatrash meurt le 26 décembre 1974. Effectivement, avant que ne soit achevée La Mélodie de ma vie, réalisée par Henri Barakat. Mais il reste présent dans le cœur de ses admirateurs. Dans l'une de ses compositions les plus admirées, Al Rabier, Le Printemps, il célébrait un amour perdu. Autant, rapporte-moi de grâce ces jours d'amour et prends ma vie en échange. »

Marjorie Bertin, Guillaume Buffet et Diego Tenorio à la réalisation. 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
2: Bonjour à toutes et à tous. À la une, la Colombie, où un séisme a fait au moins 20 morts dans l'ouest du pays. Des bâtiments se sont effondrés, les secours sont sur place. L'accord de libre-échange entre les États-Unis et une trentaine de pays africains a été renouvelé. Il permet notamment d'exporter certains produits sans droit de douane. Les stocks américains d'armement s'épuisent après 5 mois de guerre. En Iran, le secrétaire adjoint à la défense appelle les entreprises américaines du secteur à produire plus et surtout plus vite. Et puis le monde du football, toujours profondément divisé, les confédérations européennes, nord-américaines et asiatiques critiquent dans une lettre le président de la FIFA, Gianni Infantino. Un puissant séisme de magnitude 7,4 sur l'échelle de Richter a fait au moins 20 morts dans l'ouest de la Colombie. Le tremblement de terre a été ressenti dans tout le pays jusqu'au Venezuela et à l'Équateur voisin. Pour le moment, les autorités colombiennes n'ont dressé aucun bilan, mais des bâtiments se sont effondrés. Les secours recherchent d'éventuels survivants dans la ville de Cali notamment. On y reviendra dans le prochain journal à 19h, heure de Paris sur RFI. L'AGOA a été renouvelée jusqu'en décembre 2028. L'AGOA, c'est le nom de cet accord de libre-échange entre les États-Unis et une trentaine de pays africains. Il leur permet d'exporter certains produits sans droit de douane. Le Sénat américain a voté pour une prolongation de l'accord. Eva Massy, bonsoir.
3: Bonsoir.
2: Quels sont les avantages pour le continent africain ?
3: Eh bien, on parle d'avantages renouvelés, notamment pour les grandes puissances économiques africaines que sont l'Afrique du Sud, le Nigeria ou l'Angola. L'AGOA, pour African Growth and Opportunity Act, s'applique à 32 pays africains, subsahariens pour la plupart. Plusieurs filières sont concernées, l'automobile en Afrique du Sud, la vanille à Madagascar ou encore le textile du Kenya. Le Sénat américain a voté son renouvellement avec 90 voix pour et 6 voix contre seulement, ce qui offre une perspective de stabilité. Rappelons qu'il devait expirer à la fin de cette année. Mais la Chambre des représentants doit encore examiner le texte avant qu'il ne soit promulgué par Donald Trump.
2: Et alors Eva, quel est son impact sur les échanges entre Washington et les pays africains ?
3: Eh bien d'une part, rappelons que seuls 6% des exportations africaines partent vers les États-Unis. On parle de quelques dizaines de milliards de dollars, ce qui est modeste au regard des importations totales des États-Unis qui se comptent en trillions de dollars. D'autre part, les exportateurs africains restent exposés aux taxes douanières imposées par d'autres lois américaines depuis 2025. Alors, si l'AGOA est effectivement prolongée, certaines exemptions pourraient être adoptées.
2: Eva Massi du service Afrique de RFI. 900 millions de personnes ont vécu leur mois de juillet le plus chaud jamais enregistré. C'est le constat du programme européen Copernicus qui travaille sur le changement climatique. Des records de température qui ont été enregistrés dans 33 pays, principalement en Amérique latine et en Afrique, Mauritanie, Niger et Burkina Faso notamment. Les pays du Sahel, de la région sahélienne, sont particulièrement vulnérables à la hausse des températures car ils font déjà face à une importante pauvreté, à l'insécurité alimentaire et à des conflits armés. Dans le reste de l'actualité, les stocks américains de munitions et notamment de certains missiles sont au plus bas après 5 mois de guerre en Iran. Si le président américain Donald Trump dément fermement ces informations, certains membres du département américain de la défense, eux, s'en inquiètent. Un courrier a été adressé aux entreprises américaines du secteur de l'armement pour les encourager à accélérer la production. Gwendal Lavina.
4: La lettre révélée par le Washington Post est signée par Steve Feinberg, le secrétaire adjoint à la Défense. Il demande aux entreprises de présenter dans les 3 semaines des solutions pour, je cite, « réduire drastiquement les délais de livraison d'armes et donc accélérer leur production ». Selon plusieurs rapports, les chaînes d'assemblage tournent pourtant déjà à plein régime. Des cycles de développement de plusieurs années ne sont pas tenables, écrit encore Steve Feinberg. Ces derniers mois, le Pentagone a signé plusieurs partenariats avec des géants du secteur de l'armement, mais aussi des start-up pour démultiplier ses capacités d'approvisionnement. Et il y a urgence. Lors du premier mois de la guerre contre l'Iran, les États-Unis ont tiré plus de 1000 missiles patriotes. Depuis le début du conflit, leur nombre est passé de 2200 à environ 800. Et il faudrait 2 ans pour revenir au stock d'avant-guerre, au rythme de production actuel. Même chose pour les Tomahawk et les TAD. Publiquement, Donald Trump assure pourtant que les armées ont suffisamment de munitions. Mais selon ses proches, ce sont bien les inquiétudes sur les stocks qui ont conduit le président à écarter tout nouveau bombardement massif de l'Iran. Gwendal Lavina, New York, RFI.
2: En Russie, 13 morts dans une attaque ukrainienne de drones. 13 morts qui ont eu lieu, 13 personnes, ont péri dans une ville industrielle dans le centre du pays, dans la région du Tatarstan, à plus d'un millier de kilomètres de la frontière ukrainienne. Cette attaque, c'est l'une des plus meurtrières survenues sur le territoire russe depuis le début de la guerre contre l'Ukraine. Dans le même temps, des frappes russes ont fait au moins 6 morts en Ukraine. Le patron du football mondial, toujours très critiqué dans une lettre ouverte, les confédérations européennes, nord-américaines et asiatiques de football désavouent encore un peu plus le président de la FIFA, Gianni Infantino. Même si son projet d'ouverture à des investisseurs privés a été retiré, eh bien, ces 3 confédérations réclament une enquête indépendante à son encontre. Les précisions d'Hugo Blaisonneau.
5: Le football n'appartient à aucun individu, aucune institution. Voilà ce qu'écrivent les confédérations européennes, nord-américaines et asiatiques dans leur lettre ouverte aux 211 fédérations membres de la FIFA. L'UEFA, la CONCACAF et l'AFC s'en prennent ainsi frontalement au président de la Fédération internationale. La proposition d'Infantino d'ouvrir la Coupe du Monde aux investisseurs privés avait mis le feu aux poudres et ni le retrait du projet, ni les excuses n'ont convaincu. Les confédérations signataires déplorent un défaut de jugement et même une rupture fondamentale de la confiance envers les institutions mêmes que la FIFA doit servir. L'UEFA, la CONCACAF et l'AFC estiment ainsi que la confiance est, je cite, « brisée par la tromperie », une formule choc à l'égard du président de la FIFA à qui les signataires reprochent son exercice du pouvoir. Lorsqu'un individu se place au-dessus du collectif qui lui a confié l'autorité, assure-t-il, le devoir de service envers la famille du football est abandonné. Une prise de position forte alors que se profilent les élections à la présidence de la FIFA, prévues en mars 2027.
2: Les précisions d'Hugo Blaisonneau. Un dernier mot pour vous dire que les incendies en Espagne s'aggravent, notamment en Andalousie. Le vent rend le feu incontrôlable. C'est ce qu'indiquent les autorités. L'Espagne, comme d'autres pays européens, dont la France, subit une des pires saisons estivales en matière de feux de forêt en raison des vagues de chaleur très très fortes qui étouffent l'Europe. Le pays a déjà vécu plus de 3 vagues de chaleur successives cette année. Plus de 240 000 hectares sont partis en fumée. C'est 6 fois plus qu'à la même période l'année dernière. Des incendies qui ravagent toute l'Europe. La France aussi n'est pas épargnée. La France, où la progression du feu est toujours importante, mais progresse un peu plus lentement dans la Drôme. Et puis par ailleurs, le feu a été fixé en Lozère, 400 hectares de brûlés. C'est la fin de ce journal en français facile. Merci de l'avoir écouté. 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
3: Salut à tous. Cet été, RFI vous propose de plonger dans ses archives pour vous faire découvrir ou redécouvrir quelques-unes de ses émissions emblématiques. Une sorte de voyage dans le temps en compagnie des grandes voix qui ont marqué la radio mondiale. Aujourd'hui, on ouvre le bal avec l'inimitable Daniel Chic et le Chic Show. Alors, pour ceux qui ne s'en souviennent pas, le Chic Show, c'était un rendez-vous hebdomadaire des années 80-90 dans lequel Daniel Chic, volontiers joueur et jamais à court d'idées, n'hésitait pas à bousculer les codes de l'interview pour surprendre ses invités. La preuve, avec l'émission que nous avons sélectionnée pour vous aujourd'hui, le Chic Show avec Catherine Deneuve, c'est une archive du 4 avril 1992.

0: bonjour ou bonsoir le monde. Vous écoutez le Chic Show sur RFI, cette émission réalisée par Laurence Colonne avec Alain Neveu à la technique. Et malheureusement pour vous, toujours Daniel Chic dans vos délicates oreilles.
1: D'accord, d'accord, mais tout de suite.
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3: Bon, alors je fais ce que vous m'avez dit, j'ai pris ce miroir, je l'ai retourné. Ça me fait tout de suite penser à un conte de fées. J'ai toujours envie, quand je vois un miroir, d'ailleurs c'est une chose que je fais très souvent au tournage quand je suis en extérieur, c'est de prendre le miroir des mains de mon maquilleur, ce sont des miroirs généralement plus petits que celui-là d'ailleurs, et de dire « Ah mon Dieu, dis-moi, vous savez comme dans Blanche-Neige, suis-je la plus belle ?» Et non, tu n'es pas la plus belle parce que Blanche-Neige, voilà, ça me fait toujours penser à ça et c'est une chose que je fais très souvent avec les miroirs. Parce que les miroirs, c'est des choses que moi personnellement, dans mon travail, je vois trop souvent, dont on ne peut pas se passer, dont on aimerait bien se passer, mais ce sont des vérificateurs absolus. Donc moi, je les regarde tellement souvent que j'essaie de ne pas y rester longtemps. Donc ça ne vous ennuie pas si je le retourne ou si je le mets à côté?
0: Disons que commencer une émission en refusant la règle de base, excusez-moi,
3: ah ben non,
0: j'ai parlé
3: en regardant le miroir, mais sans me regarder dedans. Ça vous ennuie pas, c'est pas le problème, on fait ce qu'on veut, non? Je le repose, hein.
0: Bon, d'accord.
3: Je le repose, puis je vous le mets en face de vous.
0: Oui.
3: Comme ça, vous allez pouvoir vous voir parler, vous ne faites que vous entendre, là, vous allez pouvoir vous voir. Voilà.
0: Oui, mais c'est pas intéressant puisque ça reflète la triste vérité.
3: Ça vous empêchera peut-être de dire des choses que vous vouliez dire, ça me protégera peut-être, j'en sais rien, on va voir.
0: Ah, parce que vous avez besoin d'être protégé?
3: Vous savez, moi d'abord, là je fais quelque chose qui n'est qu'une toute petite partie de ce que je peux faire. Et vous, vous faites quelque chose que vous faites très souvent et forcément beaucoup mieux que moi et très bien. Donc là, disons que j'essaye de... c'est pas vraiment un duel, mais disons que j'essaye de me donner une arme supplémentaire. D'abord, le miroir ne m'aiderait pas. Et vous, il va peut-être simplement vous déstabiliser un tout petit peu et me permettre de, je sais pas, de marquer a priori un point sur le temps ou une question en moins, ou je sais pas.
0: Enfin, vous aimez jouer quand même. Hein?
3: Ah oui, si j'aimais pas jouer, je ferais pas de cinéma.
0: Bon, vous faites du cinéma?
3: Comme ce qu'on fait en ce moment, ça s'appelle faire du cinéma, justement, à la radio, là.

0: Femme Deneuve. Catherine Deneuve dans le Chic Show aujourd'hui. Écoutez, Catherine Deneuve, je ne comprends pas du tout. Vous êtes une femme respectable. Vous soignez
1: respectable.
0: Votre image.
1: Respectée, mais pas respectable.
0: Ah, ça, c'est complètement différent.
1: Ah, mais oui, c'est pour ça que je précise.
0: Alors, vous n'êtes pas respectable pour quelle raison?
1: Parce que je ne fais pas un métier respectable, entre guillemets.
0: Bon, écoutez, on est à la fin du XXe siècle. Être comédienne,
1: ah, bah, c'est de saltimbanque, quand même.
0: Ah, bon?
1: Oh, bah, ça fait de l'effet, mais c'est quand même être saltimbanque.
0: Bon, je peux poser ma première question ou ça va être très difficile?
1: Vous pouvez toujours poser, je ne suis pas sûre de répondre, voyons.
0: J'allais vous dire, vous essayez de contrôler votre image le plus possible, et c'est normal, et c'est pour ça que vous êtes Catherine Deneuve. Et je me demande pourquoi vous acceptez une émission comme celle-là.
1: Mais d'abord, là, ce n'est pas l'image, c'est la voix. Donc déjà, ça me semble une image plus précise, parce qu'au moins, ce sont mes mots, avec mes erreurs, mes faiblesses, mon accent, tonique et autres. Je pense que les mots écrits et les mots parlés sont toujours différents. C'est ce qui me gêne le plus dans la presse écrite, c'est de retrouver des fois mes mots, mais pas mes intentions.
0: Vous voulez que je vous dise madame ou mademoiselle?
1: Je préfère mademoiselle.
0: Oui, mais
1: parce que c'est plus juste.
0: Oui, mais c'est pas fin du XXe siècle, ça.
1: Ah bon?
0: On disait mademoiselle aux actrices du début du siècle.
1: Mais oui, mais vous savez, pour moi, que ce soit le début du XXe siècle ou la fin du XXe siècle, je trouve que le cinéma est un métier, une chose encore très moderne, très, très nouvelle. Me faire appeler mademoiselle, pour moi, c'est une réalité. Comme je ne suis pas très sensible à ce qui se fait, à ce qui ne se fait pas, c'est pour ça que je ne suis pas quelqu'un de très respectable.
0: Oui.
1: Comme je vous le disais tout à l'heure. Mademoiselle, pour moi, c'est juste un côté intemporel. Alors, c'est vrai qu'il y a des personnes qui vont dire, écoute, c'est ridicule, à ton âge, te faire appeler mademoiselle.
0: J'ai
1: moi, je trouve ça assez
0: dire,
1: joli.
0: Hein. J'ai pas osé le dire.
1: Non, mais justement, je vous fais la question et la réponse. Mais pour moi, c'est pas ridicule. C'est comme le vouvoiement. Je trouve pas ça ridicule. C'est quelque chose qui me... Je sais pas, je crois plus à au naturel des choses qui se disent comme ça. Vous m'auriez dit madame et vous m'auriez pas posé la question, je vous aurais laissé dire madame. Vous me posez la question, je vous dis j'aime bien qu'on m'appelle mademoiselle, mais ça ne signifie rien d'autre pour moi que quelque chose d'intemporel.
0: Vous aimez qu'on vous respecte.
1: C'est quoi le petit badge que vous portez là?
0: Vous êtes curieuse, hein?
1: Oui, c'est un métier curieux, hein, tracteur. Ah, je suis anti-pins, quel snobisme.
0: Bah oui. Oh, bah alors, je peux vous demander, c'est quoi cette espèce de décoration là sur vous?
1: Non, ça c'est une broche, écossaise.
0: Oh, bah. Oui.
1: C'est un lierre, c'est une feuille de lierre.
0: On vous l'a offert ou vous l'avez acheté?
1: Je me l'ai acheté, c'est une chose anglaise et c'est purement décoratif.
0: Il y a quelque chose sur vous qui est offert?
1: Sûrement, mais je ne peux pas vous le montrer, oui.
0: Ah, c'est très particulier?
1: En tous les cas, je ne peux pas vous le montrer.
0: Bon, d'accord, on n'insiste pas.
1: Bah, vous pouvez insister, je vous ferai la même réponse.
0: Je dois vous respecter, Catherine Deneuve. Est-ce que vous aimeriez ça? Est-ce que vous aimez qu'on vous respecte?
1: Si on prenait le mot respect au sens réel du terme, oui. J'aimerais bien qu'on me respecte comme je respecte les gens, comme des êtres humains. Oui, ça, j'aimerais bien ça. Mais enfin, je trouve que c'est le minimum de ce que l'on peut attendre quand même de gens dans des pays civilisés, c'est d'être respecté en tant qu'être humain. Je ne demande pas à ce qu'on me parle différemment... qu'on me traite différemment, mais je veux bien être citoyenne du monde, là, être respectée comme une citoyenne, c'est tout, oui.
0: Catherine Deneuve, est-ce qu'il est absolument nécessaire pour aimer de respecter la personne que l'on aime?
1: Mais à partir du moment où je vous dis que pour moi le respect est une chose de base, il faut que je respecte et que j'admire quelqu'un pour être intéressée par cette personne, je vous dirais que le respect, mais au sens, encore une fois, vraiment très étymologique du terme, oui, c'est très important.
0: Comment fait-on pour pouvoir encore admirer alors qu'on peut avoir tout ce que l'on veut?
1: Eh bien, je pense que l'admiration, c'est une forme de curiosité et de désir de vivre, d'appétit de vivre. Et en plus, d'abord, je n'ai pas tout ce que je veux, heureusement. Et donc, je ne suis pas quelqu'un de très blasé. Je peux être quelqu'un de là, souvent, quand j'ai l'impression de faire des choses que j'ai déjà faites ou qu'on me demande ou que moi-même je fais des choses que j'ai l'impression d'avoir déjà faites, que je me sens paresseuse ou pas assez énergétique pour donner quelque chose de moi, mais quelque chose en même temps d'original. Et en même temps, je me méfie beaucoup du désir de vouloir toujours surprendre, étonner les gens. C'est aussi très dangereux, on tombe dans des excès inverses. Comme je suis une vraie balance par mon signe, je suis toujours en train de peser le pour, le contre, toujours essayer de trouver la chose qui soit à la fois harmonieuse par rapport à ce que je dois faire, par rapport à ce que je suis.
0: Mais vous
1: très
0: êtes
1: fatigant,
0: obligé d'étonner.
1: Très fatigant.
0: Au fait, c'est fatigant, mais vous êtes obligé d'étonner. La première question que vous devez vous poser avant d'accepter un film, c'est comment est-ce que je vais faire pour les étonner?
1: Non, mais là, je pense souvent alors à la France, à la chanson de Françoise Hardy, Étonnez-moi, Benoît. C'est que pour étonner, il faut déjà que ça m'étonne moi-même quand je lise une histoire, un scénario. Il faut que j'ai l'impression que ce soit déjà pour moi étonnant. On peut vraiment pas choisir une histoire ou un personnage en pensant au public et en se disant est-ce que ça va aller. Non, il faut d'abord que l'histoire me plaise et que le rôle me plaise. Il faut être très très égoïste dans ses choix. Il faut pas, je crois vraiment, autant c'est indispensable après de souhaiter le public, mais dans mes choix, ça ne rentre jamais en ligne de compte.
0: J'ai envie tout de suite de vous poser une question, Catherine Deneuve, qui n'a rien à voir avec ce qu'on vient de dire, mais c'est une tellement belle phrase qu'on entend dans le film Indochine, et c'est une jeune femme qui vous la pose, votre fille adoptive, elle vous dit, sur un balcon je crois, elle vous dit, c'est comment quand on aime quelqu'un?
1: Oui, ben je vous ferai vraiment la réponse qu'Eliane fait dans le film à sa fille Camille. Elle lui dit, en la prenant dans ses bras, quand on aime, on le sait.
0: Et là, vous savez que vous aimez? Maintenant, vous?
1: Voilà une question à laquelle j'aurais du mal à répondre. C'est-à-dire que ce qu'il y a, c'est que souvent, je sais quand je n'aime pas. C'est des refus, c'est des choses immédiates, et j'arrive souvent à cerner ce que j'aime en reconnaissant ce que je n'aime pas. C'est pour ça que je vous parlais de toujours, en ce qui me concerne, de me centrer. Je me définis souvent par mes refus.
0: Comment supportez-vous l'idée d'aimer ou l'amour, sachant que vous êtes une femme qui aimait maîtriser les choses?
1: Non, c'est faux.
0: Les comprendre, les organiser.
1: Oui, les organiser.
0: Non.
1: Je suis beaucoup plus...
0: On m'a dit que vous étiez insupportable. Sur les tournages, les week-ends avec les amis, il faut toujours qu'on prenne le thé à telle heure, qu'on fasse ceci à telle heure.
1: Faux. J'ai pas d'horaire. C'est le problème, c'est que j'ai pas d'horaire. C'est le problème de tous mes amis, c'est que je n'ai pas d'horaire.
0: Ah ouais, donc vous êtes invivable.
1: Donc je suis invivable, mais bon, je vis quand même, mes enfants étant grands, je vis quand même la plupart du temps seule, donc je n'impose rien à personne, mais ce que je ne veux pas, c'est qu'on m'impose des choses. Moi-même, je n'ai pas de rythme le week-end, je ne tiens pas à imposer des rythmes, je ne suis pas du genre le thé à 5h et le déjeuner à 1h. Mais c'est vrai qu'on se plaint beaucoup d'avoir des horaires très irréguliers chez moi. Qu'est-ce que j'imposerais d'autre? Ben, je ne sais pas ce que j'imposerais d'autre.
0: Est-ce que j'ai posé cette question?
1: Non, mais vous m'avez dit, vous êtes invivable. Ah oui, invivable sur les tournages?
0: Non.
1: Non, ah non, sur quoi alors?
0: Non, on parlait de l'amour, mais peut-être que
1: vous
0: n'avez
1: pas...
0: Ah, de
1: l'amour? Je vois pas qui a pu vous dire ça. J'ai des amis très fidèles et de longue date. Je ne vois pas mes amis en train de dire ça. Donc, je ne vois personne d'autre qui puisse vous dire que je suis invivable. Je suis quelqu'un de très fidèle.
0: Non, mais le sujet, c'était l'amour. Et vous dites qu'il n'y a pas de règle.
1: L'amitié, c'est pas de l'amour.
0: Ah
1: bah... Pour moi, l'amitié, c'est vraiment la forme d'amour la plus sûre et la plus gratifiante.
0: Et là, vous êtes sûre de certaines amitiés?
1: Ah oui, oui. Oui, oui, absolument certaine.
0: On n'est pas toujours sûr de l'amour qu'on porte.
1: Je ne suis sûre de rien, mais de l'amitié, en tous les cas, de mes amis. Oui, ce sont des amis de très très longue date. Oui, j'ai des amis encore, même, je pourrais presque dire, d'adolescence.

0: Catherine Deneuve, vous venez de dire « je n'aimerais pas être à votre place ». Vous pensez oui. que vous êtes quelqu'un qui est extrêmement difficile à interviewer ?
1: Non, pas du tout, mais je préfère être à ma place qu'à la vôtre. Je vous vois avec votre casque et vos papiers et les questions. Moi, j'ai une position plus facile puisque je réponds sur moi.
0: Vous n'avez rien à faire pour une fois.
1: Ben, si, j'ai à faire quelque chose, mais disons que c'est quelque chose que j'ai délibérément accepté de faire et que c'est quelque chose qui est moins difficile. Parce que moi, je me connais, donc j'ai les réponses. Je ne connais pas vos questions, mais ça ne me gêne pas. En revanche, vous avez dû préparer des questions sur quelqu'un que vous connaissez qu'en partie.
0: Donc
1: c'est vrai que je préfère, c'est vrai que je préfère être à ma place qu'à la vôtre pour l'instant.
0: Alors écoutez, moi, je ne comprends rien. Je pensais que vous étiez une femme mystérieuse et distante. Et en face
1: de nous... Oui, je suis une femme mystérieuse.
0: Mais oui, mais vous, bavarde.
1: Mais je ne suis pas une femme distante.
0: Bavarde,
1: c'est
0: Catherine
1: Deneuve. C'est vous qui m'obligez à bavarder. Si vous me posiez pas toutes ces questions, je ne parlerais pas. Moi, j'ai envie de dire, circuler, il n'y a rien à dire, il n'y a qu'à voir, aller voir les films, regarder les images. Les images,
0: ça devrait suffire,
1: plus...
0: ça, honnêtement.
1: Non, franchement, la preuve que non, c'est que si ça suffisait, les acteurs, comme les metteurs en scène, ne viendraient pas faire ce qu'on appelle la promotion des films. Donc, ça ne suffit pas parce qu'on vit dans un monde qui est tellement plein d'images, de bruits, de sons, de violences, de télévision. Et je ne dis pas de radio parce que moi, j'aime beaucoup la radio et je trouve que c'est une autre écoute, la radio. Mais enfin, quand même, tellement plein d'images qu'il faut évidemment se faire... entendre un peu plus fort et que les images des films ne suffisent pas. Mais c'est vrai que je trouve que souvent, je suis étonnée de voir le manque d'originalité, si vous voulez, des questions sur la longueur, parce que je trouve que si les journalistes regardaient vraiment les films et les choix des acteurs, ce qui compte, c'est plus ce que l'on a fait que ce que l'on a dit. Après tout, ce que je vous dis là maintenant,
0: mais
1: je peux vous dire
0: vous
1: ce que je veux,
0: mais c'est pas
1: forcément
0: la réalité. Films, donc on peut imaginer
1: vrai,
0: que ce choix vous reflète un peu, mais...
1: C'est vrai, c'est vrai, parce qu'il y a des choses que j'aurais... C'est vrai que ce sont des films que j'ai accepté de faire, mais c'est vrai qu'il y a des choses que j'ai faites et que j'aime moins que d'autres, oui. Ou des choses que je regrette d'avoir faites, oui, absolument.
0: On a compris déjà, Catherine Deneuve, au bout de 12 minutes, que vous êtes d'abord une femme très indépendante, peut-être un peu rebelle. Hein?
1: Oui, rebelle, oui, indépendante, j'aimerais bien, mais je ne suis pas si indépendante que ça.
0: Bah de qui dépendez-vous, de quoi? De vos convictions?
1: De mes amis, de ma famille, de fait de vivre en groupe, en société, je dépends comme tout le monde, je ne vis pas totalement autonome.
0: Mais ça sont des rapports de force ou de non-autonomie assez intéressants.
1: Oui, oui, oui, c'est vrai, je suis d'accord. Ça vous va ma réponse là?
0: Vous voulez vraiment
1: j'ai
0: que j'attende des
1: sens,
0: réponses
1: ça.
0: Dans le bon sens. Catherine Deneuve, puisque vous m'avez pour l'instant rien interdit de faire, j'avais envie de me faire plaisir. Ça, vous pouvez quand même pas m'empêcher ça.
1: Bah, j'espère, bon. Oui, j'espère que vous faites plaisir souvent parce que c'est quand même.
0: C'est quand même le but.
1: Continuez de vous faire plaisir. Alors je vous
0: voilà,
1: écoute.
0: J'ai trouvé un texte de Prévert.
1: Oui.
0: Très beau. Et j'avais envie de me dire voilà, là, gratuitement, je peux peut-être dire quelque chose avec. Catherine Deneuve sur Prévert. Alors, j'ai envie de vous offrir ce texte-là, cet amour. Et puis, les parties qui sont soulignées en jaune, j'aimerais bien que vous me les disiez. Et
1: mais
0: puis,
1: tout est souligné en jaune.
0: Bah, quand même, c'est vous l'actrice. Hein. Moi, je peux que vous aider un petit peu.
1: Non, mais d'accord, mais vous êtes gonflée quand même. Vous me dites ce qui est souligné en jaune. Je vois une page. Il y a peut-être trois phrases qui ne sont pas.
0: Il y en a encore une derrière, Catherine Deneuve.
1: Moi, je préfère même pas la regarder. Je vais essayer. Alors, c'est donc un texte de Prévert, vous m'avez dit. Mm-hmm. Et ça s'appelle Cet amour. Cet amour, si violent, si fragile, si tendre, si désespéré. Cet amour beau comme le jour et mauvais comme le temps, quand le temps est mauvais. Cet amour si vrai, cet amour si beau, si heureux, si joyeux et si dérisoire. Tremblant de peur, comme un enfant dans le noir, et si sûr de lui, comme un homme tranquille au milieu de la nuit. Cet amour qui faisait peur aux autres, qui les faisait parler, qui les faisait blêmir. Cet amour guetté, parce que nous le guettions, traqué, blessé, piétiné, achevé, nié, oublié, parce que nous l'avons traqué, blessé, piétiné, achevé, nié, oublié, cet amour tout entier, si vivant encore et tout ensoleillé, c'est le tien.
0: C'est le mien, celui qui a été cette chose toujours nouvelle et qui n'a pas changé, aussi vraie qu'une plante, aussi tremblante qu'un oiseau, aussi chaude, aussi vivante que l'été. Nous pouvons tous les deux aller et revenir.
1: Nous pouvons oublier et puis nous rendormir.
0: Nous réveiller, souffrir, vieillir, nous endormir encore.
1: Rêver à la mort, nous éveiller, sourire et rire, et rajeunir.
0: Notre amour reste là, têtu comme une bourrique, vivant comme le désir, cruel comme le miroir.
1: Bête comme les regrets, tendre comme le souvenir, froid comme le marbre, beau comme le jour, fragile comme un enfant. Il nous regarde en souriant.
0: Et il nous parle, sans rien dire. Et moi je l'écoute en tremblant. Et je crie. Je crie pour toi, je crie pour moi, je te supplie. Pour toi, pour moi, et pour tous ceux qui s'aiment et qui se sont aimés. Oui, je lui crie. Pour toi, pour moi et pour tous les autres que je ne connais pas. Reste là, là où tu es, là où tu étais autrefois.
1: Reste là, ne bouge pas, ne t'en va pas. Nous qui sommes aimés, nous t'avons oublié. Toi ne nous oublie pas. Nous n'avions que toi sur la terre, ne nous laisse pas devenir froid. Beaucoup plus loin toujours, et n'importe où, donne-nous signe de vie. Beaucoup plus tard, au coin d'un bois, dans la forêt de la mémoire, surgit soudain, tends-nous la main et sauve-nous. Jacques Prévert.
0: C'est beau la poésie, Catherine Deneuve, quand même. Hein.
1: Bah, c'est plus que la poésie, c'est... Oui, la poésie, je suis d'accord, la poésie est Prévert, ce qui est... Vous croyez que les gens vont croire vraiment qu'on a improvisé ça, qu'on m'avait donné ça, qu'on n'a jamais lu ça? Ça me paraît incroyable.
0: Vous trouvez que vous l'avez trop bien dit pour une première
1: lecture? Pas du tout. Non, mais non, pas du tout. C'est parce que c'est tellement beau, la poésie. C'est même si on avait accroché sur des mots, c'est tellement magique que je me dis que ça a un côté totalement rond. Il y a des choses absolument magnifiques, des choses très belles et puis des choses très, très rares. Très, très rares, des choses très belles dans ce texte, oui.
0: Catherine Deneuve.
1: C'est un mot que nous avons traqué, blessé, piétiné, achevé, nier, oublié. Nier est un mot qui me touche beaucoup. Oui.
0: Vous voulez mettre ce casque-là sur vos oreilles, s'il vous plaît, Madame Deneuve?
1: Oui, peut-être, peut-être. Voilà.
0: Alors là, vous allez faire peut-être quelque chose de difficile à faire, c'est de fermer les yeux devant un homme que vous ne connaissez pas. Et puis je vous demande d'écouter cette musique-là et de nous dire ce qu'elle vous inspire, peut-être où vous êtes en l'écoutant, avec qui.
1: Ah non, ça je vous dirai sûrement pas avec qui, je vais écouter d'abord.
0: Mais vous pouvez mentir puisqu'il s'agit de rêver.
1: Non mais j'aime pas mentir comme ça.

0: C'est à vous, Catherine Deneuve.
1: À moi de...
0: De nous dire où vous êtes.
1: Je vais vous dire sincèrement, ça me ramène beaucoup au Vietnam. C'est une musique belle, ample. C'est une musique qui me rappelle beaucoup la musique du film de Patrick Doyle, qui est une musique très romanesque, comme ça, très, hein, très large, très généreuse, très romantique. Je ne peux pas vous dire que je suis avec quelqu'un, je me vois avec un groupe de gens et je me vois dans un pays que j'ai beaucoup, beaucoup aimé, qui m'a beaucoup bouleversée. Un pays très vert, un pays d'eau.
0: Il vous arrive d'écouter de la musique classique chez vous ?
1: Non. J'en ai. Je ne l'écoute pas, non.
0: Pourquoi ? Parce que vous auriez peur de pleurer en l'écoutant ?
1: Peut-être. Peut-être pas de pleurer, mais peut-être quelque chose proche de ça, oui. Ça m'est arrivé, ça peut m'arriver, mais... Enfin, elle est là, en tous les cas. Je l'ai écoutée. Je n'en écoute pas en ce moment. Il y a très longtemps que je n'ai pas écouté de musique classique, c'est vrai.
0: Vous n'aimez pas pleurer dans la vie ?
1: Non, parce que je trouve que... Ben, je n'aime pas pleurer parce que ça m'arrive, justement. Et que c'est un état... C'est un état douloureux, c'est un état... Vous savez, les acteurs fonctionnent beaucoup sur l'émotion. Et je me protège de ça parce que c'est des choses qu'il faut... Il faut se défendre. Et je trouve qu'on devient très fragile, les acteurs, plus on avance, plus ça va, plus on devient fragile, plus on utilise. Moins c'est difficile de pleurer au cinéma, justement. On se rapproche inconsciemment de choses que l'on pressent, que des choses que les gens savent, des choses que nous on sait moins, parce qu'on est quand même très protégé dans ma profession, mais de choses que l'on pressent. Et je suis frappée de voir à quel point les scènes d'émotions fortes sont de moins en moins difficiles, ce qui veut dire que la protection comme ça de la vie tout court, de l'avenir, de tout ce qui est devant, ça me nuise d'une certaine façon. On est beaucoup plus réceptif, beaucoup plus... Donc j'essaye de prolonger des choses pour me protéger, pour pouvoir continuer à fonctionner le mieux possible par rapport à ce que je souhaite faire encore dans ma vie et surtout professionnellement, oui.
0: Vous avez peur des souffrances de demain ? Vous souffrez par anticipation ?
1: Je suis souvent comme sont les enfants, c'est-à-dire c'est l'idée de penser à la souffrance, on a l'impression que ça vous protège, que c'est comme un cercle magique, ça va vous empêcher de souffrir, et je sais que malheureusement c'est pas vrai, parce que la vraie souffrance est une chose que l'on n'oublie pas, et c'est plutôt le souvenir de la souffrance qui vous fait redouter, qui vous angoisse. C'est le souvenir de vraies souffrances, et malheureusement des vraies souffrances, oui, j'en ai connu un peu trop jeune, oui, sans doute.
0: Il y en a une qui revient toujours. Je ne vous demande pas laquelle, mais il y en a. Si je vous dis maintenant,
1: absolument.
0: Quelle est la souffrance qui...
1: La perte d'un être aimé, oui.
0: C'est toujours ça.
1: Je ne sais pas si c'est toujours ça, mais pour moi, c'est toujours ça, oui.
0: Ça aurait pu être votre sœur, par exemple ?
1: Je ne vous répondrai pas à des questions, parce que ça, c'est vraiment de quelque chose de trop... C'est vraiment ce que j'appellerais une... Je pense que votre question n'est pas indiscrète, mais ma réponse le serait.
0: En tous les cas, est-ce que quand des gens que l'on aime disparaissent, cela vous révolte et ça vous fait dire que c'est pas normal la vie si...
1: Non, ça me révolte pas, ça me dégoûte. Ça me dégoûte. Surtout maintenant, je veux dire, malheureusement.
0: Mais dans ce cas-là, vous en voulez à qui ?
1: J'en veux à personne.
0: Ah ben vous pourriez en vouloir à lui. Vous pourriez en vouloir à lui.
1: Non, j'en veux à cette chienne de vie, je veux dire, c'est plutôt ça. Je pense que si on n'aimait pas autant la vie, on serait pas si malheureux. Voir des gens la perdre, mais c'est plutôt à cause de la jeunesse des gens. C'est ça qui est le plus dur aujourd'hui à supporter. Vous voyez ce que ça fait, la musique classique ? C'est ça qui est terrible. On rentre dans des choses... J'ai l'impression d'être sur une barque et de rentrer sur un étang, et ça, c'est...
0: Mais pourquoi pas ?
1: Oui, pourquoi pas ? Vous avez raison. Mais attendez, j'ai le temps d'aller sur l'étang.
0: Pourquoi s'interdire d'être humain ?
1: Ah non, mais c'est pas que je m'interdis, mais comme je suis quelqu'un de gai et à la fois de mélancolique, je sais que si je me laisse entraîner sur le chemin de la mélancolie, je peux me laisser entraîner très loin.
0: Catherine Deneuve, évidemment.
1: Comme je suis quelqu'un de gai et à la fois de mélancolique, je sais que si je me laisse entraîner sur le chemin de la mélancolie, je peux me laisser entraîner.

0: Ils ont catégoriquement nié avoir participé à une tentative de coup d'État. En octobre 2025, par décret signé par le chef de la junte, le général Assimi Goïta, plusieurs de ses officiers ont été radiés des forces armées par mesure disciplinaire. De sources proches du dossier, des parents des militaires arrêtés ont pu leur rendre une visite. Des avocats de la défense réclament de leur côté une date pour le procès et que le droit soit dit. Serge Daniel, Dakar, RFI.
1: Au Burkina Faso, les restrictions contre le secteur culturel se poursuivent. Le ministère de la Culture a adressé des mises en demeure aux organisateurs de plusieurs événements festifs dans le pays. Ces suspensions interviennent dans le cadre d'une politique dite d'assainissement dans le secteur artistique et culturelle. Fin de citation. Politique engagée depuis mars 2025. Les précisions de Diaroga Aziz Baldé.
2: Parmi les événements interdits figure Golden Moment, rencontre du milieu showbiz qui était prévue du 14 au 15 août au palais de sport de Ouagadougou. Autre événement concerné, Urban Vibes. Le festival avait tenu sa première édition en mai dernier à Bobo-Dioulasso, la capitale économique du pays. Au programme, la découverte d'artistes locaux, mais aussi des campagnes de sensibilisation au cancer du sein, à la sécurité routière, ainsi que des activités de reboisement. Au total, 18 événements ont été interdits dans plusieurs localités du Burkina Faso. Le ministère de la Culture estime que ces activités sont contraires aux bonnes mœurs et susceptibles de porter atteinte à l'ordre public. Mais ces interdictions interviennent dans un contexte plus large de durcissement des règles dans le secteur culturel. Début juin, les concours de beauté féminin ont notamment été interdits dans l'attente de nouveaux textes jugés plus conformes, je cite, aux valeurs culturelles nationales. Près de deux mois plus tard, ces textes se font toujours attendre.
1: Précision signée Diaroga Aziz Baldé, puis le chef de la junte au pouvoir en Guinée-Bissau. On est toujours en Afrique de l'Ouest, hein, le général Orhan Tam attendu au Tchad. C'est son premier déplacement à l'étranger, plus de 8 mois après son coup d'État qui a isolé diplomatiquement le pays. Le dirigeant bissau-guinéen est, selon des observateurs, en quête de légitimité avec cette visite à N'Djamena pour assister au 66e anniversaire de l'indépendance du Tchad. Ce sera mardi, alors que l'échéance pour les élections et la fin de la transition approchent et que plusieurs pays ont suspendu leurs relations après le coup d'État de novembre 2025. Un mois à présent des élections des conseils paroissiaux de ce lundi en Ouganda, des élections qui se sont déroulées dans le calme, selon la commission électorale. Plus de 20 700 présidents de ces conseils, qu'on appelle là-bas LC2, doivent être élus sur l'ensemble du territoire. Un scrutin beaucoup moins suivi que les élections de village organisées fin juillet. Scrutin marqué notamment par des violences et des irrégularités. Cette fois, pas de vote direct. Les présidents sont désignés par un collège électoral, des instances peu connues, mais qui jouent un rôle important dans la vie quotidienne des habitants. Le récit de Christina Okello.
3: Un scrutin indirect, mais bien politique. Les candidats au conseil des paroisses peuvent se présenter sous les couleurs des différentes formations politiques, rappelle le président de la commission électorale, Justice Simon Biabakama.
4: L'Ouganda fonctionne sous un système multipartite et chaque parti politique enregistré est libre de présenter des candidats s'ils répondent aux critères requis. Quant aux électeurs, ce sont les membres élus de chaque comité exécutif du village qui constituent le collège électoral chargé d'élire le président de la paroisse. Le vote au niveau de la paroisse n'est donc pas ouvert à tous les habitants.
3: Et c'est précisément ce mécanisme que pointe le chercheur Livingstone Sewanyana. Puisque le NRM, le parti au pouvoir, a largement dominé les élections des villages, il estime que cet avantage devrait se retrouver presque mécaniquement au niveau des paroisses.
5: Ils votent entre eux et dans la plupart des cas, si les conseils de village sont majoritairement NRM, il y a de fortes chances que ceux qui seront élus au niveau des paroisses soient eux aussi NRM. Les dernières élections de ces conseils remontent à 2018. Depuis, certains responsables sont restés en poste et certains de ceux qui se représentent aujourd'hui sont là depuis l'arrivée au pouvoir du NRM.
3: Pour le chercheur, ces élections locales tendent donc à reproduire un paysage politique déjà largement installé.
1: Un récit signé Christina Okello. En Tanzanie, reprise du procès de Tundu Lissu ce lundi, le président du principal parti d'opposition est jugé pour haute trahison. Après près de 6 mois d'interruption, le procès reprend donc devant la haute cour de Dar es Salaam. Pour la cour, il s'agit notamment de savoir si le dossier transmis par l'accusation est suffisamment solide pour poursuivre Tundu Lissu. À défaut, l'affaire sera classée sans suite. Oeli Diallo.
6: Tundu Lissu est apparu souriant et le poing levé à son entrée dans la salle d'audience. Il s'est dit heureux de pouvoir dénoncer les

0: agissement répréhensible du gouvernement à travers ce procès. Après une énième suspension, le procès a repris aujourd'hui. Lors de la dernière audience devant la cour d'appel, le parquet avait demandé à ajouter de nouveaux éléments de preuve, une demande rejetée par la cour qu'il a jugée dépourvue de fondement. Pour la défense, ces preuves étaient suffisamment importantes pour que sans elles, le dossier ne tienne plus. Autrement dit, à l'heure actuelle, le parquet n'aurait pas établi un dossier suffisamment solide pour poursuivre Tundu Lissou. Résultat, la défense compte demander à la haute cour de conclure qu'il n'a plus à répondre aux charges et classer l'affaire. Tundu Lissou était le candidat du parti d'opposition Chadema à l'élection présidentielle l'année dernière. Arrêté en avril dernier, la justice lui reproche d'avoir appelé à empêcher la tenue des élections de 2025 si des réformes électorales n'étaient pas adoptées. Depuis, Tundu Lissou est accusé de trahison, une infraction passible de la peine de mort en Tanzanie.
1: Oui, Lee Diallo, et j'ajoute que le procès se poursuivra jusqu'au 7 septembre. Le gouverneur de la Banque centrale de Libye, Naji Issa, nommé il y a 2 ans pour mettre fin à une paralysie de la production pétrolière et à une grave crise financière, a présenté ce lundi sa démission sans motiver sa décision. Pour rappel, son prédécesseur, Sédik El Kebir, en poste de 2012 à 2024, avait fait l'objet de critiques de l'entourage du Premier ministre Abdelhamid Dbeiba pour sa gestion de la manne pétrolière. Le Sénat américain ouvre la voie à une prolongation de l'AGOA jusqu'en décembre 2028. Cet accord de libre-échange permet, je vous le rappelle, à des pays africains d'exporter certains produits sans droit de douane. Pour rappel, l'avenir de cet accord était incertain, puis renouvelé jusqu'à fin 2026. Alors concrètement, de quel avantage parle-t-on pour le marché africain? Élément de réponse avec Eva Massy.
2: Plusieurs filières sont concernées. L'automobile en Afrique du Sud, la vanille à Madagascar ou encore le textile du Kenya et du Lesotho. La prolongation de cet accord renouvelle certains avantages, notamment pour les grandes puissances économiques africaines que sont l'Afrique du Sud, le Nigeria ou l'Angola. L'AGOA, pour African Growth and Opportunity Act, s'applique à 32 pays africains, subsahariens pour la plupart. Alors oui, le Sénat américain a voté son renouvellement avec 90 voix pour et 6 voix contre seulement, ce qui offre une perspective de stabilité. Rappelons qu'il devait expirer à la fin de cette année, mais la Chambre des représentants doit encore examiner le texte avant qu'il ne soit promulgué par Donald Trump. Son impact reste modeste. D'une part, rappelons que seuls 6% des exportations africaines partent vers les États-Unis. On parle de quelques dizaines de milliards de dollars, ce qui est modeste au regard des importations totales des États-Unis, qui se comptent en trillions de dollars. D'autre part, les exportateurs africains restent exposés aux taxes douanières imposées par d'autres lois américaines depuis 2025. Alors, si l'AGOA est effectivement prolongée, certaines exemptions pourraient être adoptées.
1: Eva Massy, l'AGOA permet donc à de nombreux pays africains, je le rappelle, d'accéder au marché américain sans droit de douane. Alors, comment expliquer cette prolongation dans un contexte de durcissement de la politique commerciale américaine? Réponse de l'économiste Alexandre Kateb au micro de Fanny Noireau-Cabré.
3: Cette prolongation s'explique par le caractère stratégique des relations que les États-Unis veulent avoir avec un certain nombre de pays africains et par finalement le volume relativement modeste des exportations couvertes par l'AGOA, donc qui ne constitue pas vraiment une menace pour les intérêts commerciaux américains, et c'est l'aspect plus stratégique qui l'emporte dans un contexte de rivalité croissante avec d'autres grandes puissances qui sont très présentes sur le continent africain, comme la Chine notamment.
4: Quand vous dites la stratégie, qu'est-ce qui intéresse concrètement encore les USA dans cette AGOA?
3: Ce qui les intéresse, c'est d'avoir un levier qu'ils peuvent exercer sur certains pays, donc à travers ces avantages qui sont accordés et qui sont renouvelés chaque année et qui incitent ces différents pays à avoir une politique conciliante vis-à-vis des États-Unis et de s'aligner sur les États-Unis dans un certain nombre de dossiers. Et donc, c'est un levier supplémentaire parmi d'autres. Hein. Il faut savoir que l'AGOA, ça ne représente pas tout le commerce des États-Unis avec l'Afrique, ni même avec l'Afrique subsaharienne, mais c'est concentré sur quelques grandes puissances africaines comme l'Afrique du Sud, le Nigeria, l'Angola, et puis de manière plus secondaire, l'Éthiopie ou le Kenya. Et donc, c'est avec ces pays-là que les États-Unis souhaitent garder ce dialogue stratégique, je pense, indépendamment du durcissement de la politique commerciale américaine sous la seconde administration Trump.
4: Alexandre Kateb, le texte doit encore être validé par la Chambre des représentants avant promulgation par le président Donald Trump. Faut-il être confiant pour la suite ?
3: On peut jamais être totalement certain de ce qui va se passer avec Donald Trump. Donc, tant que ça n'a pas été promulgué, on ne peut pas dire que ça a été acté. Mais néanmoins, je pense que les volumes qui sont ciblés, hein, on parle de quelques dizaines de milliards de dollars, sont vraiment très faibles au regard des importations totales des États-Unis, hein, qui se comptent en trillions de dollars. Et donc, l'aspect stratégique devrait l'emporter sur des considérations mercantiles.
1: L'économiste Alexandre Kateb répondait aux questions de Fanny Noireau-Cabré. On s'intéresse maintenant à cette initiative en République démocratique du Congo. Une initiative signée Bismarck Biyombo. La star congolaise de la NBA ouvre un établissement scolaire à Lubumbashi. L'école construite près de l'aéroport de Luano peut accueillir environ 1000 élèves. Le site devrait également abriter l'académie de basketball de la star. Reportage Pascal Mwangala.
5: Katanga Elite School, le nom de l'établissement résume déjà l'intention de Bismarck Biyombo, attachement à ses racines et redevabilité citoyenne.
6: Moi, c'est un plaisir parce que Lubumbashi, je considère comme ma maison, mon cœur.
5: Deux bâtisses au standing des États-Unis d'Amérique sortis de terre. Un rêve de 15 années de carrière de l'actuel sociétaire des Spurs de San Antonio à la NBA.
6: Le désir était toujours de faire quelque chose qui va rester plus longtemps que moi.
5: L'œuvre compte une soixantaine de places à l'internat contre une trentaine de salles de classe. Quant au programme scolaire, il est la combinaison des programmes de RDC et des États-Unis pour offrir des opportunités diverses à la jeunesse.
6: Quand on vit aux États-Unis, on nous parle de leurs histoires. On vient ici au pays, on nous parle de l'histoire des Américains. Mais où sont nos propres histoires? De nos parents, de nos ancêtres et tout ça. Donc l'objectif était de dire, est-ce qu'on peut raconter notre propre histoire? Quand vous entrez dans chaque classe, on a mis le logo de chaque équipe dans laquelle je jouais. C'est juste question de leur faire comprendre aussi que la vérité est que ces jeunes auront la chance de dire à une autre génération et leur faire comprendre que vous êtes le futur.
5: Un terrain de football et un autre de basket complètent le projet pour abriter la désormais académie de basket qui porte son nom. Pascal Mwangala, Lubumbashi, RFI.
1: RFI 18h48, temps universel. Et on ouvre le premier volet de notre série sur les actrices oubliées des luttes anticoloniales. Direction la Côte d'Ivoire, où en décembre 1949, plusieurs centaines de femmes quittaient Abidjan pour une marche jusqu'à Grand Bassam. Objectif, exiger la libération des dirigeants du PDCI-RDA, arrêtés et placés en détention par l'administration coloniale française. Une mobilisation historique brutalement réprimée, mais qui demeure aujourd'hui un symbole de courage et de résistance. Plus de 75 ans après, que reste-t-il de l'héritage des dames glorieuses de Grand Bassam? Comment leur combat est-il transmis aux nouvelles générations? Un reportage de notre correspondant Abdelaziz Diallo.
7: Amelan Danguesson est l'une des dernières survivantes de la marche des femmes de Grand Bassam. Ces femmes s'étaient mobilisées pour réclamer la libération de leur époux, frère ou proche détenu par l'administration coloniale. Dans sa famille, cette histoire est devenue un héritage. Sa fille, Léonie.
8: Moi, ma maman préparait à manger, elle apportait de l'eau. Ces femmes ont reçu des coups de fusil, de l'eau sale et des coups de matraque. Mais ce sont des mamans qui ont été courageuses. Si elles avaient eu peur, nos grands-pères allaient mourir en prison.
7: À l'époque, plusieurs dirigeants du PDCI-RDA sont détenus depuis près d'un an au camp pénal de Grand Bassam, sans jugement. Parmi eux figure le père d'Aminata Traoré Camara. Sa mère aussi a participé à la marche. Plus de 7 décennies plus tard, elle mesure encore l'importance de cet engagement.
9: C'est une grande fierté de savoir que nous avons eu notre mère qui n'a pas baissé les bras avec les autres femmes qui les ont accompagnées dans ce mouvement. Elle nous a laissé un héritage.
7: Pour préserver cette mémoire, Aminata a créé avec sa famille une fondation dédiée aux marcheuses de Grand Bassam. En 2020, l'organisation a recensé une vingtaine de survivantes et œuvre à faire connaître leur histoire. Aminata Camara.
9: On a un devoir de mémoire, des obligations vis-à-vis de ces personnes qui, pour la plupart aujourd'hui, sont presque centenaires, celles qui sont parties. Comment honorer leur mémoire pour éviter qu'elles ne tombent dans l'oubli?
7: Pour l'historien Nandoir Akouessan, cette mobilisation a constitué un moment décisif dans la lutte pour l'émancipation politique de la Côte d'Ivoire.
10: Il y a eu une négociation, du coup le mandat d'arrêt qui pesait sur tous les hommes, notamment le député Oufoubou, a été levé. Il pouvait donc venir et discuter à l'administration coloniale. Et puis, quelques temps après, il y a eu effectivement l'instruction du dossier, procès, la libération partielle des premiers prisonniers.
7: À l'entrée de Grand Bassam, le monument des Dames Glorieuses, érigé en 1995, veille sur la mémoire de ces femmes qui ont défié le pouvoir colonial. Un peu plus loin, au Musée national du costume, une exposition photographique retrace leur combat et perpétue le souvenir de ces héroïnes longtemps restées dans l'ombre. Abdelaziz Diallo, de retour de Grand Bassam, RFI.
1: 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L'heure de la chronique culture d'Afrique Soir. Au programme ce soir, la chanteuse Djazia Satour, native d'Alger, elle a parcouru le monde avant de poser ses valises en France. Guillaume Thibault l'a rencontrée à Marseille dans le Sud lors du festival Babel Music XP. Un tête-à-tête pour comprendre ce qui anime cet artiste à la voix magique.
11: S'épuiser dans la lutte ne lui fait pas peur. Tant qu'elle tiendra debout, Djazia Satour se battra pour ceux qui souffrent, pour les plus faibles. Avec ses mots, ses chansons et ses tambours, une histoire musicale née à Alger dans les années 80.
12: Je suis sur mon balcon et mes parents mettent de la musique, que ce soit de la musique arabe ou de la musique qu'ils mettent Carmen parfois. J'ai écouté aussi beaucoup Elvis Presley, Renaud, tout ça, je m'en rappelle très très bien. C'est un peu des Madeleine de Proust aujourd'hui quand je réécoute certains albums.
11: Après avoir fait résonner sa guitare, Djazia Satour a choisi dans son dernier disque, El Ouria, La Liberté, de célébrer les voix et son bendir, ce tambour traditionnel qui résonne dans tout le Maghreb.
12: Il m'importe toujours que le message musical soit quelque chose de beau qui puisse porter et toucher quelqu'un autant que possible. J'essaye, je ne dis pas que j'y arrive. Et après, c'est aussi très important pour moi, effectivement, que les paroles aient du sens et qu'elles soient connectées avec ce qu'on vit. Et ça, c'est porteur, je pense, de quelque chose de rassurant et sur lequel on a l'impression qu'on peut s'appuyer.

0: Au gré du temps, au gré des conflits, des massacres qui frappent le monde, Jazzy à sa tour a changé de dimension. Moyen-Orient, Afrique, Amérique latine, sa voix se fait plus dure. Une femme puissante, libérée, qui ne supporte plus les maux du monde.
1: La liberté, c'est un conte, quoi. C'est un mythe. Kul ma s'alna 'alayk ya hurriya, jawabtna al-'ubudiyya. Ça veut dire à chaque fois qu'on a demandé après toi, ô liberté, ce qui nous répond, c'est l'esclavagisme, c'est finalement la violence. Nous n'avons pas dans notre réalité une vraie existence de la liberté. Nous l'avons dans le discours. Et bien aujourd'hui, on ne voit pas cette liberté-là.

Hein, c'est sur cette rencontre de Guillaume Thibault avec Djazia Satour que s'achève cette première édition africaine de la soirée. Merci en tout cas d'être resté à l'écoute. Mais vous restez toujours à l'écoute de Radio France Internationale. Dans quelques minutes, retour de l'info sur la Radio du Monde.

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7: Il est 21h à Paris, 2h de moins en temps universel, et c'est bien Radio France Internationale que vous écoutez. Le journal vous est présenté par Charlotte Derouin. Bonsoir Charlotte.
8: Bonsoir Zéphirin, bonsoir à toutes et à tous. La Colombie encore sous le choc après le séisme de magnitude 7,4 qui a eu lieu ce matin. Au moins 111 personnes sont mortes dans l'ouest du pays. Le gouvernement décrète l'état d'urgence. Aux États-Unis, Donald Trump contre la Californie. L'état de la côte ouest s'oppose au président américain dans la réalisation de plusieurs projets industriels. Alors l'administration Trump contre-attaque. Explication à suivre. Dans ce journal également, la Finlande reliée au reste de l'Europe par le train. Et puis le mouvement punk célèbre ses 50 ans d'existence. Retour sur la naissance de cette contre-culture radicale. L'état d'urgence a donc été décrété en Colombie après un violent séisme qui a secoué ce lundi plusieurs grandes villes et particulièrement l'ouest du pays. Un tremblement de terre de magnitude 7,4 sur l'échelle de Richter selon les autorités. Il a fortement été ressenti dans les grandes villes telles que Cali, Medellín et même Bogota selon les autorités locales. On dénombre au moins 111 morts et une vingtaine de bâtiments effondrés dans l'ouest du pays. Sarah Krakowicz.
9: Sur les réseaux sociaux, des vidéos montrent des dizaines de bâtiments effondrés, des tas de gravats à Cali, grande ville du sud du pays, mais aussi à Pereira, plus au nord, une zone particulièrement touchée. C'est aussi le cas du village de Ramiro Cordoba.
10: Beaucoup de maisons se sont effondrées, beaucoup de choses. Ça a duré longtemps et c'était dur, c'était vraiment dur. Les gens ont été très surpris parce qu'en début de matinée, la plupart d'entre eux accompagnaient leurs enfants à l'école. Les enfants aussi ont eu très peur, ils ont crié. On a pensé que nos murs allaient s'effondrer, mais non, Dieu merci, les murs ont tenu bon. Mais ici, dans le centre, dans la petite supérette au coin du village, dans la rue, la boulangerie, tout s'est effondré, tout est tombé par terre. Les trois supermarchés autour ont dû fermer parce qu'il y a des dégâts terribles à l'intérieur. Tout est fermé à cause des dégâts qui sont terribles à l'intérieur.
9: Le séisme est survenu à 7h34 du matin, heure locale. L'épicentre se trouvait à l'ouest du pays, dans la région du Pacifique. Mais il a été ressenti aussi à plusieurs centaines de kilomètres de là, jusqu'à Bogota et même dans certaines zones du Venezuela voisin.
8: Précision de Sarah Krakowicz. 900 millions de personnes ont vécu leur mois de juillet le plus chaud jamais enregistré. C'est le constat du programme européen Copernicus qui travaille sur le changement climatique. Des températures records ont été enregistrées dans 33 pays, principalement en Amérique latine et en Afrique, Mauritanie, Niger et Burkina Faso. Principalement, les pays du Sahel sont particulièrement vulnérables à la hausse des températures car ils font déjà face à une importante persistante pauvreté et à l'insécurité alimentaire. Aux États-Unis, Donald Trump s'apprête à lancer une offensive contre l'État de Californie. C'est là, sur l'emblématique côte de l'Ouest américain, que le président voudrait réaliser certains de ses plus grands projets industriels. Mais voilà, les Californiens s'y opposent et une loi le leur permet. Alors à partir de ce lundi, l'administration Trump lance des auditions publiques sur place pour prouver que la Californie est de mauvaise foi et empêche le développement de ce que le gouvernement qualifie d'infrastructures nationales essentielles. Les précisions de Stéphanie Schuller.
11: À en croire Donald Trump, la côte californienne pourrait bientôt ressembler à une zone industrielle. Des réacteurs nucléaires flottants, des usines de dessalement à grande échelle et au large, d'immenses plateformes pétrolières offshore. Sans oublier l'extension de la base spatiale de Vandenberg pour envoyer davantage de fusées d'Elon Musk dans l'espace. Des projets qui font froid dans le dos à 8 Californiens sur 10, selon un récent sondage du Public Policy Institute. La commission côtière du Golden State s'y est donc opposé. Une loi fédérale adoptée dans les années 1970 confère en effet aux États côtiers américains le droit de contester des projets fédéraux susceptibles d'affecter leur littoral. Mais l'administration Trump accuse la Californie d'extrémisme environnemental et tente, à partir de ce lundi, de neutraliser la commission chargée de protéger le littoral. Si elle y parvenait, ce serait un dangereux précédent juridique. Chercher à réduire les pouvoirs des États, c'est s'attaquer au fondement même du fédéralisme américain.
8: Stéphanie Schuller, Donald Trump qui veut aussi, sur un autre dossier, réclamer des compensations à l'Iran pour les attaques menées par Téhéran contre des adversaires à l'étranger ou des manifestants sur son sol. Voilà ce qu'a assuré le président américain qui a indiqué que cette demande serait faite fermement dans toute négociation en réponse à une exigence de longue date des autorités iraniennes qui conditionnent tout accord sur le détroit d'Hormuz au versement de réparations américaines. Au Liban, l'ex-gouverneur de la Banque centrale visé par de nouvelles poursuites, Riyad Salamé, est accusé de détournement de fonds et d'enrichissement illicite. L'homme de 76 ans fait face à de multiples accusations au Liban et à l'étranger, mais il a toujours nié toute malversation. Il a été à la tête de la Banque centrale du Liban de 1993 à 2023. Riyad Salamé, dont l'état de santé s'est dégradé, est actuellement en détention dans un hôpital libanais. En Russie, la Cour suprême interdit le seul parti anti-guerre, l'Abloko, de participer aux élections législatives qui auront lieu en septembre. Un parti nationaliste favorable au Kremlin a demandé à la juridiction suprême russe d'annuler les listes des candidats de ce parti. Donc, une décision qui prive les électeurs opposés au conflit en Ukraine qui dure depuis 4 ans et demi de la possibilité de réclamer aux autorités via leur bulletin de vote d'y mettre fin. On le rappelle, la plupart des opposants au président russe Vladimir Poutine sont emprisonnés en exil et l'Abloko est le seul parti libéral encore en activité. En Europe, prendre le train d'Helsinki jusqu'à Paris ou Madrid sans jamais quitter les rails, c'est désormais possible. Un rêve qui ressemblait à ce qui ressemblait à un rêve de passionné de train devient donc désormais réalité. Ce lundi marque ainsi un tournant historique pour la mobilité européenne avec l'ouverture de la toute première liaison ferroviaire continue entre la Suède et la Finlande. Car bien que voisins, les deux pays n'étaient pas reliés par le rail, Stéphane Genest.
12: Jusqu'ici, la Finlande faisait figure d'île ferroviaire en cause des rails à l'écartement hérité de l'histoire et l'absence de continuité au niveau de la frontière de la Laponie. Résultat, pour passer d'un pays à l'autre, il fallait impérativement descendre du train, prendre un bus ou embarquer sur un ferry. Mais aujourd'hui, grâce à l'électrification de la ligne et à l'adaptation des infrastructures, la jonction est faite. Plus encore, ce maillon manquant rattache directement le réseau finlandais à l'ensemble de l'Europe continentale. Cette connexion donne ainsi ainsi naissance au plus long itinéraire ferroviaire d'un seul tenant au sein de l'Union européenne. Un tracé monumental qui permet d'imaginer des traversées intégrales du continent depuis la rigueur de l'Arctique jusqu'au soleil de la Méditerranée. Au-delà de la prouesse technique, l'enjeu est stratégique. D'un côté, cette ligne répond à l'engouement massif pour le voyage bas carbone et le tourisme ferroviaire au long cours. De l'autre, dans un contexte géopolitique tendu, elle renforce la continuité logistique et la sécurité du flanc nord de l'Europe.
8: Stéphane Genest, il y a un demi-siècle, en plein été à Londres, éclatait la vague punk, rock, libertaire et contestataire, contre-culture rebelle et anti-bourgeoise. Des groupes emblématiques vont voir le jour comme les Sex Pistols. 50 ans après, la musique s'est transformée et surtout mondialisée. Olivier Roger.
13: À l'été 1976, au Roxy Club de Londres, les Sex Pistols, avec Johnny Rotten et Sid Vicious, moquent la reine d'Angleterre et qualifient son régime de fasciste. Le punk est né d'une flamme qui brûle encore, celle de la contestation et de la rébellion, anti-autoritaire, anti-conformiste, anti-consumériste et anti-hippie. Les crêtes iroquoises qui apparaissent sur les têtes sont un défi aux cheveux longs des hippies. Le punk, c'est le sale gosse qui n'aime rien et remet en cause le système sans prendre de gants. Musicalement, c'est bruyant, libérateur comme un cri de colère. Un cri qui résonne des deux côtés de l'Atlantique, les Stooges et les Ramones aux États-Unis, les Sex Pistols et les Clash en Angleterre, Asphalt Jungle en France et Nina Hagen en Allemagne. Le mouvement rejette le système, ses festivals, ses labels et ses fanzines sont indépendants. Avec le temps, punk est devenu un terme ambivalent, à la fois positif et négatif, mais qui toujours fait frémir. Un demi-siècle après, le mouvement punk continue d'inspirer les jeunesses bouillonnantes du monde entier. Madagascar ou l'Afrique du Sud comptent des dizaines de groupes punk, comme TCYF, un groupe né à Soweto.
8: C'est la fin de ce journal. Merci de l'avoir suivi. Restez avec nous à l'écoute de RFI, 21h10. À Paris.
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16: Tenir bon quand l'histoire se répète, que les bombardements rythment les jours et les nuits et qu'il faut diriger le premier quotidien francophone libanais. Rima Abdul-Malak ne s'imaginait peut-être pas que son retour au pays natal coïnciderait avec cette nouvelle guerre au sud Liban. Elle s'est adaptée et comme elle carbure à la poésie depuis longtemps, l'ancienne ministre française de la Culture trouve toutes sortes de moyens de partager des mots, de la musique, de la douceur et de la colère, parfois de l'humour et de la fraternité à Beyrouth et ailleurs. Rima Abdul-Malak, bonsoir.
17: Bonsoir.
16: Vous avez un programme bien rempli ces jours-ci. On parlera tout à l'heure de Saint-Malo. Hier soir, vous étiez à l'Institut du Monde Arabe pour un concert exceptionnel de soutien au Liban. Comment ça s'est passé ?
17: Magnifiquement. Il y avait une très belle émotion dans le public. Et sur scène également, des artistes de tous horizons qui ont partagé des mots, de la musique, moi un peu de poésie. Et on a terminé par une chanson écrite par Ibrahim Malouf, dédiée à ce qui se passe au Liban, et tout le monde avait les larmes aux yeux. Et surtout, on sentait un rassemblement très fort de plein de générations. Certains sont venus avec des drapeaux libanais, et tout le monde se serrait dans les bras. Il y avait comme ça un besoin de fraternité et de dire... On n'oublie pas ce qui se passe au Liban, on lève des fonds aussi, parce que c'était un concert pour lever des fonds pour la Fondation de France et pour de multiples associations qui agissent sur le terrain face à la crise humanitaire aujourd'hui liée à cette guerre. Et donc, il y avait une vraie mobilisation qui faisait chaud au cœur.
16: France Média Monde était partenaire de ce concert, dont de larges extraits seront diffusés sur RFI le 3 juin à 22h, puisque le 3 juin, ce sera une journée spéciale Liban sur RFI. Rima Abdul-Malak, vous êtes depuis 6 mois la directrice de L'Orient le Jour. Vous avez été surprise qu'on vous propose le poste ?
17: Oui, complètement. Je ne me destinais pas ni à revenir au Liban, ni à diriger un journal. Donc cette proposition a été très inattendue et en même temps évidente. Quand elle m'a été faite, parce que L'Orient le Jour a toujours fait partie de ma vie, a toujours été sur la table du petit déjeuner quand j'étais enfant. Et quand on a quitté le Liban pour la France, en fait, c'était ce journal qui était le pont qui nous reliait constamment au pays et qu'on a continué à lire constamment. Donc, quelque part, c'était voilà, un retour aux sources qui ne pouvait pas être plus significatif que avec L'Orient le Jour, parce que je pouvais pas rentrer au Liban autrement que pour un journal qui m'avait permis de garder le lien avec le Liban toute ma vie.
16: Vous êtes née au Liban et vous avez dû quitter le pays quand vous aviez 10 ans dans des conditions terribles, une valise pour chacun des membres de la famille. Le scénario actuel qui fait que l'histoire se répète, comment est-ce que vous le vivez personnellement?
17: Oui, c'est désespérant en fait de voir que les nouvelles générations sont en train de vivre ce que j'ai vécu enfant, que les erreurs du passé se répètent, qu'on n'en tire pas les leçons. Moi, j'ai grandi avec l'occupation israélienne au sud du Liban, la domination aussi de la Syrie sur une grande partie du territoire, la naissance du Hezbollah et toute cette manipulation par l'Iran d'une partie de notre communauté chiite à travers cette milice armée qu'est le Hezbollah. Et finalement, tous ces ingrédients, la chute du régime syrien en paramètres différents et uniques paramètres différents, mais tous les autres éléments sont toujours là. Et c'est comme si on était bloqué dans un jour sans fin dont on n'arrive pas à sortir.
16: L'Orient le Jour est un journal qui a une ligne clairement contre le Hezbollah. Est-ce que c'est un ciment pour la rédaction, une source de tension ou rien de tout cela ?
17: Le journal ne se définit pas comme contre un groupe, plus depuis son origine en 1924, comme pour la souveraineté du Liban. Et la souveraineté du Liban veut dire un État libre, indépendant, qui est libre de toute domination étrangère. Donc ça peut être l'occupation israélienne, comme ça peut être la domination de la Syrie, comme ça peut être l'hégémonie iranienne à travers le Hezbollah, puisque c'est un mini-Iran que nous avons à domicile. Donc oui, on essaye toujours de garder cette rigueur d'analyse et regarder en face notre histoire, notre présent, et dire aussi ce qui ne va pas en interne au Liban. Ça n'empêche pas de critiquer aussi l'occupation israélienne et l'annexion du Sud, mais on doit être lucide aussi sur les fractures internes libanaises.
16: À quoi ressemblent vos journées de directrice ?
17: Alors, là, pendant la guerre, on a dû gérer des choses que je n'imaginais pas avoir à gérer, comme aider des journalistes à se reloger parce qu'ils avaient dû quitter leurs appartements dans la banlieue sud de Beyrouth, par exemple, ou négocier avec des stations-service parce qu'il y avait des pénuries d'essence et des files d'attente de 3 heures pour avoir des bons pour pouvoir avoir de l'essence. Ça a été monter une cellule psychologique parce que tout le monde vivait des choses extrêmement dures. Donc, on a dû réinventer aussi notre manière de travailler. Bien sûr, de multiples réunions de sécurité pour décider si oui ou non ce déplacement peut se faire, si ce reportage est absolument indispensable ou s'il y a trop de risques sécuritaires. Ce sont des dilemmes permanents. Mais il y a, je dois dire, une très forte mobilisation de l'équipe qui est extrêmement engagée, très soudée et qui redouble de rigueur parce que c'est aussi une guerre de l'information. Donc chaque information doit être revérifiée, les sources doivent être coupées, les vidéos qu'on reçoit doivent être analysées pour savoir si elles sont pas fausses, d'où elles viennent. Donc il y a aussi une vigilance accrue. Et ça, je reconnais qu'il y a un travail extrêmement rigoureux qui est fait pour que l'information qu'on publie soit la plus fiable possible.
16: Est-ce que vous subissez beaucoup de pression ?
17: Oui, on subit des pressions tous les jours de toutes sortes de groupes politiques et économiques qui ne sont pas satisfaits de telle ligne, telle virgule, tel mot dans tel article. On est inquiet pour la sécurité des journalistes dès qu'ils se déplacent, notamment dans le sud du pays, puisqu'on sait que l'armée israélienne a déjà ciblé des journalistes à plusieurs reprises. Il y a une vingtaine de professionnels de la presse locale qui ont été tués sur les 2 dernières années et demie, ce qui est énorme. Donc ça, c'est un risque permanent. Mais il y a aussi des pressions de l'autre côté du Hezbollah. Il peut y avoir des cyberattaques. Il y a eu récemment une chaîne de télévision libanaise, la MTV, qui a subi une cyberattaque d'un groupe qui s'appelle les Fatimides, proche du Hezbollah. Donc on a dû redoubler aussi de vigilance pour la sécurité du bâtiment, notre sécurité informatique. Oui, on est quand même en temps de guerre avec des pressions qui peuvent être de tous les côtés.
16: Le journal que vous dirigez, c'est L'Orient le Jour. Récemment, vous avez lancé un podcast intitulé « L'Orient la nuit ».
18: Et si on crée L'Orient la nuit ?
19: J'ai souvent demandé comment mes parents ont fait pour nous laisser grandir dans cet environnement alors qu'ils pouvaient partir. Mais maintenant, je me retrouve dans la même situation.
20: Le Liban m'inspire que de la beauté, de la poésie, de la douceur, de l'intelligence.
21: Un Libanais vous dit, lors de la première, après la fin de la guerre civile, le jour de l'explosion, après l'explosion.
22: Comment ne pas devenir fou ?
1: En fait, c'est quoi la définition de la folie? C'est quand on a une réalité qui est différente de la réalité.
16: Rima Abdul-Malak, pourquoi avoir créé ce podcast?
17: On a ressenti le besoin en pleine guerre de créer un espace nouveau, comme une prolongation de notre travail de la journée, qui soit différent de ce flot d'actualité extrêmement anxiogène et de cette saturation d'images qu'on avait à longueur de journée, de la guerre, des bombes, des attaques, des morts, des blessés, des hôpitaux, des sirènes. Et quel pouvait être cet espace plus doux de conversation, d'apaisement, d'échange? Et on s'est dit, on doit se réapproprier l'espace de la nuit, et comme on s'appelle l'Orient le jour, si on créait le pendant qui est nocturne et qui est l'Orient la nuit. Et tout de suite, ça nous a semblé évident que ça devait être de l'audio sous forme d'un podcast, ce qu'on n'avait jamais fait encore. Et pour justement amener les auditeurs à une autre écoute qui soit différente de ce flot d'images qu'on prend dans les yeux à longueur de journée, et pour créer un moment plus intime, en fait.
16: C'est vrai que c'est un ton très différent.
17: Exactement.
16: Très apaisé.
17: Déjà, la radio et puis la nuit, c'est une temporalité aussi qui amène autre chose, qui permet des discussions plus personnelles, plus intimes, plus libres peut-être aussi. Et voilà, c'est un pari. On n'a fait que 4 épisodes pour le moment. J'espère que vous pourrez nous écouter. C'est disponible sur toutes les plateformes, aussi sur la plateforme de Radio France, qu'on a la chance d'être soutenu par Radio France. Donc, merci au service public français pour ça.
16: Vous allez continuer jusqu'à ce que vous n'ayez plus d'idées, ou c'est...
17: Oui, on n'a pas fixé de date de fin. Pour l'instant, on a un budget pour 20 épisodes et c'est une fois par semaine. Donc, on ne sait pas aussi comment la situation va évoluer, si nos nuits vont être plus calmes, plus torturées. Le podcast va vivre avec nos projets. Donc là, par exemple, nous partons demain à Saint-Malo pour le festival Les Étonnants Voyageurs. Eh bien, le podcast va partir avec nous et on va faire un enregistrement depuis Saint-Malo.
16: D'accord, mais... Quand vous avez dit que vous enregistriez la nuit, c'est que vous le faites vraiment la nuit, y compris à Beyrouth.
17: Oui, on le fait à la même heure où il est diffusé, c'est-à-dire à 22h, mais on l'enregistre la veille pour avoir le temps de faire des petits montages et des réglages techniques, mais c'est vraiment dans les conditions du direct, à l'heure tardive de la nuit, et on s'est installé dans une vieille maison libanaise qui date des années 30, qui elle-même a été détruite, reconstruite, endommagée, réhabilitée, qui raconte aussi finalement cette renaissance permanente du Liban, et c'est un lieu qui nous inspire beaucoup aussi.
16: Mais comme j'avais l'impression que beaucoup des reportages qu'on entendait ou de nos invités nous parlaient de la fatigue qu'il y a en ce moment, de ces nuits sans sommeil entre les bombardements et les bruits, je trouve que c'est impressionnant aussi d'enregistrer la nuit.
17: Oui.
16: Vous avez été ministre de la Culture de 2022 à début 2024. Qu'est-ce que vous retenez de plus fort de ces 19 mois?
17: Oh, tellement de projets, d'actions. Je pense que le plus important pour moi était l'enjeu de la jeunesse, la transmission de l'amour de la culture, du goût de la culture aux jeunes. Donc ça a été notamment le développement du Pass Culture, mais tous les projets d'éducation artistique à l'école, tout ce qu'on a pu faire avec l'ensemble des musées, des lieux culturels, des cinémas pour inciter les nouvelles générations à s'y rendre. Parce que la culture aujourd'hui peut se vivre derrière un écran, depuis son canapé, mais elle se vit encore mieux en chair et en os dans des lieux où on se retrouve à plusieurs, à partager des émotions inoubliables. Donc ça a été ces engagements-là, je pense, qui ont été les plus marquants, et mes échanges avec tous les jeunes aux quatre coins de la France qui m'ont beaucoup inspirée.
16: Les inquiétudes des écrivains publiées par Grasset, et puis plus récemment la mobilisation du monde du cinéma contre l'emprise grandissante de l'extrême droite, vous en pensez quoi?
17: Moi, dès mes premiers mois de ministre, ce sont des alertes que j'ai portées et pour lesquelles j'ai subi d'ailleurs beaucoup d'attaques. Donc, il n'est jamais trop tard pour se réveiller et se mobiliser. Maintenant, je pense qu'il faut montrer aussi aux Français qu'il y a une énorme diversité en France qui est soutenue par le ministère de la Culture et ses institutions comme le Centre National du Cinéma ou le Centre National du Livre pour ce qui est de la littérature, et qu'il faut arriver à préserver ce modèle. Dans un an, il va y avoir des élections présidentielles. Il y a des partis politiques qui vont défendre la fin de ce modèle, qui vont vouloir couper dans les budgets de la culture, qui vont vouloir privatiser l'audiovisuel public, qui vont vouloir choisir idéologiquement de soutenir tel ou tel projet. Donc c'est maintenant qu'il y a une prise de conscience importante à avoir pour éviter le pire dans un an.
16: Les pressions au Liban ou les attaques que vous mentionniez à l'instant, qu'est-ce qui est le plus dur ?
17: Vous savez, aucune en fait n'est si dure parce que ça me renforce moi dans mes convictions. Donc il ne faut jamais céder à ceux qui veulent nous terroriser.
16: La poésie vous accompagne, Rima Abdulmalak, depuis des années. Vous aviez créé le Rima Poésie Club. Qu'est-ce que c'était le Rima Poésie Club ?
17: C'est un rendez-vous tous les trois mois pour partager de la poésie avec des poètes qui lisent eux-mêmes leurs textes. Donc c'est pas des comédiens qui interprètent les textes de poètes, et ce sont des poètes vivants d'aujourd'hui, de la poésie contemporaine, qui sont devant vous, le public, dans des lieux assez atypiques. Donc à Paris, c'est au Consulat Voltaire, une ancienne station électrique transformée en lieu culturel. C'est un endroit extrêmement chaleureux et vivant. Mais le Poésie Club maintenant voyage. Donc là, il voyage à Saint-Malo, où je serai avec un groupe de poètes du Liban et de Syrie samedi soir. Il voyagera près de Metz à Thionville le 12 juin, à Marseille en octobre, etc. etc. Et donc, c'est une scène très bricolée, authentique, facile à déplacer, où à chaque fois, j'invite des poètes d'horizons très différents à partager leurs poèmes. Et moi, je suis l'animatrice qui explique mes choix et qui les présente et qui les relie.
16: Qu'est-ce qui vous porte le plus dans la poésie ?
17: Ce sont des fenêtres qui s'ouvrent à chaque fois vers des mondes nouveaux, des imaginaires, des langues nouvelles qui permettent finalement de mieux respirer par rapport à ce qu'on vit. Ça me fait penser à cette phrase de Christian Bobin qui disait que la poésie est la dernière chance de respirer dans le bloc du réel. Et le réel est quand même très étouffant, surtout en ce moment. Et les poètes arrivent à nous emmener ailleurs, sans nous faire occulter la réalité qu'on vit, mais ça permet d'amener une lueur, une lumière au milieu des ténèbres.
16: Quand vous avez le choix, la poésie, c'est plutôt en arabe ou en français ?
17: Alors moi, je lis plus facilement en français qu'en arabe. Mon niveau d'arabe n'est pas assez bon, malheureusement, même si j'y travaille. Mais j'aime lire en arabe, j'aime lire à voix haute en arabe. Et je trouve que la langue arabe et la poésie vont tellement bien ensemble. C'est une langue de poésie. On a d'immenses poètes arabes, qu'ils soient de la poésie classique ou de la poésie d'aujourd'hui. Donc là, à Saint-Malo, on en découvrira quelques-uns qui liront aussi en arabe et d'autres en français. Ce qui est beau, en fait, avec la francophonie, c'est que c'est une ouverture, c'est une influence permanente entre différentes langues, différentes cultures. Donc même un poète qui écrit en langue française, en fait sa langue française est nourrie de l'autre langue de son pays. Et en fait les poètes libanais qui écrivent en français, en fait sont nourris par l'arabe également.
16: À voix haute, disiez-vous, parce que vous dites que la poésie, il faut
17: la partager oralement. Oui, je pense que c'était très beau de la lire seule chez soi, mais c'est tellement fort de la partager de manière collective. Et moi, c'est ça que j'avais vécu dans mon enfance au Liban, avec une tradition libanaise qui s'appelle le zajal, où la poésie est déclamée à table, improvisée au milieu des repas. Et cette poésie qui fait partie de la vie quotidienne, c'est quelque chose, moi, qui m'avait énormément marqué et qui me faisait, dans ces moments-là, oublier la noirceur de la guerre. Et c'est ça, au fond, que j'ai essayé de reproduire avec le Rima Poésie Club.
16: Parce que c'est pas évident d'aller lire de la poésie à voix haute devant...
17: Non, mais il y a un regain d'intérêt pour la poésie vécue. Je l'avais vu aussi aux États-Unis quand j'ai vécu là-bas. Il y avait des scènes poétiques dans des bars, dans des petits cabarets. C'était des groupes parfois de 20 personnes et parfois de 150 personnes. Et il y avait beaucoup de jeunes dans la salle. Et je me suis rendu compte que, aussi avec les réseaux sociaux, les poèmes étant des formats courts souvent, ils sont très adaptés aux réseaux sociaux et donc une nouvelle génération s'approprie la poésie grâce aux réseaux sociaux. Ça, c'est le bon côté des réseaux sociaux. Et moi, j'ai toujours énormément de jeunes qui viennent à mes poésie clubs. Ça me réjouit parce que je vois qu'il y a un regain d'intérêt pour la poésie.
16: À Saint-Malo, vous serez donc au Festival Étonnant Voyageurs du 23 au 25 mai. Vous ne ferez pas que de la poésie, je crois.
17: Non, on a aussi avec Lorient Le Jour une séquence, on va tenter d'expliquer l'histoire du Liban en une heure à partir de 5 dates clés.
16: C'est un défi.
17: C'est un défi. 5 dates qui ont changé le destin du Liban et qui expliquent pourquoi on en est là aujourd'hui. Et puis, j'ai un spectacle avec une danseuse chorégraphe qui s'appelle Marion Lévy, qui s'appelle Retenir le temps, qui tourne autour de la poésie encore, mais avec le mouvement de la danse pour se donner de l'élan.
16: Vous l'avez déjà... Essayez cette explication de l'histoire du Liban à un public qui ne le connaît peut-être pas.
17: Là, c'est une première qu'on tente à Saint-Malo, mais j'ai confiance dans le public breton. ça va bien se passer.
16: Vous avez un parcours qui s'est souvent fait un peu au hasard des rencontres. Où est-ce que vous vous voyez dans 5 ans ?
17: J'espère encore au Liban et encore à Lorient le Jour.
16: Oui, vous pensez que c'est...
17: En tout cas, je m'engage pour une longue période. Je ne veux pas y mettre une date de fin. Je pense qu'on a plein de projets à porter, qu'on veut se développer aussi vers d'autres pays que ceux où les gens nous lisent le plus aujourd'hui. On veut aussi peser dans l'espace intellectuel du Moyen-Orient. On a lancé un projet qui s'appelle Les Voix du Moyen-Orient pour se faire le porte-voix d'une nouvelle génération de penseurs, d'écrivains, d'intellectuels. Et on a vraiment encore plein de défis pour les années qui viennent.
16: Il y a beaucoup de gens qui continuent à acheter le journal ou ça se construit ?
17: Le journal papier, hélas, de moins en moins, et notre marché libanais est quand même étroit, mais en numérique, c'est là où nous avons des marges de développement. Nous avons de plus en plus de lecteurs et j'espère encore plus nombreux à l'avenir et surtout des gens qui vont s'abonner, pas juste nous lire gratuitement, mais nous soutenir financièrement par l'abonnement pour nous permettre de continuer à survivre.
16: Rima Abdul-Malak, merci.
17: Merci à vous.
16: Merci à Sigrid Azerwal qui m'a aidé à préparer cette émission. Mise en onde par Valentin Vaner. Afrique Soir, juste après la pause.

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2: Il est 19h30 à Dakar, 2h de plus à Paris.
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2: Bonsoir à toutes et à tous. La politique au Sénégal avec l'ouverture de la première session parlementaire extraordinaire de l'année. Session parlementaire sur fond de rivalité entre le chef de l'État, Bassirou Diomaye Faye, et le président de l'Assemblée nationale, Ousmane Sonko. Politique encore, cette fois en Côte d'Ivoire, où le PPACI de l'ancien président Laurent Gbagbo annonce une nouvelle organisation de la direction. Direction collégiale avec la délégation de pouvoir à des proches de l'ancien président qui conserve, lui, le leadership du parti. À retenir enfin, le vote du Sénat américain pour une éventuelle prolongation de l'AGOA, cet accord de libre-échange qui permet à des pays africains d'exporter certains produits sans droits de douane. Il pourrait être prolongé jusqu'en 2028. Au Sénégal, le président de l'Assemblée nationale, Ousmane Sonko, a ouvert ce lundi la première session extraordinaire de l'année. Avec un ordre du jour chargé, ces 15 prochains jours, effectivement, les députés vont se pencher sur 5 textes de loi. 2 de ces textes portés par la majorité PASTEF seront examinés en procédure d'urgence. Très politique, il prolonge de nouveau dans l'hémicycle le face-à-face entre le camp d'Ousmane Sonko et celui de Bassirou Diomaye Faye. Les précisions de Pauline Le Troquier à Dakar.
3: De nouveau, le PASTEF remet sur la table la modification de l'article 37 de la Constitution. Elle obligerait le chef de l'État à déclarer son patrimoine en fin de mandat et non plus seulement à son arrivée au pouvoir. La mesure figurait déjà dans la révision de la loi suprême adoptée fin juin par les députés. Révision aussitôt invalidée par le Conseil constitutionnel. Un revers pour le camp d'Ousmane Sonko. L'autre proposition de loi du PASTEF vise à encadrer les crédits spéciaux, aussi appelés fonds secrets, du nom de ces enveloppes versées à la présidence et à la primature. L'idée est de mieux les contrôler, avec par exemple un droit de regard exercé par une commission restreinte de députés. Sujet de discorde entre Ousmane Sonko et Bassirou Diomaye Faye, ce dossier avait précipité leur rupture en mai dernier. Derrière ces deux textes, Moussa Diao, professeur en sciences politiques, estime que PASTEF veut forcer le président à rendre des comptes à l'heure où Bassirou Diomaye Faye finance son nouveau parti qui raille. Au-delà de ce volet très politique, les députés se pencheront sur le code de la sécurité sociale, le code du travail et une loi pour la sécurité numérique. Un sujet jugé prioritaire. Depuis octobre dernier, 3 institutions sénégalaises ont été victimes de cyberattaques. Pauline Troquier, Dakar, RFI.
2: Reconduit en mai dernier à la tête de son parti, le PPACI, l'ancien président ivoirien Laurent Gbagbo avait annoncé son intention de déléguer une partie de ses pouvoirs. Eh bien, c'est désormais chose faite. 5 personnalités proches de lui ont été nommées ce lundi matin à des postes de responsabilité. À Abidjan, les précisions d'Abdulaziz Diallo.
4: À l'origine, Laurent Gbagbo avait annoncé vouloir déléguer une partie de ses pouvoirs à une seule personne. Finalement, ce sont 5 personnalités déjà investies de hautes responsabilités au sein du PPACI qui se répartissent les nouvelles fonctions au sommet du parti. Asso Adou devient premier vice-président, chargé notamment de veiller au respect de la ligne du parti. Hubert Houlaye est nommé deuxième vice-président, chargé de la vie du parti et de la présidence des réunions du comité central. L'ancien ambassadeur Emmanuel Aka devient troisième vice-président chargé de l'animation du PPACI. Justin Katinan-Koné conserve la gestion de la politique générale du parti. Enfin, Sébastien Danon-Djedjé prend la tête du conseil stratégique et politique chargé de sa supervision. Une nouvelle répartition des responsabilités que Laurent Gbagbo présente comme le passage à une direction davantage collégiale, fondée sur la complémentarité des responsabilités et l'unité dans l'action. Mais pour l'analyste politique Abdourahmane Barry, il ne faut pas y voir un bouleversement de la gouvernance du PPACI. Pour lui, ces 5 personnalités sont surtout chargées de la gestion quotidienne du parti. Mais le leadership et la gouvernance restent entre les mains de Laurent Gbagbo, souligne le sociologue. Abdelaziz Diallo, Abidjan, RFI.
2: Le chef de la junte au pouvoir en Guinée-Bissau, le général Orhan Tam, attendu au Tchad, c'est son premier déplacement à l'étranger. Plus de 8 mois après son coup d'État qui a isolé diplomatiquement le pays, le dirigeant bissau-guinéen est, selon des observateurs, en quête de légitimité avec cette visite à N'Djamena.
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2: Un mois à présent des élections des conseils paroissiaux de ce lundi en Ouganda. Des élections qui se sont déroulées dans le calme selon la commission électorale. Plus de 20 700 présidents de ces conseils, qu'on appelle là-bas LC2, doivent être élus sur l'ensemble du territoire. Un scrutin beaucoup moins suivi que les élections de village organisées fin juillet. Scrutin marqué par ailleurs par des violences et des irrégularités. Cette fois, pas de vote direct. Les présidents sont désignés par un collège électoral, des instances peu connus, mais qui jouent un rôle important dans la vie quotidienne des habitants. Le récit de Christina Okello.
6: Un scrutin indirect, mais bien politique. Les candidats au conseil des paroisses peuvent se présenter sous les couleurs des différentes formations politiques, rappelle le président de la commission électorale, Justice Simon Biabakama.
7: L'Ouganda fonctionne sous un système multipartite et chaque parti politique enregistré est libre de présenter des candidats s'ils répondent aux critères requis. Quant aux électeurs, ce sont les membres élus de chaque comité exécutif du village qui constitue le collège électoral chargé d'élire le président de la paroisse. Le vote au niveau de la paroisse n'est donc pas ouvert à tous les habitants.
6: Et c'est précisément ce mécanisme que pointe le chercheur Livingstone Sewanyana. Puisque le NRM, le parti au pouvoir, a largement dominé les élections des villages, il estime que cet avantage devrait se retrouver presque mécaniquement au niveau des paroisses.

0: Pas vrai.
1: Pour le chercheur, ces élections locales tendent donc à reproduire un paysage politique déjà largement installé.
2: Récit signé Christina Okello. Et puis le Sénat américain, je vous le disais en titre, ouvre la voie à une prolongation de l'AGOA jusqu'en décembre 2028. Cet accord de libre-échange permet à des pays africains d'exporter certains produits sans droits de douane. Pour rappel, l'avenir de cet accord était incertain, puis renouvelé jusqu'à fin 2026. Alors concrètement, de quel avantage parle-t-on pour le marché africain? Élément de réponse avec Eva Massy.
3: Plusieurs filières sont concernées. L'automobile en Afrique du Sud, la vanille à Madagascar ou encore le textile du Kenya et du Lesotho. La prolongation de cet accord renouvelle certains avantages, notamment pour les grandes puissances économiques africaines que sont l'Afrique du Sud, le Nigeria ou l'Angola. L'AGOA, pour African Growth and Opportunity Act, s'applique à 32 pays africains, subsahariens pour la plupart. Alors oui, le Sénat américain a voté son renouvellement avec 90 voix pour et 6 voix contre seulement, ce qui offre une perspective de stabilité. Rappelons qu'il devait expirer à la fin de cette année, mais la Chambre des représentants doit encore examiner le texte avant qu'il ne soit promulgué par Donald Trump. Son impact reste modeste. D'une part, rappelons que seuls 6% des exportations africaines partent vers les États-Unis. On parle de quelques dizaines de milliards de dollars, ce qui est modeste au regard des importations totales des États-Unis qui se comptent en trillions de dollars. D'autre part, les exportateurs africains restent exposés aux taxes douanières imposées par d'autres lois américaines depuis 2025. Alors si l'AGOA est effectivement prolongée, certaines exemptions pourraient être adoptées.
2: Eva Massy. Et puis un mot de cette initiative en République démocratique du Congo, une initiative signée Bismarck Biyombo, la star congolaise de la NBA, ouvre un établissement scolaire à Lubumbashi. L'école construite près de l'aéroport de Luano peut accueillir environ 1000 élèves. Le site devrait également abriter l'académie de basketball de la star. Reportage Pascal Mongala.
4: Katanga Elite School, le nom de l'établissement résume déjà l'intention de Bismarck Biyombo, attachement à ses racines et redevabilité citoyenne.
5: Moi, c'est un plaisir parce que Lubumbashi, je considère comme ma maison, mon cœur.
4: De bâtisses au standing des États-Unis d'Amérique sortis de terre, un rêve de 15 années de carrière de l'actuel sociétaire des Spurs de San Antonio à la NBA.
5: Le désir était toujours de faire quelque chose qui va rester plus longtemps que moi.
4: L'œuvre compte une 60aine de places à l'internat contre une 30aine de salles de classe. Quant au programme scolaire, il est la combinaison des programmes de RDC et des États-Unis pour offrir des opportunités diverses à la jeunesse.
5: Quand on vit aux États-Unis, on nous parle de leurs histoires. On vient ici au pays, on nous parle de l'histoire des Américains. Mais où sont nos propres histoires? De nos parents, de nos ancêtres et tout ça. Donc l'objectif était de dire, est-ce qu'on peut raconter notre propre histoire? Quand vous entrez dans chaque classe, on a mis le logo de chaque équipe dans laquelle je jouais. C'est juste question de leur faire comprendre aussi que la vérité est que ces jeunes auront la chance de dire à une autre génération et leur faire comprendre que vous êtes le futur.
4: Un terrain de football et un autre de basket complètent le projet pour abriter la désormais académie de basket qui porte son nom. Pascal Mongala, Lubumbashi. RFI.
2: Et puis en bref, pour finir, le gouverneur de la Banque centrale de Libye, nommé il y a 2 ans pour mettre fin à une paralysie de la production pétrolière, a présenté ce lundi sa démission sans en motiver sa décision. Il est 21h40 à Paris.
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7: Bonjour, dans cette édition estivale d'Accent d'Europe, on part en balade sur le continent. Les femmes sont encore moins bien payées que les hommes, surtout dans l'industrie, un secteur qui cherche pourtant de la main-d'œuvre. Nous serons en Autriche pour en parler. Changement climatique, pollution, la crise environnementale est aiguë et éminemment politique. On parlera écologie et écofascisme en Macédoine du Nord et en Italie.
8: On est très déterminés. On se mobilisera jusqu'à ce qu'on arrive à faire respecter les lois sur les émissions polluantes. Et tant que nous ne protégerons pas Skopje de toutes ces pollutions, nous ne nous arrêterons pas.
7: En Macédoine du Nord, la pollution de l'air tue plus de 4000 personnes par an, ce qui représente environ 17% de la mortalité totale du pays, selon l'Agence européenne pour l'environnement. C'est le chiffre le plus élevé du continent. L'Union européenne verse quelques 32 millions d'euros d'aide à ce petit pays des Balkans, mais les progrès sont très lents. Le recyclage des déchets est quasiment inexistant. Les piles d'ordures s'accumulent au bord des routes, des rivières, dans les forêts. Brûlés à ciel ouvert, ces déchets dégagent

0: des fumées toxiques. À Skopje, la capitale, les habitants veulent inverser la tendance. C'est un reportage de Louis Seyer.
1: Si on regarde autour de nous, à 360 degrés, ici, on peut voir des vieux tuyaux en plastique d'un système agricole de goutte à goutte. De l'autre côté du chemin, on a un peu de déchets industriels. Ça doit venir du démontage d'un petit garage ou quelque chose comme ça. Et enfin, par là, quelqu'un qui a dû rénover sa maison. Il a fait des travaux et il a amené tous ses déchets ici pour que la nature s'en occupe.
2: À quelques kilomètres au nord-ouest du centre de Skopje, les berges de la Lepenats sont littéralement recouvertes de déchets. Des quantités de plastique et d'objets en tout genre s'accumulent sur des centaines de mètres autour de cet affluent du Vardar, le principal fleuve de Macédoine du Nord. Nicolas Pissarev dénonce ce désastre depuis des décennies. Pêcheur, chasseur, artiste, ce quinquagénaire est aussi l'une des figures des luttes environnementales dans le pays.
1: Il y a 30 ans, sur ces berges, il y avait très peu de déchets. Je me demande souvent comment on arrive à produire une telle quantité de ces déchets. Si on continue comme ça, je pense que l'on va se retrouver submergé. Parce qu'il n'y aura bientôt plus d'espace libre, il n'y aura plus un bout de terrain sans déchets.
2: À tout moment de la journée, des particuliers viennent déverser en camion ou en remorque leurs déchets sur les berges. Mais ils ne sont pas les seuls à utiliser les rivières comme dépotoirs.
1: Beaucoup de municipalités déposent leurs déchets près des rivières. Généralement, les camions les amènent à la sortie de la commune. Une commune fait comme ça, la suivante aussi, etc. Et toute la capitale continue de souffrir de ces déchets. Même la Grèce a un problème de pollution de la mer à cause de nos déchets, à cause de notre pollution du Vardar.
2: À chaque épisode de pluie intense et de nouvelles crues, tous les déchets accumulés sont emportés par le fleuve jusqu'en mer Égée sur plus de 200 km. Ces décharges incontrôlées, devenues innombrables autour de Skopje, n'ont pas seulement des conséquences sur les écosystèmes, elles impactent également directement la santé des habitants de la capitale.
1: Cette zone est essentielle pour l'approvisionnement en eau potable de Skopje, une ville de près de 700 000 habitants. Tous ces déchets qui sont entassés ici se décomposent et ils contaminent petit à petit les eaux souterraines qu'à la fin nous buvons. Donc l'environnement autour de Skopje est totalement dévasté.
2: La Macédoine du Nord est candidate à l'Union européenne depuis 2005. Pour rejoindre les 27, des efforts et des réformes sont attendus en matière d'environnement et notamment dans la gestion des déchets. Le pays de moins de 2 millions d'habitants ne recycle qu'à peine 1% de ses déchets, dont la production ne cesse d'augmenter. La corruption, les divisions politiques et une forte défiance envers les élites dirigeantes ont tendance à bloquer les projets importants. C'est ce qu'explique Goran Rizaov, le rédacteur en chef de l'agence d'information macédonienne Meta.
3: Des projets financés par l'Union européenne existent et ils prévoient l'ouverture de 5 centres régionaux de traitement des déchets. Mais cela fait plus d'une décennie qu'on attend que ces centres soient construits. Certains partis politiques font de la désinformation à propos de ces centres, notamment des partis ouvertement pro-russes. Ils prétendent par exemple que le centre prévu près de la ville de Sveti Nikola va recevoir des déchets toxiques en provenance des pays de l'Union européenne, que ce sera un nouveau Tchernobyl. Tout cela est complètement faux. Mais jusqu'à aujourd'hui, ils ont réussi à bloquer la construction de ces centres.
2: Qu'ils se trouvent dans des décharges légales ou illégales, en Macédoine du Nord, les déchets finissent très souvent par être brûlés. Ces incendies alimentent une pollution de l'air devenue critique à Skopje, l'une des villes les plus polluées d'Europe selon l'Organisation mondiale de la santé. Également en cause, le chauffage au bois, la centrale au charbon, mais aussi les rejets de certains industriels. Ces derniers mois, un collectif de citoyens multiplie les actions pour dénoncer les fumées noires émises par une immense cimenterie. Ils accusent l'entreprise belgo-grecque de se servir de déchets toxiques comme combustible.
4: Je m'appelle Anya, j'ai 37 ans et je suis membre de l'initiative Stop Outier. On lutte contre l'empoisonnement de notre ville par les pollutions provenant de l'usine de ciment Titan Outier qui se trouve au sein même de la ville de Skopje. On est très déterminés, on se mobilisera jusqu'à ce qu'on arrive à faire respecter les lois sur les émissions polluantes. Et tant que nous ne protégerons pas Skopje de toutes ces pollutions, nous ne nous arrêterons pas.
2: Malgré plusieurs relances, le ministre de l'Environnement ne donnera pas suite aux demandes d'entretien. Un silence qui ne surprend pas Anya et les autres citoyens mobilisés. Tous dénoncent l'inaction des autorités face aux crises environnementales.
4: Les gens qui travaillent dans ces institutions vivent ici, eux aussi, et ils respirent le même air que nous. Et je ne sais pas comment ils peuvent faire preuve d'une telle inconscience en laissant consciemment ces déchets brûler en pleine ville, alors que nous n'avons pas de moyens de protection suffisants par rapport à ces pollutions.
2: Ce jour-là, la mobilisation s'avère payante. Le gouvernement a annoncé l'organisation d'un débat public sur le permis environnemental attribué à la cimenterie. Une petite victoire pour les éco-activistes qui espèrent pousser les décideurs politiques à prendre enfin au sérieux les différentes pollutions qui touchent la capitale macédonienne.
0: La Hongrie abrite le plus grand lac d'Europe, le lac Balaton. Les Hongrois le surnomment la mer du peuple car c'est un lieu de tourisme balnéaire très prisé. Mais son niveau d'eau est désormais très bas car il subit de plein fouet les effets du changement du climat. Des effets qui sont visibles à l'œil nu. Florence Labruyère nous en dit davantage.
5: Tous les étés, le lac Balaton est l'un des lieux de villégiature favoris des Hongrois. C'est un endroit idéal pour les familles. Les enfants peuvent y barboter tranquillement, car l'eau est peu profonde au bord du lac. On y fait aussi du pédalo, de la voile, et des régates ont lieu tout l'été. Mais le Balaton est menacé par la sécheresse. Pour les experts, le lac Balaton souffre depuis longtemps du changement climatique. Cela fait des années qu'il ne pleut pas suffisamment. Les rivières qui alimentent le lac apportent donc de moins en moins d'eau. Et les étés sont de plus en plus chauds, ce qui accélère l'évaporation. S'ajoute à cela le fait que les rives du lac, où l'on voyait encore beaucoup de roseaux il y a quelques années, sont de plus en plus bétonnées. Le gendre de Viktor Orban y a racheté de nombreux terrains pour y bâtir des hôtels. Conséquence, les espaces verts diminuent, ce qui contribue à l'assèchement du Balaton. La baisse du niveau de l'eau entraîne aussi la modification de la flore aquatique et l'apparition de micro-algues. Selon les experts, si aucun plan de préservation n'est mis en place, dans 15 ans, les Hongrois ne pourront peut-être plus se baigner dans le lac Balaton.
0: Francesca Santolini est journaliste en Italie, elle est spécialiste de l'environnement. Après la publication de son livre intitulé « Écofasciste, quand l'extrême droite s'empare de l'écologie », elle a été menacée de mort. L'ouvrage revient sur les racines d'une écologie mise au service des notions de tradition et de pureté. Il décrypte aussi comment certains partis mettent cette écologie en rapport avec la question des frontières en Italie et en Europe.
6: La posture principale de la droite italienne vis-à-vis de la crise climatique, en général de l'environnement, c'est que en fait, ce n'est pas un sujet prioritaire, voire ça n'existe presque pas. Par contre, elle met en avant la protection des traditions, des identités locales, de la gastronomie. C'est ce qu'on appelle, et que je qualifie dans mon livre, des négationnismes littéraux de la crise climatique. C'est-à-dire, ils disent tout simplement « n'existe pas ». Comme le président des États-Unis, Donald Trump. On est dans la négation des données scientifiques. Il ignore les rôles aussi des agences des Nations Unies. Donc tout ça pour se protéger au niveau du pays contre une supposée contamination culturelle des autres.
0: Donc si je comprends bien, il y a quand même un discours écologique au sein de cette extrême droite et du gouvernement.
6: Oui, une forme beaucoup plus insidieuse et subtile de la propagande sur l'écologie que je qualifie d'éco-bordering, qu'on peut traduire en français écologie des frontières. Dans la frange conservatrice la plus radicale, c'est l'idée selon laquelle l'immigration constitue une menace pour l'environnement. Et les droits radicaux mobilisent cet argument écologique fallacieux pour légitimer la fermeture des frontières. Au lieu de débattre de la justice climatique, c'est-à-dire à savoir qui paye les coûts du dérèglement et quelles sont les responsabilités historiques du pays riche, on parle d'appartenance. Et tout ça, on le retrouve, c'est vraiment des discours très proches au nazisme. Donc, c'est-à-dire que les contextes changent, mais la tentation de cette argumentation identitaire est très dangereuse.
0: Concrètement, dans les discours et dans les pays européens aujourd'hui, comment ça se traduit ?
6: mais c'est traduit avec un vocabulaire qui parfois est très proche, celui du nazisme, comme Blut und Boden, les slogans nazistes sang et sol, qui résume en fait une anthropologie politique, c'est-à-dire les peuples purs. Et c'est lui qui a raciné dans son sol. Et c'est Jean Bardella a déclaré, en fait, la meilleure alliée de l'écologie, c'est la frontière. C'est par elle que nous sauverons la planète. Alors, bien sûr, l'écofascisme aujourd'hui, c'est un phénomène très marginal dans l'écosystème de l'extrême droite. Mais c'est important de le connaître parce qu'on le voit très bien comment l'extrême droite aujourd'hui est très à l'aise pour normaliser ce qui vient de ces extrêmes.
0: Francesca Santolini, en Italie, votre livre vous a valu des menaces telles que vous avez porté plainte. Racontez-nous ce qui s'est passé.
6: Oui, depuis la sortie du livre, j'ai été attaquée depuis le premier jour qu'est sorti le livre en Italie, tout d'abord par la presse italienne de droite. Et tout ça, après, s'est déplacé sur les réseaux sociaux. Tous les jours, pendant un an, j'ai été attaquée, menacée de mort, de viol. J'ai dénoncé d'ailleurs 3 fois pendant un an. Je suis en train d'attendre la justice. Et en fait, c'était que des hommes qui m'insultaient, me disaient que je devais aller faire de la cuisine. Ça, c'est la chose la plus civile que je peux dire à la radio. Mais bon, ils ont dit des choses beaucoup plus graves que ça. Et ça raconte beaucoup du climat qu'on a en Italie, parce que j'ai touché 2 sujets qui sont très très chauds.
0: Vous avez le soutien de vos rédactions avec lesquelles vous travaillez pour des grands journaux?
6: Oui, bien sûr, en fait mon journal La Stampa m'a beaucoup soutenue. J'ai raconté avec plusieurs articles ce que j'étais en train de passer. J'ai eu de la chance en fait, parce que c'est pas toujours comme ça, c'est pas évident ça. Donc ils m'ont beaucoup soutenue.
0: Francesca Santolini publie Écofasciste quand l'extrême droite s'empare de l'écologie en France aux presses de la Cité. Dans le monde du travail, l'égalité homme-femme, ce n'est pas gagné. En France, les femmes sont payées près de 22% de moins que les hommes en moyenne. L'Autriche n'est pas non plus dans les clous. Et les stéréotypes de genre y restent très présents dans le choix des métiers, par exemple. Illustration dans l'industrie avec ce reportage de Céline Béal.
7: Dans l'industrie autrichienne, seul un tiers des salariés sont des femmes. Elles se concentrent dans quelques branches, comme l'industrie du textile. Pour aller à leur rencontre, visite à Ried im Innkreis, en Haute-Autriche, dans l'usine Löffler, où l'on produit des vêtements sportifs. Ici, on compte 90 ouvrières pour seulement 5 ouvriers. L'une d'entre elles est Edith Winkelbauer, couturière et représentante du personnel. Elle met en avant un facteur structurel à cette forte présence féminine dans l'usine.
8: Nous, à la confection, nous ne faisons pas les 3-8, enfin, seulement quand certaines machines spéciales l'exigent, et juste pour 1 ou 2 mois. Avoir des horaires réguliers m'a beaucoup aidé quand mes enfants étaient petits.
7: Dans un pays où les possibilités de garde pour les enfants sont limitées, bien des femmes sont exclues des branches où il faut se relayer 24 heures sur 24, comme dans l'industrie lourde. Or, c'est là que les ouvriers sont le mieux payés.
8: Et encore, nous ici, nous sommes plutôt bien payés, mais nous restons une branche féminine, donc de facto moins payés que les branches masculines comme la métallurgie, malheureusement.
7: Selon les accords professionnels autrichiens, le salaire de base des ouvriers dans le textile, et ce sont donc surtout des ouvrières, se situe entre 2000 et 2200 euros. C'est 500 à 1600 euros de moins que pour les ouvriers de la métallurgie à qualifications égales.
8: C'est difficile à comprendre quand je vois tout le travail que nous abattons avec mes collègues. En tant que représentante du personnel, j'ai eu l'occasion de visiter d'autres usines, y compris dans la métallurgie, et je peux dire que les ouvrières ici ne sont pas moins méritantes que les métallos.
7: Certes, les ouvrières du textile ne subissent pas le travail de nuit ou décalé, mais elles sont soumises à des cadences strictes et leur travail demande d'autres compétences qui, elles, ne donnent pas lieu à un bonus de salaire. Edith Winkelbauer.
8: Il faut être très habile de ses doigts, être très précise et rigoureuse, et bien sûr rapide. À chaque erreur que l'on fait, on s'éloigne du quota de 300 pièces par jour. Et ça, ça met la pression.
7: Sur les aptitudes des ouvrières, la direction ne la contredirait pas. Johannes Huber-Reiter est le directeur commercial de Loeffler.
9: C'est sensationnel d'avoir une usine pleine de femmes. Les femmes prennent leur travail davantage à cœur, je trouve.
7: Malgré ce qu'ils considèrent comme une qualité féminine, les femmes sont cantonnées au bas de la hiérarchie dans son entreprise, comme dans la plupart des usines du pays.
9: Non, nous n'avons pas de femmes à l'étage de la direction, malheureusement, seulement à la production. Parmi les cadres supérieurs, nous n'avons qu'une seule femme et elle n'a pas d'enfant.
7: Le directeur ne songe pas à évoquer le nombre d'enfants de ses employés masculins. Voilà le cœur du problème pour la sociologue viennoise Nadia Bergmann, spécialiste des problématiques de genre sur le marché du travail. Une vision traditionnelle des rôles héritée de l'ère industrielle. Aux hommes, la production, aux femmes, la reproduction.
10: C'est particulièrement le cas en Europe centrale, je pense, où cette vision cause une ségrégation très marquée entre hommes et femmes dans le choix des formations et des métiers.
7: Alors que l'Autriche est aujourd'hui confrontée à une pénurie de main-d'œuvre, l'industrie et les pouvoirs publics veulent pousser les femmes à investir des métiers dits d'hommes. Elles sont en particulier encouragées à suivre des formations techniques. Mais Nadia Bergmann n'est pas convaincue que cela puisse suffire.
10: Il y a eu des campagnes du type « Toi aussi, tu peux y arriver », qui évoquaient surtout les faiblesses des femmes. Aujourd'hui, on explique plutôt que ces formations peuvent être intéressantes pour tout le monde. Mais ce qui m'étonne dans la stratégie du gouvernement, c'est qu'on parle d'attirer de la main-d'œuvre sans jamais évoquer le levier que représentent les conditions de travail.
7: Par exemple, beaucoup d'entreprises industrielles ne proposent toujours pas de télétravail ou de temps partiel. Et la question du salaire est occultée. Dans son usine textile, Edith Winkelbauer est convaincue qu'au-delà des compétences des uns, des unes et des autres, c'est le poids des stéréotypes qui est en cause.
8: On considère toujours le salaire des femmes comme un salaire d'appoint à celui du père de famille. Ça n'a pas changé. Alors que pour moi, qui vis seule, le loyer n'est pas plus bas que pour un homme.
7: Il semblerait que la question de l'égalité salariale ne soit pas une priorité pour le gouvernement autrichien. D'ailleurs, la directive européenne sur la transparence salariale n'est ici toujours pas mise en application, 3 ans après son adoption.
0: Accent d'Europe, c'est fini pour aujourd'hui. Théo Raison a réalisé cette émission. À demain.

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4: Christophe Paget.
3: Bonsoir à toutes et à tous. À la une, l'ouest de la Colombie frappée par un séisme. Bilan au moins 111 morts, selon le président du pays. L'état d'urgence a été déclaré. Deux nominations en Iran, alors que la situation avec les États-Unis semble toujours bloquée. Le président Massoud Pezeshkian vient de nommer un nouveau chef d'état-major des armées, ainsi qu'un nouveau chef pour le Conseil suprême de sécurité nationale. L'Europe et le Canada se réchauffent deux fois plus vite que le reste du monde. L'Europe qui fait face à une nouvelle vague de chaleur, en particulier au Royaume-Uni, en Espagne et en France. Mais le Canada et la France ne gèrent pas de la même manière les incendies auxquels ils sont de plus en plus confrontés, nous expliquera Stéphanie Schuller. Enfin, les mondiaux de natation à Paris, le 4 x 200 mètres emmené par Léon Marchand a arraché la médaille d'argent.
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3: Un séisme a frappé aujourd'hui l'ouest de la Colombie, un puissant séisme de magnitude 7,4, une secousse qui s'est produite à une centaine de mètres de profondeur. Les grandes villes comme Cali, Medellín ou encore Bogota ont bien ressenti ce séisme, au bilan très provisoire d'au moins 111 morts et 87 blessés. Selon le président colombien, l'état d'urgence a été décrété. Selon la gouverneure du département situé à l'épicentre, le Chocó, plusieurs communes ont été gravement touchées. Sarah Krakovic vient de recueillir le témoignage de Steven, qui vit dans un petit village de cette zone avec sa famille, une zone particulièrement isolée.
5: La moitié de ma maison s'est complètement effondrée. Le tremblement de terre a fait des ravages ici dans le Chocó. J'avais un enclos avec des poules. Il s'est effondré. Une centaine de poules sont mortes. Je vivais de l'élevage de mes poules. Ça va être difficile de repartir de zéro. C'est très triste, très douloureux. J'ai perdu mon frigo, ma télévision. Tout est perdu. La situation économique est déjà très difficile ici. Ça va être encore pire.
3: Et ce soir, la présidente de la Commission européenne, Ursula von der Leyen, affirme que l'Union européenne est prête à apporter davantage d'aide à la Colombie. Les Iraniens sont des joueurs d'échecs professionnels. Réponse de Téhéran au président américain Donald Trump, qui avait comparé hier la guerre entre les deux pays à une partie d'échecs. Le président américain qui a du mal à trouver une issue au conflit, après l'échec début juillet du protocole d'accord signé le mois précédent. Et le bras de fer se poursuit, notamment autour de la navigation dans le détroit d'Ormuz. C'est dans ces conditions que le pouvoir iranien renforce son dispositif sécuritaire, puisque le président Massoud Pezeshkian vient de nommer Mohsen Rezaei à la tête du Conseil suprême de sécurité nationale. Abla Junaidi.
6: Mohsen Rezaei, 71 ans, n'est pas un inconnu, loin de là. Il est déjà dans la lumière depuis des mois, conseiller militaire du guide suprême iranien depuis mars dernier. Il est l'un des plus zélés défenseurs de la prise de contrôle du détroit d'Ormuz par le régime iranien. À sa nomination, l'ayatollah Mortaza Khamenei a loué son passé militaire, notamment en tant que commandant des gardiens de la révolution lors de la guerre Iran-Irak. Un conflit sanglant, baptisé la défense sacrée en Iran, mais a-t-il été choisi à ce poste en raison ou malgré ce parcours militaire? Les analyses divergent alors que le pays est engagé dans des négociations fragiles avec Washington. Soit Téhéran est en train de durcir sa position et donner davantage de poids aux considérations militaires et sécuritaires dans l'hypothèse d'une nouvelle confrontation avec les États-Unis, soit ce profil au passé militaire incontestable et doué en même temps d'un ancrage dans les milieux conservateurs pourrait au contraire faciliter un éventuel accord politique avec Washington, grâce à sa crédibilité au sein des secteurs les plus radicaux du pouvoir.
3: Autre nomination par le guide suprême, Ali Abdouali, le général des gardiens de la Révolution, qui devient chef d'état-major des armées. Ali Abdoulaye, qui dirigeait jusqu'ici une structure chargée de superviser et de coordonner les opérations militaires. Et puis toujours en Iran, Craig et Lindsay Foreman, un couple de Britanniques emprisonnés, ont arrêté leur grève de la faim, selon leur famille, après 93 jours pour l'un et 84 pour l'autre. Un peu plus tôt, la justice iranienne avait rejeté leur appel contre leur condamnation à 10 ans de prison. Le couple avait été arrêté début 2025, alors qu'il faisait un tour du monde à moto. En Russie, la Cour suprême interdit au seul parti anti-guerre Yabloko de participer aux législatives de septembre. C'est une formation nationaliste favorable au Kremlin qui avait déposé un recours contre le feu vert donné par la Commission électorale centrale. 8 membres de Yabloko sont déjà en détention aujourd'hui, dont l'adjoint du leader de la formation qui a été condamné fin juin à 7 ans de prison pour diffusion de fausses informations sur les forces russes. 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En France, ou dans un courrier adressé au ministre de l'Intérieur, Laurent Nunez, le ministre de la Justice, Gérald Darmanin, dénonce des défaillances dans le traitement des violences sexuelles faites aux enfants. Il évoque un gigantesque stock de dossiers fantômes et des enquêtes à l'abandon ou perdues. Ce sont les services enquêteurs qui sont particulièrement visés, ce qui a fait réagir les syndicats de police. Marine Kéo.
7: Au syndicat des commissaires de la police nationale, Michel Chabalier, secrétaire adjoint, est consterné à la lecture du courrier qui mentionne
8: un défaut de pilotage et d'encadrement intermédiaire et une hiérarchie qui se serait désintéressée du contentieux, ce qui nous fait hurler.
7: Lui et ses collègues dénoncent une trahison de la part de Gérald Darmanin et l'ironie de sa position. Celui-ci était chargé du ministère de l'Intérieur il n'y a même pas 2 ans.
8: Ce courrier, en plus, fait une comparaison entre les deux institutions, police et gendarmerie. C'est comme si vous compariez en termes de gestion de stock de dossiers judiciaire, une supérette avec un hypermarché. On a l'impression qu'on veut désigner un coupable.
7: Le syndicat insiste, cette communication est un moyen de se dédouaner. Selon lui, pour s'attaquer aux milliers de dossiers en attente, il faut d'urgence faciliter la procédure pénale.
8: Depuis ces 25 dernières années, on ne cesse de renforcer la protection des droits de la défense au prix d'un formalisme procédural qui est devenu une machine à nullité de procédure. Pour un simple délit, il faut voir le nombre de documents qu'un enquêteur est obligé de rédiger.
7: Si le ministre pointe plus de 85 000 procédures de violences sexuelles sur mineurs encore en cours. Le syndicat dénonce l'accent mis sur les dysfonctionnements sans aucune mention des causes. Ici, le manque de moyens et la complexité administrative.
3: Marine Kéo. Par ailleurs, Gérald Darmanin se félicite de la coopération entre la France et l'Algérie. Les deux narcotrafiquants qui ont été récemment arrêtés, ils sont originaires de Marseille, dans le sud de la France, ont été incarcérés. Sur le réseau X, Gérald Darmanin précise qu'ils ont été placés en détention provisoire à la demande du parquet d'Alger et qu'ils ne sont donc plus sous simple contrôle judiciaire. En Europe, le mois de juillet avait déjà été chaud, le plus chaud jamais enregistré pour presque 120 millions d'Européens. Et bien pour ce qui est de ce début août, la région fait face à une nouvelle vague de chaleur, en particulier en France, au Royaume-Uni et en Espagne. Avec toujours des incendies, les pompiers espagnols luttent ce lundi contre un feu important qui se propage rapidement dans le sud-ouest du pays. 800 personnes ont été évacuées. Par contre, en Grèce, un nouvel incendie qui s'était déclaré près de la capitale Athènes a été circonscrit. Sur le continent américain, c'est l'ouest du Canada qui est en proie aux flammes avec 102 feux de forêt dont plus de la moitié sont hors de contrôle. Ça se passe en Colombie-Britannique. Il faut dire que ces dernières années, les incendies ont gagné en intensité au Canada avec 18 millions d'hectares partis en fumée rien que pour l'année 2023. À cause du changement climatique, d'origine humaine, le Canada se réchauffe 2 fois plus vite que le reste du monde, comme l'Europe d'ailleurs, notamment la France. Stéphanie Schuller, si les conditions climatiques qui attisent ces incendies sont les mêmes, eh bien Paris et Ottawa ne gèrent pas les feux de la même manière.
9: Oui, et c'est d'abord une question d'échelle. Le Canada fait 18 fois la superficie de l'Hexagone. Pourtant, la France compte quelque 25 millions d'habitants de plus que le Canada. Avec une telle densité de population, il est logique que les autorités françaises cherchent à éteindre immédiatement tout départ de feu. Les pompiers et les moyens aériens sont prépositionnés pour intervenir le plus rapidement possible. Dans un pays aussi vaste que le Canada, qui abrite plus d'un quart des forêts boréales du monde, cela est matériellement impossible. La gestion des incendies devient donc nécessairement sélective. Les autorités canadiennes laissent brûler certains feux, y compris sur des grandes surfaces, et n'interviennent que si des personnes, des biens, des infrastructures ou des secteurs forestiers à forte valeur écologique ou commerciale sont menacés. Mais cette stratégie est mise à mal par le changement climatique. Les pyrocumulonimbus, ou orages de feu, observés cette année pour la première fois en France, se multiplient au Canada. Ces nuages, alimentés par la chaleur et les fumées des incendies, génèrent leur propre système météorologique et rendent les feux particulièrement imprévisibles et difficiles à maîtriser.
3: Merci Stéphanie Schuller. On revient en France, enfin on y reste plutôt, avec les championnats d'Europe de natation. Ça se passe à Paris. Et cette première médaille pour la France, justement, puisqu'au relais 4x200 mètres masculin, elle a décroché l'argent derrière la grande favorite, la Grande-Bretagne, et devant l'Allemagne. En tête du quatuor tricolore, Léon Marchand, le quadruple champion olympique, au programme pourtant réduit pour cause de blessure.
10: J'essaie de faire la meilleure course possible. Je fais un super chrono, mais surtout que le relais après derrière, il est monstrueux. J'étais hyper content des 3 et de Néo ce matin. Une belle course à la ligne numéro 1, on fait une médaille. C'est un relais qu'on a rêvé de faire avec Romain depuis des années. C'est trop bien. J'avais un peu de stress quand même. De partir premier, c'est la première fois que je le fais. En plus, je savais pas trop où j'en étais en termes de mon état de forme. Là, ça m'a rassuré, mais les heures, les minutes avant la course, c'est pas forcément facile. Et j'essaie de faire au mieux pour l'équipe. Donc voilà.
3: L'argent donc pour Léon Marchand et le reste du relais tricolore. Pierre Largeron, sauveur Christophini, qui n'a que 16 ans. Et puis Romain Fuchs. Léon Marchand répondait aux questions de Christophe Diremzian.
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0: Bonjour à tous et bienvenue sur RFI.
1: Dans l'émission Fais ton boucan.
0: Uniquement dans la joie et dans la bonne humeur.
1: Et on appelle tous les jours ici, il n'y a pas de bruit.
0: Que du boucan.
1: On est ensemble avec toute l'équipe. Mathieu Manette.
0: Le maître du temps.
1: Bon, Léa, je crois qu'elle n'est pas trop là aujourd'hui.
0: Elle est là, elle est en train de danser dans les studios. Et Guy, les bons tuyaux quand même.
1: Les bons tuyaux. Mais par contre, Élise n'est vraiment pas là aujourd'hui. Malheureusement. Mais on pense à elle.
0: Hein. Exactement.
1: Et bien sûr, pour compléter la team, et ben vous êtes avec nous. Vous faites partie de la team. Et allez, on s'ambiance ensemble.

0: titre.
1: Aïe, aïe, aïe, Pépélé avec Fally, Ipupa et Guy de Besbar dans Fait-on Boucan aujourd'hui. Merci d'être avec nous, les amis. On est ensemble jusqu'à 23h. James, il y a quoi au menu aujourd'hui?
0: Du boucan et la bagarre.
1: La bagarre.
0: Une battle entre nous aujourd'hui, Delia, qui aura le meilleur titre. Le thème, c'est le goumin. Le chagrin d'amour est quelque chose qu'on a à peu près tous vécu, non?
1: Oui, je sais pas.
0: L'actu boucan aussi, tout à l'heure, on aura quelques actualités à vous présenter dans le journal de Fait-on Boucan. Et puis, évidemment, bah, de la musique et encore de la musique, hein. Sénégal, Guinée, Côte d'Ivoire, Nigeria, Guadeloupe, Jamaïque. Il y en a pour tout le monde dans cette émission.
1: Hein. J'ai une question.
0: Dis-moi tout.
1: Est-ce que tu sais, dis-moi tout. Le gars, il est saoulé. Dis-moi tout.
0: Non, mais je sens que ça va être lourd.
1: Est-ce que tu sais bouger tes reins?
0: Ah, tu vois, je savais.
1: Dis-moi oui.
0: Ouais, on se débrouille, ouais.
1: Ok, alors vas-y, suis-moi. Bouge ton rein à gauche.
0: À gauche.
1: Allez, bouge ton rein à droite.
0: À droite.
1: Bouge ton rein à gauche.
0: À gauche, ok.
1: Bouge ton rein à droite.
0: Ça va, c'est facile.
1: C'est pas mal pour un début. En tout cas, je te donne l'occasion de t'entraîner avec ce titre.

0: Clément Castérin. Lydia, tu m'as rendu en erreur. Hein.
1: Pourquoi?
0: Le à droite, à gauche, il n'était pas la même.
1: Je te l'ai fait en mode zouk.
0: Ouais, c'est ça. Là, on est sur ambiance Biama. Donc, Didiément, j'ai envie de dire, un artiste populaire aujourd'hui qui porte le mouvement Biama en Côte d'Ivoire. Petit frère du coupé décalé.
1: Hein,
0: cette danse
1: d'accord.
0: accompagnée de ce genre de musique qui vont super vite. Eh ben, si t'es pas bien échauffé sur ces musiques, vraiment, tu peux vraiment casser tes
1: mains. Mais là, on transpire déjà, faut le dire.
0: Tu transpires.
1: Donc, on va passer à un style beaucoup plus doux, beaucoup plus brut. Ah. C'est du rap 100% sénégalais, uniquement chanté en Wolof. On va écouter Deep Doudou Guiss avec D'Augmenter sur RFI.

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0: Sénégalais Deep Doundougis avec Nogmonté, hein, qu'on reçoit bien prochainement dans l'émission.
1: D'après le Sénégal, on est en Guinée.
0: Yes.
1: Avec la voix féminine qui s'inscrit dans la tradition des griots. Elle a reçu plusieurs prix au All Africa Music Awards. Djedikaba Bintou sur RFI.

0: le piano santé. Ah, non, mais c'est tout comme, hein, on dit.
1: Par contre, la chanteuse, c'est Djelikaba Bintou avec le titre Coup du cœur. Ça fait du bien, ces ambiances romantiques, hein, parce que tout à l'heure, c'est le gourmain.
0: Oui.
1: Là, j'en profite, hein, l'ambiance est bonne. Tout à l'heure, on va peut-être pleurer un petit peu. Mais bon, si je gagne la battle, ça va peut-être.
0: Si, comme tu dis, si.
1: Si, je vais gagner. On manifeste ici. Il est 22h24 à Paris, 2h de moins en temps universel. Et tout de suite, c'est l'actu boucan. Souvenez-vous, c'est une rediffusion, les dates elles sont plus bonnes.
0: À la une de l'actualité.
2: Boucan, boucan !
0: Davido justifie son acte militant vu à l'international.
1: La star nigériane interpelle le monde entier lors d'un concert de la Coupe du Monde 2026 à Los Angeles. Le chanteur était monté sur scène avec une veste clamant « Ramenez-les à la maison ». Il y a un peu plus d'un mois, 39 enfants et 7 professeurs ont été enlevés dans l'état d'Oyo au Nigeria par un groupe armé. Davido alerte le monde sur cet événement et sur l'insécurité du pays. Et cet acte a été reproché par certains. Quand on l'accuse d'écorner la réputation de son pays à l'international, l'artiste répond sans détour: il n'y a aucune image à protéger quand des enfants sont kidnappés. Un coup de projecteur fort et assumé alors que ses victimes sont aujourd'hui toujours portées disparues. Une entrepreneuse nigériane, encore une fois, crée un robot.
0: Elle s'appelle Yinka Ogunbiwi. Elle a fondé la start-up Allobred, une start-up spécialisée dans la robotique. Yinka a développé un robot destiné à assister les coiffeurs et coiffeuses professionnelles. Tu sais comment il marche, ce robot, James?
1: Dis-moi tout.
0: Bah alors, par exemple, je vais chez le coiffeur.
1: Délia, reste au concentré, s'il te plaît.
0: Attends. Tu vois mes locks, là?
1: Oui.
0: Eh ben, le coiffeur, il va prendre ma tête comme ça, il va faire des séparations.
1: D'accord.
0: Il va commencer à faire les tresses et là, tac, le robot il arrive.
1: Délia, il faut lire ton papier. Hein.
0: Non mais c'est vrai.
1: Okay.
0: C'est comme ça qu'il va venir le robot.
1: D'accord, c'est les infos, Délia. Un peu de sérieux.
0: Donc, attends. Le robot, quand il est chez le coiffeur, il laisse le coiffeur faire le début des tresses, t'as compris? Et après, lui, il arrive pour faire la suite des tresses.
1: Délia, je crois qu'on a compris. Donc, allez, on continue le journal, s'il te plaît.
0: En tout cas, ça va permettre aux professionnels coiffeurs et coiffeuses de gagner du temps et d'accueillir plus de clients. Le robot sera commercialisé. Tu pourras me l'acheter si tu veux.
1: Je pourrais l'acheter à moi-même.
0: Déjà. Non, t'as pas de cheveux.
1: Ouais, c'est vrai,
0: ça. D'accord. À partir de septembre aux États-Unis. Ok. Donc prépare la carte bleue, James.
1: Ça va.
0: Team Paya a sorti un nouveau.

0: Peya. Quand faut parler de cheveux, il y a du monde, mais quand faut bien prononcer, là, il n'y a plus personne. Le groupe ivoirien qui nous a régalé avec le titre Fimbou et leur participation sur le célèbre et international Coup du Marteau, ils nous offrent leur premier album, enfin 10 titres, sur Joie de Vivre.
1: Ça, c'est un album pour moi.
0: Ouais, Joie de Vivre. Ouais, c'est
1: tu vas me l'offrir
0: exactement.
1: Aussi.
0: Exactement. Oula, ça fait cher, là. Mais malgré leur popularité, certains s'interrogent sur un silence inquiétant autour de cette sortie. Peu d'annonces, pas vraiment de teasers et peu de communication. Pourtant, le projet sonne comme il a l'habitude de sonner, coupé, décalé, bien mal, avec des titres comme « Tui-tui »,« Allons chercher » ou « Approcher, regarder » qui ont déjà plutôt bien marché. Les inquiétudes se feront sûrement plus calmes et laisseront place à l'ambiance d'ici quelques semaines pour leur double concert à Abidjan le 31 juillet au Sofitel Ivoire et le 1er août à l'Esplanade Palais de la Culture. Et Gims a sorti un titre

0: sur la ville en feu.
1: Vous l'aurez compris, ce titre s'appelle Sous contrôle. Alors Gims l'interprète avec Raven. C'est une chanteuse, mais pas une humaine en fait.
2: Okay, c'est Elia.
1: Ouais, c'est Elia. Mais elle est belle, hein.
2: Mais elle chante mieux que toi.
1: Bah, non. Déjà, je t'ai envie de critiquer mon la mineur, parce que je m'exerce, je m'efforce vraiment à avoir
2: faut travailler encore. Hein.
1: Faut travailler encore, merci beaucoup pour ça. James, je continue du coup la brève vue.
2: Je t'en prie.
1: Vu que tu me critiques. Alors, Gims a choisi de donner un visage, une voix, une identité à cette intelligence artificielle dans un contexte où les artistes féminines, tu parlais de moi, mais moi je le subis aussi. Mmh. Et c'est très compliqué, tu vois.
2: D'accord, ouais.
1: Pour moi, les artistes, dans l'industrie musicale, on a du mal à atteindre le top 10 en fait. Mmh,
2: tu dis bon, comme si t'en faisais partie,
1: oui,
2: c'est marrant quand même.
1: On a entendu. Okay. J'ai entendu le DDB, je suis désolée.
2: Super, voilà. C'était dur. Hein. C'est la fin de ce point actif. Allez, on va respirer. J'en peux plus. Magic System, Zao, Alonso, de la bonne humeur, de la joie de vivre finalement.

0: Magic System, Zao, Alonso, Magic System d'ailleurs qui se sont incrustés hein, sur ce titre. Allez. Parce que de base il n'y avait que Zao et Alonso sur la partie 1, mais eux ils sont arrivés pour la partie 2 et ont rajouté leur ambiance hein, comme ils savent très bien faire.
1: Et ben on va parler d'un chanteur emblématique du groupe Kassav, c'est Patrick Saint-Éloi. Ah. Il nous a quitté le 18 septembre 2010 des suites d'un cancer au Moule en Guadeloupe. Ce que les gens retiennent de lui, ce sont ses mélodies, la poésie également de ses textes et sa voix de crooner. On écoute Patrick Saint-Éloi sur RFI.

0: mais ce genre de cuivre, c'est pour nous achever. Patrick Saint-Éloi ou Laouillé, et on a la plus antillaise des
1: portugaises, hein, effectivement.
0: En régie qui s'ambiance comme jamais sur
1: elle
0: ce
1: connaît titre. Toutes les paroles. Laouillé Eva, c'est vrai que c'est une chanson emblématique du chanteur Patrick Saint-Éloi, PSE, un véritable classique. Cette chanson, elle raconte beaucoup plus qu'une histoire d'amour. Elle met en lumière aussi l'exil, celle subie par de nombreux Antillais entre les années 60 et le début des années 80 avec le BUMIDOM, le Bureau pour le développement des migrations dans les départements d'outre-mer. Et ce qu'il nous dit aussi dans cette chanson, c'est que même si Eva continue de parcourir le monde, il continuerait de l'aimer.
0: C'est beau, quel artiste, hein. Moi, vraiment, Patrick Saint-Éloi, c'est celui qui m'a fait découvrir le vrai Zouk.
1: Ça, c'est le vrai Zouk. Ouais, Patrick Saint-Éloi, c'est...

0: Le président du principal parti d'opposition est jugé pour haute trahison. Après près de 6 mois d'interruption, le procès reprend donc devant la haute cour de Dar es Salaam. Pour la cour, il s'agit de savoir si le dossier transmis par l'accusation est suffisamment solide pour poursuivre Tundu Lissou. À défaut, l'affaire sera classée sans suite. Wally Diallo.
1: Tundu Lissou est apparu souriant et le poing levé à son entrée dans la salle d'audience. Il s'est dit heureux de pouvoir dénoncer les agissements répréhensibles du gouvernement à travers ce procès. Après une énième suspension, le procès a repris aujourd'hui. Lors de la dernière audience devant la cour d'appel, le parquet avait demandé à ajouter de nouveaux éléments de preuve, une demande rejetée par la cour qu'il a jugée dépourvue de fondement. Pour la défense, ces preuves étaient suffisamment importantes pour que sans elles, le dossier ne tienne plus. Autrement dit, à l'heure actuelle, le parquet n'aurait pas établi un dossier suffisamment solide pour poursuivre Tundu Lissou. Résultat, la défense compte demander à la haute cour de conclure qu'il n'a plus à répondre aux charges et classer l'affaire. Tundu Lissou était le candidat du parti d'opposition Chadema à l'élection présidentielle l'année dernière. Arrêté en avril dernier, la justice lui reproche d'avoir appelé à empêcher la tenue des élections de 2025 si des réformes électorales n'étaient pas adoptées. Depuis, Tundu Lissou est accusé de trahison, une infraction passible de la peine de mort en Tanzanie.
0: Wally Diallo, j'ajoute que le procès se poursuivra jusqu'au 7 septembre. Mobilisation de la société civile face à la dégradation de la situation sécuritaire dans l'est de la République démocratique du Congo. Il s'agit notamment des violences attribuées aux combattants des forces démocratiques alliées, les ADF, les organisations de la société civile et de défense des droits humains, dénoncent l'inaction des forces de la mission onusienne, des armées congolaises et ougandaises face au massacre de centaines de civils dans la région depuis le début de l'année. Elles appellent donc la population à l'incivisme fiscal pendant 6 mois et à une journée ville morte dès mercredi. Mungeni Yuma Imurani est le coordonnateur de la société civile du territoire de Mambasa.
2: L'ADF a touché presque toutes les chefferies de Mambasa. Comme décision, nous avons proposé l'incivisme fiscal qui va durer 6 mois et on va évaluer après 3 mois. Et tout ça, c'est pour réclamer la paix en territoire de Mambasa parce que la population de Mambasa est en train de mourir chaque jour. Prenons par exemple la chefferie de Babila Bakombi dans le site minier Munguiko où on a tiré les gens à l'église. Ça fait tellement mal. Chaque jour, il y a des pertes en vies humaines, il y a des pertes en biens, maisons, véhicules, motos sont incendiés par ces bandits des ADF Nalu. C'est pourquoi nous recommandons au gouvernement congolais de doter notre armée des munitions de guerre, le véhicule, l'intervention. Et nos partenaires, UPDF et la MONUSCO, doivent travailler. Et surtout la MONUSCO, et depuis qu'elle est venue, la population se demande que fait la MONUSCO à Mambasa, il n'y a pas de pacte.
0: Voilà l'appel du coordonnateur de la société civile du territoire de Mambasa en République démocratique du Congo. En bref, un important réservoir d'essence situé à Zawiya dans l'ouest de la Libye a pris feu et s'est effondré ce lundi après une attaque perpétrée par des inconnus. C'est ce qu'indique un communiqué de la Compagnie nationale de pétrole libyen. Le réservoir est situé sur le site de la deuxième plus grande raffinerie de pétrole du pays. Et c'est dans ce contexte que, plus tôt dans la journée, le gouverneur de la Banque centrale de Libye, nommé il y a 2 ans pour mettre fin à une paralysie de la production pétrolière et à une grave crise financière, a présenté sa démission sans motiver sa décision. Pour rappel, son prédécesseur en poste de 2012 à 2024 avait fait l'objet de critiques de l'entourage du Premier ministre, Abdelhamid Dbeiba, pour sa gestion de la manne pétrolière. Le Sénat américain ouvre la voie à une prolongation de l'AGOA jusqu'en décembre 2028. Cet accord de libre-échange permet, je vous le rappelle, à des pays africains d'exporter certains produits sans droits de douane. Pour rappel, l'avenir de cet accord était incertain, puis renouvelé jusqu'à fin 2026. Alors concrètement, de quel avantage parle-t-on pour le marché africain? Élément de réponse avec Eva Massi.
3: Plusieurs filières sont concernées. L'automobile en Afrique du Sud, la vanille à Madagascar ou encore le textile du Kenya et du Lesotho. La prolongation de cet accord renouvelle certains avantages, notamment pour les grandes puissances économiques africaines que sont l'Afrique du Sud, le Nigeria ou l'Angola. L'AGOA, pour African Growth and Opportunity Act, s'applique à 32 pays africains, subsahariens pour la plupart. Alors oui, le Sénat américain a voté son renouvellement avec 90 voix pour et 6 voix contre seulement, ce qui offre une perspective de stabilité. Rappelons qu'il devait expirer à la fin de cette année, mais la Chambre des représentants doit encore examiner le texte avant qu'il ne soit promulgué par Donald Trump. Son impact reste modeste. D'une part, rappelons que seuls 6% des exportations africaines partent vers les États-Unis. On parle de quelques dizaines

0: 2 milliards de dollars, ce qui est modeste au regard des importations totales des États-Unis qui se comptent en trillions de dollars. D'autre part, les exportateurs africains restent exposés aux taxes douanières imposées par d'autres lois américaines depuis 2025. Alors si l'AGOA est effectivement prolongée, certaines exemptions pourraient être adoptées.
1: Eva Massi, l'AGOA permet donc à de nombreux pays africains d'accéder au marché américain sans droit de douane. Alors comment expliquer cette prolongation dans un contexte de durcissement de la politique commerciale américaine ? Réponse de l'économiste Alexandre Kateb au micro de Fanny Noireau-Cabré.
2: Cette prolongation s'explique par le caractère stratégique des relations que les États-Unis veulent avoir avec un certain nombre de pays africains et par finalement le volume relativement modeste des exportations couvertes par l'AGOA, donc qui ne constitue pas vraiment une menace pour les intérêts commerciaux américains, et c'est l'aspect plus stratégique qui l'emporte dans un contexte de rivalité croissante avec d'autres grandes puissances qui sont très présentes sur le continent africain, comme la Chine notamment.
3: Quand vous dites la stratégie, qu'est-ce qui intéresse concrètement encore les USA dans cette AGOA ?
2: Ce qui les intéresse, c'est d'avoir un levier qu'ils peuvent exercer sur certains pays, à travers ces avantages qui sont accordés et qui sont renouvelés chaque année et qui incitent ces différents pays à avoir une politique conciliante vis-à-vis des États-Unis et de s'aligner sur les États-Unis dans un certain nombre de dossiers. Et donc, c'est un levier supplémentaire parmi d'autres. Il faut savoir que l'AGOA, ça ne représente pas tout le commerce des États-Unis avec l'Afrique, ni même avec l'Afrique subsaharienne, mais c'est concentré sur quelques grandes puissances africaines comme l'Afrique du Sud, le Nigeria, l'Angola, et puis de manière plus secondaire, l'Éthiopie ou le Kenya. Et donc, c'est avec ces pays-là que les États-Unis souhaite garder ce dialogue stratégique, je pense, indépendamment du durcissement de la politique commerciale américaine sous la seconde administration Trump.
3: Alexandre Kateb, le texte doit encore être validé par la Chambre des représentants avant promulgation par le président Donald Trump. Faut-il être confiant pour la suite ?
2: On peut jamais être totalement certain de ce qui va se passer avec Donald Trump. Donc, tant que ça n'a pas été promulgué, on ne peut pas dire que ça a été acté. Mais néanmoins, je pense que les volumes qui sont ciblés, on parle de quelques dizaines de milliards de dollars, sont vraiment très faibles au regard des importations totales des États-Unis, qui se comptent en trillions de dollars. Et donc, l'aspect stratégique devrait l'emporter sur des considérations mercantiles.
1: L'économiste Alexandre Kateb répondait aux questions de Fanny Noireau-Cabré. En football, un mot de la CAN féminine au Maroc avec le Malawi qui a créé la surprise en venant à bout des Black Queens du Ghana dimanche en quart de finale. Victoire 2-1 pour leur première participation à la CAN. Les Malawites atteignent donc le dernier carré dans la foulée, se qualifient également pour la première fois à une Coupe du Monde. Depuis le début de la compétition, l'équipe est portée par les sœurs Chawinga qui ont commencé à jouer au football dans la rue. Le récit de François Mferkatadji.
4: 5 buts à L2, les sœurs Chawinga, toutes les deux attaquantes, éclaboussent la compétition de leur talent. L'aînée Tabitha, capitaine de l'équipe du Malawi, évolue à l'Olympique Lyonnais. La petite sœur Temwa joue aux États-Unis. L'équipe nationale a donc des airs de réunion de famille. Alors autant prolonger le plaisir, explique Temwa Chawinga, buteuse lors de ce quart de finale.
5: Yeah, it's so amazing. It was like, I wanted to work hard for the food, but you know, my sister. She's getting an honor, like she's 30, so I just need like, to work hard to win the game, to go to the World Cup with my sister, because I didn't want to... Like
4: La joueuse de 27 ans n'a cessé de revenir défendre lors de ce match haut en intensité contre le Ghana, une équipe phare du football féminin africain, 3 fois finaliste de la CAN, une performance XXL selon la milieu défensive Faith Shinzumu.
6: I feel very excited because many people in Malawi didn't believe that we can make it to the semifinals, let alone qualifying to the next round. So for me, I'm very happy to.
4: Après être sorties du groupe de la mort, les brûleuses du Malawi continuent leur route dans ce tournoi. En demi-finale, elles affronteront l'Algérie. François Imferkataji, Casablanca, RFI.
1: Intéressons-nous maintenant à cette initiative en République démocratique du Congo, une initiative signée Bismarck Biyombo. La star congolaise de la NBA ouvre un établissement scolaire à Lubumbashi. L'école construite près de l'aéroport de Luano peut accueillir environ 1000 élèves. Le site devrait également accueillir l'académie de basketball de la star. Reportage Pascal Mwangala.
7: Katanga Elite School, le nom de l'établissement résume déjà l'intention de Bismarck Biyombo, attachement à ses racines et redevabilité citoyenne.
8: Moi, c'est un plaisir parce que Lubumbashi, je considère comme ma maison, mon cœur.
7: De Baptiste, au standing des États-Unis d'Amérique, sorti de terre, un rêve de 15 années de carrière de l'actuel sociétaire des Spurs de San Antonio à la NBA.
8: Le désir était toujours de faire quelque chose qui va rester plus longtemps que moi.
7: L'œuvre compte une soixantaine de places à l'internat contre une trentaine de salles de classe. Quant au programme scolaire, il est la combinaison des programmes de RDC et des États-Unis pour offrir des opportunités diverses à la jeunesse.
8: Quand on vit aux États-Unis, on nous parle de leurs histoires. On vient ici au pays, on nous parle de l'histoire des Américains. Mais où sont nos propres histoires? De nos parents, de nos ancêtres et tout ça. Donc l'objectif était de dire, est-ce qu'on peut raconter notre propre histoire? Quand vous entrez dans chaque classe, on a mis le logo de chaque équipe dans laquelle je jouais. C'est juste question de leur faire comprendre aussi que la vérité est que ces jeunes auront la chance de dire à une autre génération et leur faire comprendre que vous êtes le futur.
7: Un terrain de football et un autre de basket complètent le projet pour abriter la désormais académie de basket qui porte son nom. Pascal Mangala, Lubumbashi. RFI.
1: RFI, 22h50, temps universel dans un court instant, la seconde partie d'Afrique Soir, mais d'abord, le rappel des titres.
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1: Au moins 111 personnes sont mortes dans le puissant séisme qui a frappé ce lundi l'ouest de la Colombie, notamment dans la région du Café à Cali, troisième ville du pays, selon un nouveau bilan. Le tremblement de terre d'une magnitude de 7,4 s'est produit en tout début de matinée à une centaine de kilomètres de profondeur. Une série d'explosions entendues cette nuit à Kiev, la capitale ukrainienne. Les autorités avaient prévenu que plusieurs missiles étaient en approche. Effectivement, le maire de Kiev a indiqué sur les réseaux sociaux, il avait indiqué sur les réseaux sociaux, que la ville était sous attaque de missiles balistiques russes. Et puis les États-Unis vont réclamer des compensations pour des actions menées par l'Iran ces dernières années contre ses adversaires à l'étranger ou contre des manifestants sur son sol. Déclaration du président américain sur son réseau Truth Social. Le guide suprême iranien a de son côté nommé un général des gardiens de la révolution, chef d'état-major des forces armées iraniennes, annoncé ce lundi par le bureau de l'ayatollah Mojtaba Khamenei via un communiqué. Enfin, l'Europe occidentale a connu son début d'été le plus chaud jamais enregistré, avec une période juin-juillet à un niveau record sur fond de vagues de chaleur à répétition, de séquences de sécheresse généralisée et d'incidents d'incendies dramatiques alimentés par le réchauffement climatique. (22h52 en temps universel. Cette semaine, Afrique Économie à la découverte d'entreprises africaines qui investissent en France. Deuxième épisode avec la Nigériane Creativo El Matador, entreprise de transformation de matières premières agricoles. Entreprise qui voit en France de nombreuses opportunités de croissance. Alexis Bédu a rencontré le directeur général de cette entreprise.
10: L'idée de base d'Adebo Wale Adeyeye, c'est de mettre fin à un circuit commercial où les produits agricoles sont récoltés en Afrique, transformés en Asie, avant d'être vendus en Europe. Son projet, c'est du commerce direct.
11: Il est nécessaire de renforcer notre relation directe avec la France, de rompre avec ce commerce triangulaire et de réfléchir à la manière dont nous pouvons créer de la valeur pour des produits consommés en France, mais issus d'Afrique. Avec le cacao, la noix de cajou, la gomme arabique ou le gingembre, notre objectif c'est de réduire les délais de transport et de transit et de permettre aux consommateurs d'accéder à des produits de meilleure qualité au meilleur prix.
10: Alors il s'est installé en France, bureau à Paris, à l'assaut du marché européen.
11: La France entretient des relations historiques très fortes avec l'Afrique. Je suis d'origine nigériane et j'ai grandi entouré de pays français. francophone. La France dispose d'une politique africaine très affirmée. Son intérêt pour l'Afrique ainsi que son engagement en matière d'investissement et de développement du continent sont également des raisons qui ont motivé notre décision.
10: Le bureau français de Creativo El Matador a pour objectif de créer 24 emplois en 3 ans. Il est accompagné par l'agence gouvernementale Business France et par sa directrice des projets d'investissement internationaux basée à Johannesburg, Nicole Blazik.
12: Creativo, il veut être entre les deux continents, il veut exporter ses produits, vendre en Europe et il veut également sourcer des produits européens et français pour les faire revenir en Afrique. Souvent, les entreprises commencent avec un bureau commercial et ensuite ils veulent enchaîner avec une unité de production, exactement ce que Creativo El Matador va faire.
10: Alors qu'elle fut longtemps présente, la barrière de la langue n'est plus un problème.
13: Oh non, non, la langue is no longer a barrier.
10: Et l'accent du sud de la France non plus. Creativo El Matador vient d'acheter un terrain près de Marseille pour y construire un entrepôt et une usine de transformation opérationnelle d'ici la fin de l'année.
1: Un dossier signé Alexis Bédu, alors qu'il est 22h54 en temps universel. Et c'est donc l'heure de la chronique culture, avec au programme ce soir la chanteuse Djazia Satour. Native d'Alger, elle a parcouru le monde avant de poser ses valises en France. Guillaume Thibault l'a rencontrée à Marseille, dans le sud de la France, lors du festival Babel Music XP. Un tête-à-tête pour comprendre ce qui anime cet artiste à la voix magique.
14: S'épuiser dans la lutte ne lui fait pas peur. Tant qu'elle tiendra debout, Djazia Satour se battra pour ceux qui souffrent, pour les plus faibles. Avec ses mots, ses chansons et ses tambours, une histoire musicale née à Alger dans les années 80.
15: Je suis sur mon balcon et mes parents mettent de la musique, que ce soit de la musique arabe ou de la musique qu'ils mettent Carmen parfois. J'ai écouté aussi beaucoup Elvis Presley, Renaud, tout ça, je m'en rappelle très très bien. C'est un peu des Madeleine de Proust aujourd'hui quand je réécoute certains albums.
14: Après avoir fait résonner sa guitare, Djazia Satour a choisi dans son dernier disque, El Ouria, la liberté, de célébrer les voix et son bendir, ce tambour traditionnel qui résonne dans tout le Maghreb.
15: Il m'importe toujours que le message musical soit quelque chose de beau qui puisse porter et toucher quelqu'un autant que possible. J'essaye, je ne dis pas que j'y arrive. Et après, c'est aussi très important pour moi, effectivement, que les paroles aient du sens et qu'elles soient connectées avec ce qu'on vit. Et ça, c'est porteur, je pense, de quelque chose de rassurant et sur lequel on a l'impression qu'on peut s'appuyer.

0: Au gré du temps, au gré des conflits, des massacres qui frappent le monde, Jazia Satour a changé de dimension. Moyen-Orient, Afrique, Amérique latine, sa voix se fait plus dure. Une femme puissante, libérée, qui ne supporte plus les maux du monde.
1: La liberté, c'est un conte, quoi. C'est un mythe. Kul mas elna alik, ya hurriya, jaubtna al-ubudiya. Ça veut dire à chaque fois qu'on a demandé après toi, ô liberté, ce qui nous répond, c'est l'esclavagisme, c'est finalement la violence. Nous n'avons pas dans notre réalité une vraie existence de la liberté. Nous l'avons dans le discours. Et bien aujourd'hui, on ne voit pas cette liberté-là.

tête-à-tête savoureux entre la chanteuse Jazia Satour et Guillaume Thibault pour refermer cette demi-heure africaine. Merci de nous avoir écoutés. Merci également à l'équipe, attachée d'édition ce soir, Sigrid Azeroal, rédacteur en chef Frédéric Gara, réalisation Raphaël Lazizi.

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4: Il est 1h à Paris, 23h temps universel, et c'est bien Radio France Internationale que vous écoutez. Le journal vous est présenté par Tanita Fallet. Bonsoir Tanita.
5: Bonsoir Zéphirin, bonsoir à tous et à toutes. À la une de l'actualité internationale, ce séisme de magnitude 7,4 en Colombie. Il s'est déclenché ce lundi matin à l'ouest du pays et dans le Chocó, département situé à l'épicentre. L'inquiétude se fait sentir. En Irlande, le chef présumé d'un puissant cartel a comparu dimanche soir. Daniel Keenan a été extradé de Dubaï où il avait été arrêté en avril. Les taux se resserrent autour de Gianni Infantino, le président de la Fédération internationale de football, est dans la tourmente depuis son projet avorté de vendre des parts du mondial à des investisseurs privés. Plusieurs confédérations veulent le pousser à la démission. Et puis nous irons à New York, le point sur la bourse à la fin de ce journal. En Colombie, un séisme de magnitude 7,4 s'est déclaré ce lundi matin. Survenu à l'ouest du pays, il s'est fait ressentir jusqu'au Venezuela voisin. Selon la gouverneure du département situé à l'épicentre, le Chocó, plusieurs communes ont été gravement touchées. Écoutez le témoignage de Steven, qui vit dans un petit village de cette zone avec sa famille, une zone particulièrement isolée.
6: La moitié de ma maison s'est complètement effondrée. Le tremblement de terre a fait des ravages ici dans le Chocó. J'avais un enclos avec des poules. Il s'est effondré. Une centaine de poules sont mortes. Je vivais de l'élevage de mes poules. Ça va être difficile de repartir de zéro. C'est très triste, très douloureux. J'ai perdu mon frigo, ma télévision. Tout est perdu. La situation économique est déjà très difficile ici. Ça va être encore pire.
5: Un témoignage recueilli par Sarah Krakowicz. Un texte historique a été adopté en Turquie. Les députés ont largement voté la loi sur la réintégration du PKK. Le prolongement d'un long processus de paix, le Parti des travailleurs du Kurdistan avait déposé les armes en 2025 après plus de 40 ans de conflit. Le texte prévoit le retour à la vie civile de ces combattants, mais aucune amnistie générale. Le sort du fondateur du PKK, Abdullah Öcalan, emprisonné depuis 1999, reste également à régler. Le retour de plusieurs centaines de Kurdes en Syrie a été suspendu. Ces déplacés avaient commencé à rentrer chez eux lundi dans la région de Ras Al Ain, au nord du pays. Mais la suite de ces retours a été suspendue, a annoncé un responsable local, après plusieurs attaques dans la région. Un accord signé en janvier entre les Kurdes syriens et le pouvoir central prévoit le retour de ces Kurdes déplacés pendant la guerre civile. Il est le chef présumé du puissant cartel Keenan. En Irlande, Daniel Keenan, connu sous le nom de la mafia irlandaise, a comparu dimanche soir devant la Cour pénale spéciale de Dublin. Il a été extradé de Dubaï où il avait été arrêté en avril. Clémence Delfort.
7: À 49 ans, Daniel Keenan, père de 5 enfants, vivait en exil à Dubaï depuis 10 ans après une tentative d'assassinat. Là, il s'était créé l'image d'un promoteur de boxe, devenant même une figure influente du monde du sport. Pourtant, la police irlandaise n'a jamais cessé de réclamer son extradition, lui qui est accusé d'avoir dirigé entre 2015 et 2017 les activités du cartel Keenan. Une histoire de famille puisque le père de Daniel, Christy Keenan, est considéré comme le fondateur et le chef du cartel, dont la richesse est estimée à plus d'1 milliard d'euros. Selon le gouvernement américain, le groupe exerce un quasi-monopole sur la cocaïne péruvienne, dont il contrôle environ un tiers du trafic en Europe. Daniel Kinane figure sur la liste des narcoterroristes des États-Unis qui lui avaient imposé des sanctions en 2022, avec 5 millions de dollars offerts pour toute information menant à sa capture. Après son inculpation, Kinane est aujourd'hui en détention provisoire dans une prison de haute sécurité en Irlande, en attendant une première audience le 5 octobre.
5: Un portrait signé Clémence Delfort. La sécheresse frappe l'Europe, la moitié des sols de l'Union européenne sont secs, annonce l'agence européenne Copernicus. La sécheresse a touché 95% du territoire français en juillet, 99% de la Suisse. En Angleterre, ce sont deux tiers du territoire touché, selon l'agence environnementale britannique. Et la situation ne risque pas de s'améliorer. Une nouvelle vague de chaleur est attendue sur le vieux continent. Des températures dépassant 35 degrés en France, en Espagne ou encore en Italie. L'Allemagne, la Pologne ou la Tchéquie seront également concernées à la fin de la semaine, selon Copernicus. En Ukraine, la capitale a de nouveau été la cible d'attaques russes. Au début de la nuit, une alerte aux missiles a été déclenchée à Kiev. Le maire de la ville a annoncé de nouvelles frappes dans le centre. Les secours ont été dépêchés, a-t-il ajouté, sans donner plus de précisions. Et alors que les frappes russes se poursuivent en Russie, le parti anti-guerre ne pourra pas se présenter aux prochaines élections législatives de septembre. C'est la décision lundi de la Cour suprême, plus haute juridiction du pays. La Bloco était le seul parti à s'opposer à la guerre dans le pays. Nouvel épisode dans le feuilleton de la crise de la Fédération internationale de football. L'étau se resserre autour de Gianni Infantino. Le président de l'instance fait face à une fronde de plus en plus ouverte. Les confédérations européennes, nord-américaines et asiatiques ont publié lundi une lettre commune pour dénoncer ses méthodes et sa manière d'exercer le pouvoir. Les trois instances estiment que le football ne peut pas être la propriété d'un seul homme. Elle pose même une menace sur la table, un boycott pur et simple de la Coupe du Monde 2030. Une contestation qui met en lumière des critiques préexistantes, selon le spécialiste de géopolitique du sport, Kevin Vessière.
8: Je trouve ça que c'est une lettre qui va faire démissionner Gianni Infantino. Là, on est plus finalement sur une partie d'échec où on voit que Gianni Infantino, il a péché par orgueil avec ce projet de société commerciale pour la Coupe du Monde, où à la fois l'objectif de ce projet-là n'a pas convaincu, mais c'est aussi la méthode qui a considérablement frustré les différentes confédérations et qui venait illustrer la méthode d'Infantino qui gérait la FIFA d'une manière autocratique, sans contre-pouvoir. Et puis on voit même qu'au sein de son équipe, que ça soit son conseiller spécial ou le numéro 2 ou le numéro 3 de la FIFA, ils ont critiqué ce projet, donc on voit qu'il a péché par orgueil, d'autant plus que ce projet mettait en avant aussi ses liens avec Donald Trump, donc ça faisait trop.
5: Kevin Vessière au micro d'Hugo Blaise, Zono. La France commence bien à l'Euro de natation porté par la star des bassins Léon Marchand. Elle décroche l'argent aux 4 fois 200 mètres en terminant juste derrière les Anglais. Ce mardi, la compétition se poursuit avec notamment la natation femme 200 mètres d'eau ou encore le 50 mètres papillon homme. Autre compétition majeure, les championnats d'Europe d'athlétisme. Cette fois, ça se passe en Angleterre. Une compétition à laquelle ne participera pas Cassandre Beaugrand. La triathlète française s'était imposée en course à pied cette saison en pulvérisant le record de France du 5000 mètres à Nice ou encore le 3000 mètres. On part à New York, c'est l'heure de la bourse.
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5: La bourse, c'est avec vous, Pierre-Yves Dugas.
9: L'indice Dow Jones recule de 61 points et revient à 53 976. L'indice du Nasdaq, de son côté, cède 85 points et termine à 26 605, le retour d'un certain scepticisme à propos d'une solution négociée pour restaurer la libre circulation dans le détroit d'Ormuz à raison de l'euphorie de Wall Street aujourd'hui. Le baril de pétrole américain pour livraison au mois de septembre voit son cours rebondir de plus de 5% à plus de 82 dollars et dans la foulée, le doute se réinstalle dans les esprits des opérateurs sur le marché obligataire puisque le rendement du T-bond à 10 ans remonte à 4,70. La perspective de cours élevés du pétrole pendant des mois fait craindre un rebond de l'inflation qui pourrait notamment forcer la Réserve fédérale à relever son taux directeur. Ce sentiment aide d'ailleurs le billet vert. L'euro faiblit à 1,15 $. 44. Toutefois, l'or gagne encore 1%. On note une chute de plus de 2% du cours de Nvidia sur des informations selon lesquelles le leader des puces pour l'intelligence artificielle travaille au montage d'un fonds de 500 milliards de dollars avec d'autres fonds géants comme Apollo Global et Blackstone. L'objectif, financer des investissements nécessaires pour développer l'intelligence artificielle, y compris l'achat de composants, la construction de centrales électriques et de centres de traitement de données. Intel perd quelque 3%. La société californienne en pleine renaissance va émettre pour 15 milliards de dollars d'actions nouvelles. Le Dow Jones chute de 0,1%, le Nasdaq perd 0,3%.
5: Pierre-Yves Dugas, c'est un procès attendu d'un cold case de plus de 30 ans et qui a marqué la culture populaire. Dwayne Keith D. Davis, chef de gang, comparé actuellement aux États-Unis pour avoir orchestré le meurtre du rappeur Tupac Shakur. Ce lundi, son procès a débuté à Las Vegas, ville où le rappeur a été assassiné. RFI, il est 1h10 ici à Paris, 23h10, temps universel. C'est la fin de ce journal.
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14: Bonjour, ravie de vous retrouver, chers amis auditrices et auditeurs, pour nous interroger dans cette nouvelle diffusion estivale sur la puissance des IA, avec un chercheur visionnaire de renommée mondiale qui n'hésite pas à mettre les mains dans le cambouis pour percer les mystères mathématiques qui se cachent derrière les intelligences artificielles que sa propre intelligence, pas artificielle du tout, a contribué à développer. J'ai nommé le professeur Stéphane Mallat, lauréat de la médaille d'or 2025 du CNRS, inventeur de l'algorithme qui porte son nom, était notre invité le 13 janvier dernier. Nous vous proposons de réécouter l'entretien que nous avait accordé ce chercheur hors pair, aussi interdisciplinaire qu'indiscipliné, bâtisseur de ponts entre mathématiques et informatique, pionnier des réseaux de neurones, de l'apprentissage profond et de l'IA générative, aujourd'hui titulaire de la chaire de sciences des données au Collège de France. Et cerise sur le gâteau, Stéphane Mallat est aussi un formidable passeur de sciences et de connaissances, comme nous allons le redécouvrir ensemble autour de la question quel mystère mathématique se cache derrière les intelligences, pas si artificielles que ça. Bienvenue. Bonjour Stéphane Mallat.
15: Bonjour Caroline.
14: Merci d'être en direct avec nous sur RFI pour partager vos recherches donc à l'interface entre mathématiques et informatique, mathématiques appliquées et intelligence artificielle, dont vous êtes un des pionniers, un des acteurs phares. Ce que vous cherchez à comprendre aujourd'hui, Stéphane Mallat, ce sont les mystères mathématiques qui se cachent derrière la puissance de ces IA que vous avez contribué à inventer.
15: Effectivement, on sait très bien comment ces algorithmes fonctionnent, au sens où on connaît les séquences d'instructions et tout l'aspect informatique. Par contre, on a tous été extraordinairement surpris de la puissance de ces algorithmes et de leur capacité à faire des tâches qu'on imaginait pas pouvoir faire avant de très nombreuses années. Au départ, ça a été, par exemple, la reconnaissance d'images, reconnaissance de visages. Et puis maintenant, vous avez vu avec les systèmes de langage comme ChatGPT, Mistral, qui sont assez impressionnants.
14: Vous avez vous-même participé à toutes ces étapes, hein, si j'ose dire. Vous êtes mathématicien au départ. Vous êtes passé aux mathématiques appliquées. Il y a notamment un algorithme malin qui porte votre nom et que nous connaissons, puisque c'est la manière dont on compresse les images, hein, en JPEG 2000. Vous avez contribué, en tant que mathématicien, au fur et à mesure, à toutes ces avancées.
15: En fait, Moi-même, je travaille donc en mathématiques appliquées, c'est-à-dire dans cette interface entre les problèmes qui se posent dans le monde, leur abstraction mathématique, et puis tout le travail mathématique qui consiste à essayer de trouver des solutions par des démonstrations, par des calculs. Et au départ, ce qui m'intéressait, c'est de comprendre la structure de l'information, la structure des données, comment on peut prendre cette structure et le représenter de façon la plus parcimonieuse possible, de la façon la plus économique possible. Et c'est ça qui a donné lieu à des travaux sur, par exemple, la compression d'images, dont vous faisiez référence.
16: Oui.
15: Et cet aller-retour m'a permis de travailler aussi sur des problèmes de maths plus fondamentaux qui ont eu des applications ailleurs, et y compris en physique, mais aussi en intelligence artificielle.
16: Et notamment autour de vos travaux sur les ondelettes, c'est ça, suite aux travaux de votre professeur, le mathématicien Yves Meyer.
15: Alors, les ondelettes, effectivement, c'est la question qui se pose derrière, c'est comment représenter des masses de données de façon la plus économique possible, comment extraire les structures fondamentales. Alors, si vous pensez, par exemple, à la musique, eh bien, la musique, on l'écrit avec des notes de musique sur une partition, une note de musique, c'est une certaine hauteur, une certaine position, durée. Eh bien, une note de musique, c'est une ondelette. Et on peut se poser la question, est-ce qu'on peut écrire n'importe quel type de données sous cette forme ? Et c'est là que les mathématiques jouent un rôle fondamental, parce qu'on réalise que représenter une image, représenter de la musique, un électrocardiogramme, un champ de température, eh bien, d'un point de vue mathématique, ce sont essentiellement les mêmes problèmes, et on voit le même type de solutions qui apparaissent pour représenter les structures locales qui sont à l'intérieur de ces données, et ce sont des ondelettes. Et donc, les ondelettes sonores qui sont des notes de musique, oui. Eh bien, on les voit émerger aussi pour des images, pour donner des détails qui vont permettre petit à petit, par exemple, de construire les contours de l'image ou les textures de l'image. Et tout ça, en maths, ça se représente par ce qu'on appelle des bases orthogonales, c'est-à-dire des outils qui permettent de représenter les données, on l'espère, avec le moins de coefficients non nuls, ce qui va nous permettre de comprimer ces données, mais aussi de voir où est l'information. Et c'est ça le lien, notamment avec les algorithmes qui analysent l'information, comme les algorithmes d'intelligence artificielle.
16: C'est-à-dire, au fond, dans quel sens ça marche ? Dans les deux sens, Stéphane Malin, en aller et retour, c'est-à-dire des mathématiques abstraites qui représentent des choses finalement concrètes et qui ont des applications dans un tas de domaines différents ? Ou est-ce que ce sont ces questions que vous posez, comment compresser un tas de données qui vous font remonter aux mathématiques derrière ?
15: En fait, effectivement, c'est un aller-retour, mais cet aller-retour, c'est toute l'histoire des maths. La plupart des grandes branches des mathématiques ont émergé à partir de grandes questions du monde. La géométrie des Égyptiens, il y a 4000 ans, c'était calculer la surface des champs. Mm-hmm. La physique a beaucoup fait au XVIIe siècle pour faire apparaître des branches comme le calcul différentiel et de très nombreuses branches de mathématiques, les probabilités. Et donc, très souvent, ce sont des questions qui sont posées qui nous forcent à construire des nouvelles abstractions mathématiques. Et ensuite, les mathématiques prennent leur autonomie et il y a une analyse de ce monde abstrait, des nouveaux résultats, des théorèmes qui sont construits, qui ensuite vont retrouver des applications dans le domaine d'origine ou dans bien d'autres domaines. En fait, ce dont on se rend compte bien souvent, c'est que des problèmes qui en apparence sont pas du tout les mêmes,
16: oui,
15: parce qu'ils apparaissent en physique, parce qu'ils apparaissent en traitement d'image ou ils apparaissent en médecine, mm-hmm, tout d'un coup, une fois exprimés sous forme abstraite, sous forme mathématique, mettent en jeu les mêmes questions mathématiques. Et c'est pour ça que un problème qui peut avoir une origine qui vient de la physique va permettre de construire des objets mathématiques qui vont avoir des applications dans des domaines totalement différent. Donc on voit cet aller-retour constant entre les deux.
16: Et vous défendez ces mathématiques appliquées. Stéphane Malin, quand vous avez reçu votre médaille d'or du CNRS 2025, vous avez noté que c'était la première fois qu'au fond une médaille d'or du CNRS était attribuée à un chercheur en mathématiques appliquées.
15: Effectivement, en France, on a développé une école mathématique extraordinairement forte notamment, disons, ce qu'on appellera plutôt dans mathématiques pures et qui a donné lieu à des résultats absolument fantastiques. Mais en parallèle, il y a beaucoup de mathématiciens qui ont travaillé sur cette interface. Et cette médaille d'or, d'une certaine manière, c'est une reconnaissance de cette approche sur cette interface entre maths et ces questions du monde qui, je le répète, historiquement, est à la base de la plupart des grandes branches des mathématiques.
16: Et bien justement, à ce sujet, je propose de retrouver un de vos confrères, alors qui est plutôt du côté des mathématiques abstraites, des mathématiques pures, c'est Cédric Villani, qui était récemment notre invité autour de son dernier ouvrage sur les mathématiques joyeuses. Il nous a laissé cette question pour vous, on l'écoute.
17: Bonjour Stéphane, toi qui es un mathématicien brillamment inspiré par des applications pratiques, techniques, par toute la sphère de la technologie. Comment est-ce que tu peux aujourd'hui évaluer l'état d'avancement de l'intelligence artificielle en tant que science? Je veux dire par là, comme on sait, ça a été très inspiré par le développement de la technique. C'est devenu très empirique, très pragmatique, y compris à partir de 2012 quand les réseaux de neurones ont été ressuscités à la surprise des spécialistes. Et ce que j'entends, sans être directement dans le bain, ce que j'entends depuis lors, c'est les théoriciens ont bien du mal à dégager ce qui pourrait être les bons concepts, ce qui pourrait être, en faire une science à part entière. On a vu à un moment l'intelligence artificielle se développer sous l'influence des grands groupes avec des projets gigantesques. On a l'impression que ça marque un peu le pas maintenant et on a vu qu'un Yann LeCun vient de se retirer de Meta après de longues années productives ensemble. Bref, c'est quoi aujourd'hui les rapports entre science et technologie sur l'intelligence artificielle? Où est-ce que ça en est en tant que science? Comment est-ce que toi, qui dois être un des mieux placés pour donner ton avis là-dessus, tu évalues la situation?
16: Votre réponse, Stéphane Manard.
15: Alors, c'est une question très intéressante, très profonde. Je voudrais une seconde la mettre en contexte.
16: Ouais.
15: Si vous imaginez, parce que on a souvent tendance en France à avoir l'impression que les mathématiques arrivent avant les applications.
16: Mm-hmm.
15: Ce n'est pas le cas. Si vous pensez par exemple au pont, le pont du Gard, les ponts construits par les Romains, il a fallu attendre près de 2000 ans pour que Newton mette en place les outils mathématiques du calcul différentiel pour comprendre comment ces structures tiennent. Et il a fallu quelques centaines d'années de plus pour construire des nouveaux ponts basés sur ces principes, comme par exemple les ponts suspendus, comme on peut voir sur le Golden Bridge.
16: Ah oui, ce que vous dites, c'est que la technologie est des fois en avance sur notre compréhension.
15: La plupart du temps, la technologie est en avant. Et on est exactement dans cette situation, c'est-à-dire que c'est avant tout l'expérimentation qui est responsable du développement prodigieux de l'intelligence artificielle. Et donc, cette expérimentation a beaucoup d'avance sur les mathématiques. Maintenant, la question est effectivement, où en est-on d'un point de vue mathématique et scientifique? Je dirais qu'au cours des 5 dernières années, les choses se sont développées très rapidement. Il y a à peu près 5 ans, j'aurais eu beaucoup de difficultés à conceptualiser les grands problèmes d'un point de vue mathématique que pose l'intelligence artificielle. La situation est maintenant un peu différente. Ce qu'il faut comprendre, c'est qu'en intelligence artificielle, ce que l'on fait, c'est des calculs de probabilité. Étant donné un contexte, pour répondre à une question, par exemple, quel va être le temps demain, eh bien, on a le contexte du passé et on va essayer de calculer la probabilité de l'événement futur. Alors, calculer la probabilité de l'événement futur, on peut avoir l'impression que c'est comme jeter des dés, c'est un peu aléatoire. En fait, non, pas du tout. Pour calculer cette probabilité, il faut comprendre la structure du problème. Dans ce cas, prédire le temps qu'il va faire demain, eh bien, ça veut dire, d'une certaine manière, découvrir la physique et les équations de la physique sous-jacente qui vont nous permettre, comme peut le faire Météo France, de calculer avec une certaine incertitude le temps qu'il va faire demain. Et d'un point de vue mathématique, ça veut dire qu'il faut comprendre comment ces réseaux de neurones arrivent à calculer ces probabilités. Ce qui est intéressant,
16: comment ces réseaux neurones artificiels
15: arrivent à calculer ces probabilités. Ce qui est intéressant, c'est que c'est justement la branche de mathématiques dans laquelle Cédric Villani travaille, c'est-à-dire les problèmes de transport, qui, dans les années les plus récentes, ont permis de mieux en mieux comprendre comment ces réseaux de neurones font pour petit à petit modifier ce calcul de probabilité au fur et à mesure qu'ils apprennent avec des exemples. Parce qu'un réseau de neurones apprend, on lui donne des exemples en lui donnant la bonne réponse, tout comme un étudiant le ferait sur des exercices, on lui en donne de plus en plus, et au bout d'un moment, il est capable de généraliser. Être capable de généraliser, ça veut dire, dans ce contexte, être capable de bien calculer ses probabilités. Comment il fait pour bien calculer ses probabilités? Eh bien, petit à petit, il les déforme, il les transporte selon des outils mathématiques qui sont les mêmes que ceux qui ont été utilisés en physique et qui sont même issus de travaux d'un mathématicien qui s'appelait Gaspard Monge, pour des problèmes totalement différents qui étaient de remplir des trous avec du sable. Donc on voit que l'origine est très pratique, mais l'abstraction de ces outils est devenue mathématique tellement puissante que maintenant il peut s'appliquer à cela. Donc la réponse, c'est maintenant le domaine est en train véritablement de devenir un domaine scientifique. N'empêche, les algorithmes ont énormément d'avance sur les mathématiques, et comme le dit Cédric, les algorithmes qui sont développés par les GAFAM autour des grands modèles de langage, eh bien on les comprend mathématiquement très mal. On peut voir ça d'un point de vue optimiste en disant, eh bien ça veut dire qu'il y a énormément de choses à faire pour les chercheurs. En même temps, il faut comprendre qu'il y a des vrais enjeux derrière la compréhension mathématique, parce que ça veut dire comprendre quand est-ce que ces résultats sont robustes, comprendre comment on peut le faire avec moins d'opérations et donc des économies d'énergie ou moins de données. Donc, cette approche mathématique, elle est importante. En même temps, c'est tout à fait normal qu'elle soit très nettement en retard, comme c'est le cas la plupart du temps en sciences.
16: Vous avez été surpris, vous, de cette accélération dans les 5 dernières années des prouesses de la puissance de l'intelligence artificielle avec l'apprentissage profond, avec les réseaux de neurones.
15: Oui, mais je pense que tout le monde a été surpris. Si on revient au moment où les réseaux de neurones profonds ont commencé à démontrer leur supériorité, c'est-à-dire dans les années 2010-2015, à cette époque-là, personne n'imaginait qu'un système serait capable de reconnaître des visages aussi bien qu'un humain avant les 30 ou 40 prochaines années.
16: Oui, c'est ça.
15: Et pourtant, c'est arrivé 2 ans après. Donc là, parce que justement, on comprend mal les performances et que ces principes sont mal maîtrisés, on a beaucoup de mal à prédire ces capacités. Et effectivement, actuellement, ça va toujours plus vite que ce qu'on imagine.
16: Vous êtes au Collège de France, professeur titulaire d'une chaire que vous avez créée, enfin qui a été créée pour vous si j'ose dire, et qui s'appelle Sciences des données, parce qu'on l'a abordé, mais pour que les intelligences artificielles fonctionnent, cet apprentissage profond, ça nécessite énormément de données, ça génère aussi énormément de données, des métadonnées. À ce sujet, nouvelle question pour vous Stéphane Mallard, soulevée par une astrophysicienne de renom, Athéna Koustenis du CNRS à l'Observatoire de Paris. Athéna est en charge des missions d'exploration spatiale pour l'Agence spatiale européenne et pour la NASA, voici sa question.
18: Bonjour Stéphane, moi j'avais une question. Comment gérer la grande masse de données qui nous arrive des missions spatiales de nos jours, avec ou sans l'aide de l'intelligence artificielle ?
16: Avec ou sans ? Avec, hein, je pense, hein, Stéphane.
15: Oui, en fait, on peut le voir actuellement, l'intelligence artificielle a vraiment une très grande impact en astrophysique et en cosmologie. Pourquoi ? Parce que, comme elle le dit si bien, il y a des masses de données qui arrivent à partir desquelles on voudrait extraire de l'information. Par exemple, on a la radiation des galaxies lointaines et à partir de leur couleur, on aimerait prédire leur distance. Ou on a des informations sur le Soleil, mais on aimerait savoir ce qui se passe derrière. Et donc, comment prédire ce qui se passe derrière le Soleil que l'on n'arrive pas à mesurer à partir de ce qu'on observe ? Où on voit les agrégats de masse en cosmologie de l'univers, mais ce à quoi on aimerait remonter, ce sont les constantes fondamentales de la physique qui expliquent l'expansion de l'univers. Donc, il y a énormément de questions à partir desquelles on part de données et il faut extraire de ces données de l'information. Et ça, c'est l'objectif de ces algorithmes d'intelligence artificielle. Et on voit que ça fonctionne très bien, en tout cas de mieux en mieux. Ce qui, par contre, est encore limité, c'est que ça ne permet pas de mieux comprendre la physique. En physique, avant tout, ce qu'on aimerait, c'est comprendre la nature des lois fondamentales. Et pour l'instant, avec ces algorithmes, on arrive à améliorer les prédictions, améliorer le calcul de constantes, mais on n'arrive pas à mieux comprendre les principes fondamentaux qui sont derrière l'évolution de l'univers.
16: Vous pensez qu'on y arrivera, puisque vous travaillez à essayer de comprendre finalement les mathématiques derrière, donc finalement aussi l'intelligence derrière, notre intelligence comme l'intelligence artificielle.
15: C'est une question qui est très intéressante. Je vais revenir à ces questions sur la prédiction du temps, quel temps il fera demain. Comme je disais, pour que actuellement, et là à nouveau c'est une grande surprise, il y a 3 ans, personne n'imaginait que des algorithmes comme ça puissent faire aussi bien, voire mieux, que les algorithmes qu'utilise actuellement Météo France avec de la physique. Or, c'est le cas. À partir des bases de données du passé, on a maintenant des algorithmes qui sont capables de mieux prédire le temps qu'il fera demain. Comment font-ils ? Eh bien, ils sont forcés de découvrir la physique. C'est-à-dire qu'ils doivent découvrir les lois d'évolution de la physique.
16: Ces réseaux neurones, ces algorithmes sont forcés de découvrir les lois de la physique. Ils le découvrent
15: en seulement... Ces lois ne sont pas écrites sous forme d'équations simples, comme on a l'habitude de le faire. Mais ils ont dû comprendre les liens d'évolution afin de, effectivement, pouvoir prédire le temps qu'il fera demain avec une incertitude qui est meilleure. Et donc, extraire de ces réseaux de neurones qui correspondent à des milliards de poids qui sont distribués de façon très ordonnée, l'essence qui a permis de comprendre l'évolution, c'est très compliqué et ça, on ne sait pas le faire actuellement. Mais on sait qu'ils ont extrait l'information fondamentale.
16: On sait que ces intelligences artificielles deviennent de plus en plus intelligentes. On peut le résumer comme ça?
15: Oui, en tout cas, ces intelligences artificielles acquièrent de plus en plus de connaissances.
16: Merci de le dire comme ça. Autour de la question comment bâtir des ponts entre mathématiques et informatique, parce que c'est ce que vous faites. Jusqu'où allez-vous nous entraîner? Qu'allez-vous nous transmettre avec votre science des données, Stéphane Mallat? On continue de s'interroger à l'écoute cette fois-ci de votre choix musical sur un air de tango et pas n'importe lequel. Vous avez eu envie d'écouter Astor Piazzolla. Bah oui, on a choisi Liber Tango sur RFI.

0: Liber Tango, Astor Piazzolla sur RFI, ça fait vraiment du bien par où ça passe. Pourquoi ce choix musical, Stéphane Malin ?
1: C'est un morceau extraordinairement émouvant. Moi-même, je danse le tango.
0: Ah, et... vous dansez le tango ?
1: Oui, et le tango, c'est une... On qualifie ça comme une façon de marcher en écoutant l'autre, la musique et... Ce morceau qui s'étire, qui se comprime, ça représente très bien la liberté qu'on a quand on danse le tango pour jouer avec la musique et jouer avec le ou la partenaire. Donc, moi, c'est quelque chose que j'adore.
0: Vous êtes un joueur et un danseur, Stéphane Malin.
1: En tout cas, danseur à petit niveau, puisque le tango, il y a un raffinement extraordinaire. Et ce que je trouve très beau, c'est que la beauté du tango, c'est pas de lever les jambes dans tous les sens. Vous voyez ces couples ouais, de personnes âgées, ouais, 70, ouais, 80 ans, qui flottent sur le sol, ouais, où on, ouais, sent cette complicité avec la musique. C'est pour moi extraordinaire.
0: Je rappelle que vous êtes non seulement danseur de tango, mais aussi lauréat de la médaille d'or 2025 du CNRS, professeur au Collège de France, vous êtes titulaire, Stéphane Malin, de la chaire de sciences des données, membre du département informatique de l'ENS, vous êtes reconnu dans le monde entier comme un chercheur visionnaire, pionnier des mathématiques appliquées à l'IA. Jusqu'où nous entraînerons justement ce dont nous étions en train de parler, ces modèles d'apprentissage profond, ces réseaux de neurones qui font que les IA nous parlent, pourquoi ces larges modèles de langage comme ChatGPT, DeepSeek, Gemini sont si puissants. C'est entre autres ce que vous cherchez à comprendre, Stéphane Malin, autour de la question qui nous occupe aujourd'hui, qu'on vous a emprunté. Quel mystère mathématique derrière les intelligences artificielles ou pas? Et c'est là-dessus aussi que vous interroge un autre chercheur. Je ne sais pas s'il est aussi interdisciplinaire, je crois, mais indiscipliné que vous, mais je crois bien, c'est Mehdi Moussaïd, chercheur en sciences cognitives à l'Institut Max Planck de Berlin. Il travaille, lui, sur toutes les formes d'intelligence collective, principalement humaine, mais pas que. On l'écoute.
2: On travaille parfois avec des roboticiens qui travaillent sur les essaims de robots. Donc ce sont des petits objets miniatures qui vont pas être particulièrement performants individuellement, mais on les fait travailler en essaim. Et régulièrement, avec l'apparition de l'IA générative et des LLM, etc., les modèles de langage LLM, c'est Large Language Model, je me demande si on peut faire des collectifs d'intelligence artificielle en capturant vraiment cette diversité, c'est-à-dire qu'on veut pas juste demander 5 fois au même LLM la même question et en faire un collectif, on veut vraiment qu'il y ait une forme de diversité de groupe, de complémentarité. Est-ce que c'est des recherches qui existent? Est-ce que c'est fait?
0: Votre réponse, Stéphane Malin, est-ce que vous travaillez sur des formes d'intelligence artificielle collective, c'est ça, hein ?
1: Voilà, alors moi-même non, mais ce sont des recherches qui sont effectivement très actuelles. Et je vais vous donner un exemple, c'est un problème de recherche. C'est-à-dire, il y a un groupe qui s'est posé la question, est-ce qu'on peut créer ce qu'on appelle des agents, c'est-à-dire plusieurs algorithmes d'intelligence artificielle qui interagissent, qui vont poser une question de recherche, qui vont essayer de résoudre la question de recherche, écrire l'article et même essayer de faire l'évaluation de l'article. Et c'est ce qu'ils ont fait et c'est assez remarquable le résultat. C'est-à-dire qu'au départ, vous avez 2 systèmes de langage qui interagissent pour poser la question autour de laquelle ils vont travailler. Ensuite, il y a un autre système de langage qui intervient pour aller chercher les données sur Internet qui vont permettre d'adresser la question. Et enfin, à partir des résultats, il y a un papier qui est écrit. Alors, ces papiers ne sont pas toujours d'un niveau extraordinaire. Il y a eu une évaluation de la qualité de ces papiers. Typiquement, c'est d'un niveau de 2e ou 3e année d'étudiants universitaires. C'est donc, malgré tout, des contributions qui sont à la fois intéressantes et d'un bon niveau. Mais pour répondre à la question, oui, introduire une diversité de ces algorithmes, c'est-à-dire utiliser des algorithmes qui ont été entraînés sur des données différentes, ouais, dans des contextes différents, ça enrichit beaucoup les résultats qui sont obtenus à partir du moment où on les laisse interagir.
0: Et ce qui veut dire aussi que ces grands modèles de langage comprennent ce qu'ils disent. Est-ce qu'on peut le dire comme ça ou pas ?
1: Non, la manière dont on pose la question ici, c'est de leur demander de produire un résultat qu'on essaye d'évaluer de façon quantitatif au départ pour les entraîner. Et donc, savoir s'ils comprennent, c'est une question qui est vraiment difficile. Si on revient à la question avant, ces algorithmes amassent de la connaissance. Donc, en ce sens, ils comprennent les phénomènes sous-jacents sur lesquels ils sont en train de calculer des probabilités.
0: Ils ingurgitent, ils ont une mémoire de leur connaissance.
1: Voilà, c'est plus qu'une mémoire. C'est-à-dire qu'une des questions qu'on peut se poser, c'est est-ce qu'un algorithme d'intelligence artificielle est un perroquet stochastique qui répéterait simplement ce qu'il a vu tel quel sur Internet. On sait que la réponse est non. Ouais. Et il y a des exemples, par exemple, au jeu d'échecs ou au jeu de Go, où des stratégies tout à fait nouvelles sont apparues. Et dans le cas du langage, tout comme dans le cas de la génération d'images, on sait que ces algorithmes sont capables de produire des résultats nouveaux. Dans l'exemple que je donnais pour la physique, faire des prédictions. Et pour être capable de faire ça, il faut comprendre le phénomène sous-jacent. Donc, en ce sens, il y a une forme de compréhension, mais qui n'est pas celle qu'on a, c'est-à-dire qu'ils n'ont pas du tout ni le contexte et ni la profondeur de compréhension qu'ont les humains. Mais il y a une forme de connaissance qui est acquise.
0: Je ne sais pas si c'est affolant ou pas, on va y revenir, mais je vous soumets d'abord deux questions d'un de nos fidèles auditeurs sur le continent, fidèles auditeurs à Madagascar, c'est Bao Abraham Rakoto que l'on salue, on salue toute la famille Rakoto, et qui vous demande, Stéphane Malin, est-ce qu'une IA pourrait faire une découverte scientifique majeure? Peut-être pas aujourd'hui, dit-il, mais demain. Est-ce que ça pourrait arriver? Il y en a une deuxième, mais je vous soumets d'abord celle-là.
1: C'est clairement pas le cas actuellement. Est-ce que ça peut arriver dans un futur qui est difficile à définir?
0: Il y en a une deuxième, mais je vous souviens de voir celle-là.
1: C'est clairement pas le cas actuellement. Est-ce que ça peut arriver dans un futur qui est difficile à définir? A priori, oui, et je reprends.